Qu'est-ce que toi tu dis? Gloire à Dieu. On a amené cette femme devant Jésus. La femme a eu cette grâce de ce qu'on l'amène devant Jésus. Bien-aimé, aujourd'hui, les visages qui sont exposés, même dans les réseaux sociaux, c'est les visages des victimes. Mais les coupables, les visages sont voilés. Le droit de l'homme. Le droit de l'homme, ça demande qu'on voie le visage des coupables. Mais les victimes, le visage est exposé. Le visage des enfants violés est exposé. Mais les coupables ont le visage voilé. Le droit de l'homme. On parle du droit de l'homme. La racine est infectée. Ça donne les fruits qui produisent de la mort. Mais on attaque les feuilles d'arbre. On attaque les feuilles d'arbre. On attaque les feuilles d'arbre. On ne détrône pas l'arbre. On ne tue pas les racines. Mais les racines sont voilées. On couvre les racines, le droit de l'homme. On voit les fruits pourris. Et on expose les feuilles d'arbre qui ne sont que victimes. Qui ne sont que victimes. Cette femme a été exposée. Si quelqu'un ne connaissait pas cette femme, si cette femme pouvait avoir espoir de mariage un jour, non, son visage est déjà exposé. Tout le jour qu'on va la voir, on va dire que voici la femme adultérine, voici la prostituée. Victime. Victime. Aujourd'hui, beaucoup de victimes sont exposées. Les victimes sont exposées. Bien-aimés, prions. Prions pour les victimes. Il faut prier pour les victimes. Les petites filles, parce qu'elles ont soif de l'argent, elles se retrouvent victimes dans des choses. Le visage exposé. Mais les coupables sont voilés. Les coupables sont cachés. Les coupables sont cachés, tapis dans l'ombre. C'est les mêmes coupables, oh, qui traînent les visages, qui exposent les visages. Cette femme a été exposée ainsi. Pour être comment? Lapidée. Ça veut dire que dans les deals, dans leur deal, il y a eu quelque chose qui n'a pas marché. C'est les mêmes scribes et les mêmes pharisiens qui finançaient cette femme. Parce que cette femme avait un parfum à grand prix. Qu'il fallait des personnes, comme on peut dire des milliardaires, pour avoir ce parfum. Mais cette femme avait ce parfum. Elle est financée par qui? Par ses scribes, par ses pharisiens. Mais parce que le deal n'a pas donné, il a fallu qu'on la pousse devant les gens, qu'on la mette sur parfois des réseaux sociaux pour susciter tous les jeunes, pour susciter les hommes de porter les pierres et de lancer à cette femme. Les pierres et de jeter à cette femme. Elle n'était que victime. Mais les coupables sont cachés. On ne pouvait citer le nom d'aucun scribe. On ne pouvait citer le nom d'aucun pharisien. Mais c'est les pharisiens qui l'ont amené. Tapis dans l'ombre caché. Mais c'est la face de cette femme qui est exposée. Qui était exposée. Mais heureusement, elle a été amenée devant Jésus. Bien-aimé, si tu traverses des situations pareilles, il faut que ta prière soit qu'on t'amène devant Jésus. Qu'on t'amène devant Jésus. Qu'on t'amène devant Jésus. Il y a les gens qui pleurent, cachés. Ils disent, voici mon image qui est détruite. Mais personne ne peut dire le deal qui a été. Il ne peut dire les choses pas, comment ça a commencé. Mais les qui ont filmé, les qui envoient, les qui exposent, les vrais coupables sont cachés. Les vrais coupables sont protégés. Le péché. Il faut fuir ce qui peut te pousser dans le péché. La friandise, friand d'argent. Il faut qu'on fuit. Mais heureusement,

Vraiment, qu'est-ce que Jésus a dit? Que celui d'entre vous qui n'a jamais péché jette la première pierre. Oui, continuons un peu le texte. Il dit cela, il disait cela pour l'éprouver, afin que le pouvoir, afin de pouvoir l'accuser. Mais Jésus s'étant baissé, écrivait avec le doigt sur la terre. Comme il continuait à l'interroger, il se releva et leur dit, que celui de vous qui est sans péché jette la première pierre contre elle. Et s'étant de nouveau baissé, il écrivait sur la terre. Quand il entendit cela, accusé par leur conscience, ils sont accusés par leur conscience, parce que parmi eux, il y a des coupables. La femme n'est que victime. Il y a des coupables accusés par leur conscience. Parce qu'ils savaient bien que s'il faut poser un écran ici, pour voir les qui sont derrière l'affaire, oh, ça devait être horrible. Ils sont accusés par leur conscience. Ils se retirèrent un à un, depuis les plus âgés jusqu'au dernier, les plus âgés, les scribes et les pharisiens, les plus âgés, parce que c'est eux les premiers coupables. C'est eux les premiers coupables. Oui, depuis les plus âgés. Il dit que jusqu'au petit, depuis les plus âgés jusqu'au dernier, les derniers ne sont que des populations suscitées. On dit, ouais, pourquoi elle a fait ça? On voit la victime, mais on ne voit pas les coupables. Alors, beaucoup, la foule s'élève pour porter les pierres. Mais on ne sait pas que ceux qui ont amené devant Jésus, c'est eux les coupables. On ne sait pas que ceux qui affichent les visages des victimes, c'est eux les coupables. Ils savent ce qui se passe. Ils connaissent comment l'affaire a commencé. Bien-aimés, il faut prier. Prions pour nos enfants. Prions pour nos enfants. C'est pourquoi la parole dit il ne faut pas retirer la verge devant l'enfant. Quand l'enfant est en train de faire ce qu'il ne donne pas, il faut corriger l'enfant, mais avec amour. Corrige l'enfant. On ne négocie pas avec l'enfant qui est en train de s'égarer. On ne négocie pas avec lui. On ne dialogue pas avec lui. Les parents, vous aussi, vous aviez abandonné vos responsabilités. Eh, oh, c'est mon chouchou, c'est mon coucou, c'est mon bonbon. Non, c'est mon tout. C'est mon tout. Il faut que tu ne le réprimandes pas. Il est en train de s'égarer. Tu mets à sa disposition tout moyen financier pour l'égarer davantage. Tu penses que tu es en train de lui faire du bien. Hein? Il sort. Tu ne sais pas là où il part. Tu ne sais pas les endroits dans lesquels il entre. Tu ne sais pas le genre d'hôtel qu'il entre. Mais tu lui donnes seulement l'argent. J'ai besoin de tel montant, tu donnes. Oh, je l'aime beaucoup. C'est mon enfant. Mon argent, c'est pour le bien de mon enfant. Penses-tu que c'est pour son bien que tu es en train de faire cela? Et demain, maintenant, c'est cet enfant qui sera exposé. Victime. Victime des choses. La responsabilité aussi. Les parents. Oui. Elle est coupable. Elle est coupable. La parole dit de ne pas retirer la verge de l'enfant. Quand l'enfant fait ce qu'il ne donne pas, la verge est aussi là. Tu ne négocies pas, on ne négocie pas l'autre côté là. Il n'y a pas le dialogue avec l'enfant sur ce côté là. Mais là où tu vas négocier et dialoguer avec l'enfant, c'est pour son avenir. C'est pour son éducation. C'est pour son avenir. C'est pour ses ambitions. C'est pour son éducation. On dialogue. On cause. Il faut le tenir comme ton ami. Marcher ensemble. Mais quand la folie de ce monde entre dans sa cervelle, il faut le corriger. Il faut le réprimander. Il faut le redresser. Avec la manière la plus correcte. Mais dans l'amour. Dans l'amour. Dans l'amour. Pas dans la vengeance. Dans l'amour. Dans l'amour. D'ailleurs, Proverbe. Le livre de Proverbe. Proverbe 22. Le livre de Proverbe 22 nous dit cela également. Allons un peu dans ce livre. Dans le livre de Proverbe. Proverbe chapitre 22.
chapitre 22, je pense bien que c'est le verset. Le verset 6. Il nous dit ceci. Instruis l'enfant selon la voie qu'il doit suivre. Il parle à qui? Instruis l'enfant. Ça, c'est aux parents. Si le père ne craint pas Dieu, si le père et la mère ne craignent pas Dieu, comment tu dois instruire ton enfant selon les voies qu'il doit suivre? On parle des voies de Dieu ici. On parle des voies de Dieu. Bien-aimés, ne laissons pas nos enfants sans les instruire. Nous-mêmes d'abord, cherchons Dieu, craignons Dieu. Et alors nous allons instruire les enfants selon. Un enfant qui a la crainte de Dieu, il y a les endroits qui n'entrent pas là-bas. Un enfant qui a la crainte de Dieu, il y a les choses qu'il ne fait pas. Un enfant qui a la crainte de Dieu, il y a des personnes avec qui cet enfant ne marche pas. Un enfant qui a la crainte de Dieu, même s'il se retrouve dans une vie d'égarement sexuel, il y a quand même les gens avec qui elle ne doit pas se céder. Il y a les gens avec qui elle ne doit pas se livrer. Parce que si elle tombe même, Dieu va faire comment? Dieu va la relever un jour ou l'autre. Mais un enfant qui n'est pas instruit selon les voies de l'Éternel, un père et une mère qui ne craignent pas Dieu, son enfant, sa fille, pour lui, c'est un fonds de commerce. C'est un fonds de commerce. C'est eux qui ciblent des personnes nanties, bien positionnées, et envoient l'enfant vers cette personne. Et la personne vient pour leur donner l'argent, pour leur donner la nourriture. Tu ne peux pas travailler par ce que tu es. Tu ne peux pas travailler. Tu as couché l'enfant pour qu'il devienne un fonds de commerce pour toi. Une bombe sexuelle que tu envoies. C'est toi qui cherches des personnes. Et après maintenant, quand la vie de cet enfant sera pourrie, pourrie et pourrie encore, Dieu t'a bien aimé. Il t'a donné également le temps et la force aussi de te marier, d'avoir une femme, de faire des enfants. Qu'est-ce que toi tu donnes à ces enfants, toi aussi? Qu'est-ce que toi aussi tu donnes à ces enfants? Pour remercier Dieu qui t'a fait cela, qu'est-ce que toi tu donnes à cet enfant? Parce que tu es poussé par le vent diabolique, par le vent satanique. Il dit ici dans ce proverbe, instruis l'enfant selon la voie qu'il doit suivre. Et quand il sera vieux, il ne s'en détournera pas. Ça veut dire que même s'il tombe dans des erreurs, même si cet enfant commet des gaffes et des gaffes, le Seigneur Dieu Tout-Puissant va le rattraper. Il va le prendre. Cette femme a surprise de flagrant délit d'adultère, certainement. Ses parents l'ont instruit selon le Seigneur. Mais comme il y a des brigands sexuels, il y a les brigands qui ils se sont enrichis par des voies compliquées, des voies des sectes et des loges, des sectes pernicieuses. Comme ils se sont enrichis par des choses pareilles, oh, ils cherchent des enfants pareils. Les enfants qui sont instruits selon le Seigneur parce qu'on sait qu'en eux, il y a des grâces. Satan n'a aucun pouvoir. Le pouvoir de Satan ne vient que par des victimes, par ses victimes. Pendant que tu instruis ton enfant selon les voies du Seigneur, prie également pour cet enfant. Prie pour cet enfant. Cette femme, son étoile a été éteignie. Son étoile a été détruite, bafouée par des brigands. Et à la fin maintenant, parce que les deals n'ont pas donné dans des lieux cachés, il a fallu qu'on l'expose maintenant en public. Il a fallu qu'on l'expose sur les réseaux sociaux. Oui, il a fallu qu'elle soit exposée. Les coupables sont cachés, tapis dans l'ombre. Il dit ici, et le verset 7, il dit, quand il sera vieux, il ne s'en détournera pas. Le verset 7 nous dit, le riche domine sur les pauvres. Le riche fait comment?
Il domine sur les pauvres. Et celui qui emprunte est esclave de celui qui prête. Donc, fais attention. Fais attention. Emprunte à Dieu. Il faut emprunter à Dieu. Vous qui dites que nous, on souffre. Finalement, vous vous retrouvez dans les bras des gens que vous pensez qui sont riches, qui sont bien. C'est eux qui vont vous détruire. Qui vont véritablement vous détruire. Parce que parfois, certains même, s'il faut voir la source de leur richesse, s'il faut voir la provenance de leur richesse, s'il faut voir les endroits dans lesquels ils se trouvent, mais toi, tu dis que tu es pauvre, tu pars te jeter dans leurs bras parce qu'on t'a dit que on va te donner un 100 000. Tu vois que 100 000, c'est ta vie. 100 000, c'est ta vie. C'est ce que tu peux donner là qui est ta vie. 100 000, même si c'est 1 million, même si c'est 1 milliard qu'on te donne. Ces gens envoient seulement l'argent dans un sac. Même si c'est 1 milliard qui entre dans ses mains, ils te donnent, c'est rien. Mais ce que tu as, jeune fille, ce que tu as, jeune garçon, ça dépasse ces choses-là. Il faut garder, préserve ce que tu as. Garde ce que tu as. Et dit que le riche domine sur les pauvres. Donc, après ce verset 6, d'instruire l'enfant selon les voies qu'il doit suivre, afin quand il sera vieux, il ne s'en détournera pas. Pourquoi? Parce que le riche fait comment? Il domine sur les pauvres. On parle de la richesse financière qui est acquise parfois par des voies diaboliques même. Mais ils font comment? Ils dominent sur ceux qui se disent pauvres, qui vont aller vers eux. Et c'est eux qui seront les victimes. Parce que dans ces choses-là, on a besoin du sang. On a besoin de la fraîcheur. On a besoin des jeunes garçons encore virulents, comme on dit, les jeunes garçons à fleur d'âge. Des jeunes filles à fleur d'âge. Pour les détruire. Et dit, et celui qui emprunte est esclave de celui qui prête. Si tu penses que tu es pauvre, tu n'as rien, tu vas aller chercher des gens pareils parce que tu penses que tu vas un peu gratter d'eux. Je m'en vais te dire, c'est ce que tu as de plus précieux que Dieu t'a donné là, que tu peux vendre à vil prix. Nous sommes toujours dans ce thème, le péché. Donc, cette femme et les scribes et les pharisiens, tous étaient dans le péché adamique. C'est là où on parle le droit de l'homme. Tous sont plongés dans le péché adamique, mais ils inventent les choses pour se protéger, pour se justifier. C'est eux qui ont l'avantage, mais les autres qui viennent, ils sont exposés. Ils sont des laissés pour compte. Alors, allons dans le livre de Timothée. 2 Timothée. Nous sommes toujours dans ce thème. On est toujours dans ce thème. Allons dans le livre de 2 Timothée pour sortir et afin de rentrer encore dans les textes phares de ce thème. 2 Timothée. Allons dans le chapitre 3, je pense bien. 2 Timothée, chapitre 3, un peu à partir du verset 14. Oui, qu'est-ce qu'il a écrit? Il dit que toi, Timothée, l'apôtre Paul parle à Timothée ainsi. Toi, demeure dans les choses que tu as apprises et reconnues, et reconnues certaines, sachant de qui tu les as appris. Donc, il faut demeurer dans la vérité de la parole. Demeure dans la vérité de la parole. Et tu gardes ces choses-là. Proverbe 22, verset 6. Instruis l'enfant selon les voies qu'il va suivre. Et ces voies, ce sont des voies de la vérité, la parole. La parole de Dieu. Voilà les voies que l'enfant va suivre. Si tu ne parles pas de Dieu à l'enfant, si tu ne dis pas à l'enfant, viens, on prie. Il y a des parents ils pensent que ces tonnes et ces tonnes de prières vont venir sortir son enfant,
dans certaines choses pendant que l'enfant est dedans. Non, il faut aussi prendre ton enfant, apprendre à ton enfant également à prier. Prie également avec ton enfant. Quand le sacrificateur Élie, ses enfants profanaient le temple. Pendant que Samuel était dans ce temple et il ne profanait pas le temple, il n'y avait personne pour donner les instructions à Samuel. Mais Samuel était cet enfant que, étant même dans le sein de sa mère Anne lui parlait de Dieu. Vous les femmes, quand l'enfant est encore dans ton ventre, pose la main sur ton ventre et prêche, enseigne l'enfant. Parle à cet enfant, prie pour cet enfant, prophétise pour cet enfant, même quand il est encore dans le ventre. Et quand l'enfant, tu as accouché l'enfant, dès qu'on a posé l'enfant sur ton ventre, les sages-femmes posent l'enfant sur ton ventre pour que tu prophétises sur l'enfant. Mais combien de femmes prophétisent sur leur enfant? On dit plutôt, c'est mon chouchou, c'est mon chocolat. Oui, il est sur ton ventre, tu dis c'est ton chocolat. Prophétise pour cet enfant, prie pour cet enfant. On pose l'enfant sur ton ventre parce que le devenir de cet enfant dépend également des

0: Mais combien de femmes sont au courant de cela? Combien de femmes craignent le Seigneur? Quand Pharaon s'est levé, il a dit aux sages femmes égyptiennes, quand vous accouchez les femmes hébreux, si c'est un enfant garçon, il faut tuer. Et Dieu s'est révélé à ces femmes. Et elles n'ont pas fait cela. Elles ont utilisé la sagesse quand Pharaon a demandé, mais je vois toujours les enfants garçons. Ils ne font qu'accoucher des enfants garçons. Vous faites comment? Il dit que non. Elles disent que non. Pendant que nous arrivions, ces femmes ont déjà accouché. Elles sont très fortes. Elles s'accouchent elles-mêmes. Parce qu'en ce moment, ces femmes-là parlaient sur leurs enfants. Maintenant, pour les détourner de ça, pour que Pharaon arrive à changer la situation, il a dit maintenant à ces femmes eux-mêmes, si vous-même vous accouchez un enfant garçon, tuez cet enfant, jetez cet enfant dans l'eau, pour dire à la femme, les paroles de prophétie que tu sors pour ton enfant, quand tu accouches maintenant l'enfant, déclare-lui les paroles de malédiction. Et ces femmes ont commencé, jusqu'à ce qu'il y a eu une seule d'entre ces femmes. Quand elle a accouché son enfant Moïse, elle a prophétisé pour le bien de cet enfant. Étant dans le ventre, elle parlait de cet enfant. Quand l'enfant est sorti posé sur son ventre, elle a prophétisé. Alors, à un moment donné, elle ne pouvait plus garder l'enfant parce qu'elle avait aussi peur de ce qu'on peut l'assassiner. Alors, elle a fait une corbeille. Elle a mis l'enfant dedans. Et elle a posé l'enfant sur le fleuve du Nil. Alors, à cause des prophéties de bénédiction pour cet enfant, la fille de Pharaon a vu l'enfant et elle n'a pas tué l'enfant. L'enfant a grandi maintenant dans le palais royal à cause de la prophétie, des paroles qui sortaient de la bouche de sa maman. Oui, oui, oui, toi la femme, tu es l'aide de l'homme. Et la soumission que tu as, c'est que tu vas te lever contre Satan. Parce que Satan, l'homme est le chef de la femme. Mais je m'avais dit aux femmes ce matin, toi tu es le chef de Satan, tu peux renverser le Satan de ton foyer. Tu peux renverser le Satan de ta famille. Tu peux renverser le Satan de ton chemin, afin que ton chemin soit bien tracé. C'est pourquoi la parole dit, la femme sage bâtit sa maison. La femme insensée la renverse. Pas ses propres mains. Quand Satan veut entrer dans un foyer, il calcule d'abord la femme. Nous, on a vu le péché adamique. On a lu ça dans Genèse. Avant que ça vienne, Satan a ciblé d'abord qui? Il a ciblé Satan. Il a ciblé la femme. Satan a ciblé la femme. La femme pouvait dire, arrière de moi, Satan. Elle pouvait dire, arrière de moi, Satan. Parce que c'est elle qui pouvait renverser. Satan ne pouvait pas s'approcher de l'homme. Et c'est d'ailleurs quand vous voyez dans les églises, on voit ceux qui sont en grand nombre, ce sont des femmes. Et chez les marabouts, encore les mêmes femmes, en grand nombre. Qu'est-ce que vous voulez même? Vous voulez en même temps Dieu et Satan? Ça ne peut pas marcher. Ça ne peut pas donner. Pourquoi les femmes sont en grand nombre? Parce qu'elles sont porteuses de la vie. C'est eux qui portent la vie. Et quand tu portes la vie, qu'en fais-tu de cette vie que tu portes? Tu attends que ce soit ton mari qui vient encore prophétiser. Quand Jean-Baptiste devait être né, même son père était devenu sourd-muet pour dire que tu n'as pas la parole. La seule personne qui va avoir la parole, c'est ta femme qui va prophétiser pour cet enfant. La seule personne qui prophétisera pour cet enfant, c'est ta femme. Heureusement qu'Élisabeth était une femme qui craint Dieu. Si Élisabeth était une femme qui ne craint pas Dieu, le plan de Dieu devait échouer. Comme dans le jardin d'Éden. Ève était cette femme qu'à un moment donné, elle s'est rébellée. Elle n'était plus soumise à son mari. La rébellion. Oui, on parle ça, le droit de la femme. Le droit de l'homme. Faites attention à ces choses. Craignez Dieu.
1: Alors, je sors.

par ce texte dans le livre de dans ce livre de Timothée, Timothée chapitre 2, le verset 3, chapitre 3, 2 Timothée chapitre 3, à partir du verset 14, il dit que toi, demeure dans les choses que tu as apprises et reconnues certaines, sachant que qui, sachant de qui tu les as appris. Dès ton enfance, il n'a pas dit que pendant que tu étais vieux, dès ton enfance, enseigne l'enfant les voies qu'il doit suivre selon le Seigneur. Il dit, dès ton enfance, tu connais les saintes lettres. Dès ton enfance, Timothée a été enseigné par ses parents. Enseigné par ses parents. Dès son enfance. Il dit, tu peux te rendre sage à salut par la foi en Jésus-Christ. Et le verset 16, comme je l'ai dit hier, le christianisme, c'est une vie, ce n'est pas un dogme. Alors le verset 16 nous dit, il dit, toute écriture est inspirée de Dieu. Ce n'est pas les hommes qui se sont assis pour réfléchir la loi. Pour réfléchir la loi de Dieu. Si les hommes ont écrit, ils ont été inspirés de Dieu. Ça veut dire que quand Louis II, il a fini d'écrire la

0: de l'homme pour chercher Dieu, mais c'est une vie. Il dit qu'elle est utile pour enseigner, pour convaincre, pour corriger, pour instruire dans la justice. C'est tout ce qui se trouve dans la Bible, dans la parole de Dieu. Instruire l'enfant, réprimander l'enfant, corriger l'enfant. Et vous aussi dans la société. Est-ce que vous voulez, s'il faut que bien-aimé, que le mal soit enlevé, creusez le mal à partir de la racine. Laissez les feuilles d'arbre. Les feuilles d'arbre ne sont que les victimes. Creusez le mal à partir de la racine. Creusez l'arbre qui donne les fruits mortels à partir de la racine. Quand l'arbre va tomber, on n'aura plus les fruits mortels. Mais vous laissez la racine. Vous passez le temps sur les feuilles. Vous frappez les feuilles, les feuilles, les feuilles. Vous frappez les feuilles. Et vous dites que vous êtes en train de détruire le mal. Parce que vous aussi, vous êtes coupable, victime. Vous êtes coupable. Les feuilles ne sont que les victimes. Les vrais coupables, c'est vous. Que le Seigneur Dieu Tout-Puissant veille sur notre pays. Seigneur éternel Dieu Tout-Puissant, si tu ne viens sauver un peuple, qui d'autre peut sauver ce peuple? Si tu ne viens affranchir un peuple, qui d'autre peut affranchir ce peuple? La loi des hommes ne peut pas affranchir les hommes. Ne peut pas affranchir un peuple, Seigneur Père, qui est sous le joug du péché. Oui, notre prière de ce matin, Seigneur, unie à la prière de tous tes serviteurs qui ce matin fléchissent genoux devant toi. Sauve, Seigneur, ô Père Tout-Puissant, ton peuple. Viens au soutien. Viens, Seigneur Père, à la guérison de ton peuple, dans le nom puissant de Jésus-Christ. Amen. Nous arrêtons à ce niveau. Demain, je vous donnerai le temps pour intervenir. Ce matin, il n'y a pas assez de temps. Mais comprenons une chose. Veillons et prions. Veillons et prions. Ne soyons pas aussi des personnes qui soient poussées dans la foule pour chercher les pierres à jeter. Pour chercher les pierres à jeter sur la prostituée. Parfois, il y a des victimes. Qui pleurent dans leur couche. Mais les coupables, c'est ceux-là qui vous suscitent à porter les pierres pour jeter. Jésus a dit que celui d'entre vous qui n'a jamais péché, qui jette la première pierre. Ceux qui ont commencé à déguerpir, à fuir, à quitter le lieu, c'est les scribes et les pharisiens, les plus grands, qui ont amené la femme prostituée. Que la grâce de Dieu soit avec ceux qui le cherchent, avec ceux qui ont soif de lui, avec ceux qui ne sont que victimes parce qu'ils avaient faim, parce qu'ils se sont retrouvés dans des voies pas normales. Ils sont devenus des victimes aujourd'hui. Seigneur éternel, Dieu Tout-Puissant, veille sur nous, veille sur eux et retire ses enfants. Retire ses enfants de ces pétrins dans le nom puissant de Jésus-Christ. Amen, amen et amen. La matinale royale est déjà présente. Monsieur Ngué Jean-Claude, bonjour.
1: Bonjour, homme de Dieu. Bonjour aussi à tous nos fidèles et nombreux auditeurs. Nous sommes rendus à la deuxième édition de la semaine. La question de ce matin, entre l'homme et la femme, qui n'a jamais de crédit pour appeler et pourquoi? Entre l'homme et la femme, qui n'a jamais de crédit pour appeler et pourquoi?
0: Qui n'a jamais de crédit pour appeler. Ils vont nous dire, Seigneur Dieu Tout-Puissant, nous te remercions ce matin. Nous te remercions, Seigneur Dieu, en ce jour aussi glorieux. Ce jour, Seigneur, ô Père Tout-Puissant, que ta lumière lui également dans les ténèbres, afin que les ténèbres se dissipent et que ta puissance prenne le contrôle, le total contrôle. Que cela soit ainsi, Seigneur, ô Père, pour nous, pour tout le Cameroun, pour les dirigeants, pour le peuple, pour ceux, Seigneur, ô Père Tout-Puissant, qui sont poussés vers ces vindictes et eux populaires, pour ceux-là, Seigneur, ô Père Tout-Puissant, qui ne sont que des sujets à abattre par des vrais coupables. Nous prions, Seigneur, ô Père Tout-Puissant, que ta bonne main soit sur nous. Et sauve, Seigneur, les brebis égarées, qui pleurent jour et nuit, et qui ont besoin, qui ont soif de toi. À toi l'honneur, la gloire, la majesté,
2: au nom puissant de Jésus.

Mère Céleste, merci pour ce nouveau jour que tu m'accordes. Merci pour le souffle de vie. Merci pour ta grâce qui m'a gardée durant la nuit. Merci parce que mes yeux se sont ouverts ce matin. Merci parce que tu es encore avec moi. Avant de commencer cette journée, je viens te la remettre entièrement.

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0: Ne mettez jamais la clé de votre bonheur dans la poche de quelqu'un d'autre. Ne mettez jamais la clé de votre bonheur dans la poche de quelqu'un d'autre. Chacun doit construire son bonheur au fur et à mesure que Dieu le lui permet. Naturellement, chaque jour avec un nouveau souffle de vie. Nous sommes très contents de vous retrouver ce matin pour la deuxième livraison de la semaine de la matinale royale, mesdames et messieurs. Bien le bonjour à tous et à chacun, et surtout soyez les bienvenus. La matinale royale édition de ce mardi 28e jour du 7e mois de la 2026e année lumière. C'est le parcours habituel avec les arrêts que vous connaissez déjà. 35 minutes après 6h, on va marquer le premier stop qui va nous conduire au cœur d'un fait de société par Sous Scanner à travers la chronique de l'éditorialiste sociopolitique de Royal FM, Mr. Ebel Bella Samari. Ce sera Echo Aztec. À 7h, comme d'habitude, mesdames et messieurs, nous allons débroussailler toute l'actualité sportive d'ici d'ailleurs dans le couloir Royal Sport Bilingue avec le concours de Eric Christian comme chef desk et éditorialiste sportif de la radio Royal FM ainsi que toute sa team. Et puis à 7h40, le dernier arrêt qui va nous conduire dans l'économie nationale et internationale, on en parlera ce matin à travers le journal éponyme qui portera comme tous les jours la signature de l'éditorialiste économie, Monsieur Yannick Guélewi. Et comme tous les matins, vous le savez, dès 6h25, nous ouvrons le téléphone pour notre causerie en famille ce matin. La question du jour, entre l'homme et la femme, qui selon vous n'a jamais de crédit pour appeler? Pourquoi? Entre l'homme et la femme, qui selon vous n'a jamais de crédit pour appeler? Pourquoi? On en parle ce matin parce qu'on est en famille. L'équipe qui va nous accompagner durant ce parcours, c'est avec Ulrich Kemoué sur la console centrale pour la mise en onde. Alain Osekwe comme cadre nouveau des différentes caméras pour la régie vidéo. La coordination centrale est assurée par le directeur général de Royal FM, Roger Kiek, sous la supervision générale du PDG, le révérend pasteur Bissaï Emmanuel Noël. La voix tous les matins entre 6h et 8h qui contribue certainement à faire de votre matinée le meilleur moment de votre journée. C'est celle de votre humble serviteur JCN. Trois lettres en or sur la fréquence royale. Appelez-moi Jean-Claude Ngué. Et avant toute chose, mesdames et messieurs, commençons comme tous les matins par rendre grâce à Dieu Tout-Puissant, l'Éternel.
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spectacle, tout est possible avec toi. Bah oui, avec naturellement cette belle galette musicale ce matin qui nous permet de dire merci à Dieu Tout-Puissant, l'Éternel, qui transforme naturellement toutes nos souffrances en actions de joie et de bonheur, parce que lui, il est capable d'opérer à chaque instant, de rendre possible ce qui est impossible pour les hommes. Avec lui ce matin, nous composons pour naturellement gérer notre journée et surtout lui demander encore de continuer à nous protéger, à nous bénir. Soyez bénis, vous qui nous écoutez ce matin. 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Allez, c'est la matinale royale qui permet de lancer le ton. Naturellement, après la dévotion matinale, nous composons pour vous permettre de bien vous réveiller, surtout bien entamer votre journée. Et là, nous sommes rendus exactement à 6h passées des 9 minutes l'heure de Yaoundé, Cameroun. Allez, on va parler maintenant du bonheur et surtout de la solidarité avec la mutuelle d'assistance et de solidarité, la MASO, désormais rendue à l'acte 7.

0: Encore 336 jours avant de retrouver la fin, la date de fin de cotisation dans le panier de la solidarité pour l'offre Masso Classique, puisque nous sommes le 28 juillet quand on fait le décompte, parce que la date limite pour les cotisations dans l'offre Masso Classique ou alors les autres dans la Masso, hein, pour ce qui est de Masso Acte 7, c'est bien entendu le 29 juin 2027. Il nous reste à compter d'aujourd'hui 336 jours. J'insiste sur le nombre pour vous faire comprendre que vous avez la possibilité de cotiser 100 francs par jour, 500 francs la semaine, 2000 francs le mois. Et si vous procédez ainsi hier, au plus tard le 29 juin 2027, vous aurez donc achevé vos cotisations à hauteur de 26 000 francs CFA pour l'offre Masso Classique. Oui, Masso Classique, c'est 26 000 francs CFA et qui donne droit aux avantages que vous connaissez, les offres qui vont avec, c'est-à-dire en cas d'assistance, en cas d'événement heureux ou malheureux, assistance sur le plan juridique, réduction de 35% sur le paiement de vos factures en soins de santé au complexe hospitalier La Mamu pour le mutualiste qui cotise 26 000 francs CFA, ainsi que pour 9 autres personnes dont il prend le soin d'intégrer les noms dans son livret Masso. Il y a également l'implantation des forages dans les secteurs où on a des problèmes d'approvisionnement en eau potable, parce que voyez-vous, la Masso par là traduit et confirme et affirme même tout son caractère citoyen. Celui d'il y a naturellement de rendre l'ascenseur au pouvoir public qui procède à son encadrement dans le cadre de son déploiement sur le terrain, et en retour la Masso aussi rend l'ascenseur à l'État du Cameroun en l'accompagnement dans ses missions régaliennes, parmi lesquelles l'approvisionnement des populations en eau potable en tout temps, en toutes circonstances, par l'implantation des forages dans les secteurs noirs, on est dans le besoin, et cela passe par la contribution de 20 mutualistes qui doivent cotiser 26 000 francs CFA, parce que ce sont ces mutualistes qui vont être les points focaux, si on peut dire comme ça, qui vont donc veiller à la bonne utilisation du forage qui devra profiter à toute la communauté, même à ceux qui n'ont pas cotisé. Parce que voyez-vous, vous cotisez 26 000 francs CFA et vous permettez à tout le monde de pouvoir bénéficier donc de l'approvisionnement en eau potable grâce à la Masso qui implante donc des forages dans des secteurs où on exprime le besoin et dans lesquels 20 mutualistes ont cotisé 26 000 francs CFA pour l'offre Masso Classique et se sont signalés. Ça, c'est très important. Et alors, toujours en termes davantage, il faut noter que personne ne perd à la Masso. Ça, je le dis toujours, tout le monde est bénéficiaire. Si ce n'est pas par le tirage au sort, également, vous bénéficiez des fêtes parce que tout le monde a droit à tous ces avantages que j'ai cités. Une fois que vous avez cotisé 26 000 francs CFA, vous avez droit à l'assistance en cas d'événement heureux ou malheureux. L'assistance sur le plan juridique, vous avez droit naturellement de bénéficier de l'implantation des forages dans votre secteur. Si jamais vous êtes 20 mutualistes à jour de vos cotisations là-bas, et puis après 20 années de cotisation consécutive et régulière, vous allez donc recevoir une prime d'accompagnement de 5 millions de francs CFA. Une prime d'accompagnement de 5 millions de francs CFA, ça vous permet donc de gérer vos vieux jours. Et le riche, je sais pas, je suis très bas dans mon casque. Est-ce que mon son il est bon là-bas? Je suis très bas là, je sais pas, j'espère que le volume est bon. Donc j'étais donc en train de vous dire, mesdames et messieurs, en dehors donc de ces avantages pour l'offre Masso, pour la formule Masso Classique qui donc demande que vous cotisiez 26 000 francs CFA, les offres Masso qui sont souvent donc remises aux bénéficiaires lors de la grande cérémonie de tirage au sort à la fin de chaque année Masso. Là nous sommes rendus à l'acte 7, donc vous comprenez que les choses se font chaque année. La Masso fait ce qu'elle dit, elle dit ce qu'elle fait. Alors, la grande cérémonie de tirage au sort pour l'acte 6, c'était le 4 juillet dernier au stade Omnisport à Madouadjo de Yaoundé, et les différents bénéficiaires ont déjà commencé à recevoir les différentes offres pour lesquelles leur nom avait été tiré. Il s'agit ici des financements pour activités génératrices de revenus. On a tiré les lots de 100 000 francs CFA, de 250 000 francs, de 500 000, de 750 000, d'un million, de 2 millions de francs CFA, un argent qu'on met à votre disposition pour vous permettre soit de commencer un petit commerce ou alors de renforcer votre commerce si vous en avez déjà. Ça à partir seulement de 26 000 francs CFA, parce que les questions que la chaîne de la solidarité tourne en boucle, parce que c'est pas un agent qu'on vous remet pour aller vous balader dans les îles Caïmans ou alors sur les plages à Kribi, non. C'est un agent qu'on vous donne parce que la grande famille a donc tenu compte de ce que vous avez exprimé, un besoin, parce que vous êtes en difficulté, vous souhaitez vous faire accompagner pour lancer un commerce, et ça va permettre à ce que tout le monde aussi puisse en bénéficier. Vous voyez un peu, c'est-à-dire que vous cotisez 26 000 francs CFA, mais à l'arrivée, on tire quelques mutualistes qui sont bénéficiaires, sauf que l'argent qu'on remet à ces mutualistes, ça va servir à tous les mutualistes. C'est pour ça que je vous ai dit, c'est se sacrifier les uns pour les autres, au finish, tout le monde gagne. Vous vous sacrifiez, vous cotisez 26 000 francs CFA, on tire un bénéficiaire qui n'est pas vous, Mais l'argent qu'on remet à ses bénéficiaires, il est chargé donc d'aller le fructifier afin que cet argent puisse profiter à tout le monde, parce que grâce à cet argent, on permet à tout le monde de pouvoir bénéficier d'une réduction de 35% sur les soins de santé. On permet à tout le monde de pouvoir bénéficier d'une assistance en cas d'événement heureux ou malheureux, parce que c'est une enveloppe financière qu'on vous remet. On permet à tout le monde de pouvoir bénéficier d'une assistance juridique. Vous comprenez donc ce que j'ai dit souvent, que la solidarité, c'est le fait de se sacrifier les uns pour les autres. Et au final, tout le monde en bénéficie. Ce n'est pas la charité, ce n'est pas la manne qui tombe du ciel. La charité, c'est que je suis sensible à un problème de quelqu'un à côté de moi. Je lui remets 500 francs et ça part comme ça, ça ne revient plus jamais. La manne, ça tombe comme ça. Celui qui a la chance, il ramasse un billet de 5 000 francs par terre. Il en fait ce qu'il veut. Le propriétaire n'a aucune ristourne. Pourtant, la solidarité, c'est que je donne quelque chose et par la suite, moi aussi, je vais en bénéficier à travers ce que j'ai donné. C'est de ça qu'il s'agit au sein de la MASSO. Donc, nous cotisons 26 000 francs CFA et chaque fin d'année MASSO, on fait un tirage des gens à qui on remet de l'argent. On dit, bon, cette année, la main de Dieu est arrivée sur vous, voilà. Mais ce n'est pas un argent qu'ils prennent pour aller se balader, non. Ils sont chargés, ils ont la lourde responsabilité d'aller travailler avec cet argent pour que ça bénéficie à tout le monde. Ça veut dire qu'ils vont tourner et cet argent-là permettra à ce que nous puissions nous aussi avoir les soins de santé avec une réduction de 35%. Nous puissions avoir une assistance juridique gratuite. Nous puissions avoir une assistance en cas d'événement heureux ou malheureux. Donc vous comprenez que même si vous n'êtes pas tiré au sort, vous êtes tranquille. D'ailleurs même, je pense que... Et c'est pour ça que je donne souvent raison à l'équipe managériale de la MASSO qui dit que le tirage au sort, c'est 10% de tous les avantages qu'on a au sein de la MASSO. Et ça, c'est vrai. C'est même bien que les uns soient tirés au sort comme ça, ils vont bosser. Et puis nous autres, on bénéficie simplement des fruits de leur tirage au sort. Ça, c'est clair. Donc vous comprenez que vous cotisez 26 000 francs CFA. Même si vous n'êtes pas tiré au sort, mais vous bénéficiez de cela parce que ceux à qui on remet cet argent, eh bien, c'est un argent qui va tourner et qui va revenir pour bénéficier à tout le monde finalement. Donc voilà. Alors, il y a également en termes de l'eau, pour les bénéficiaires de l'acte 6, hein, les maisons pour habitation, c'est également la même chose. Donc, pour toutes les offres MASSO, ça bénéficie à tout le monde. Ça, je vous dis, ce n'est pas seulement à celui dont le nom a été tiré dans le cadre de la cérémonie de clôture, mais ça revient également à tout le monde parce que c'est la solidarité qui se manifeste et agit pour tout le monde. Donc, félicitations à ces trois familles qui en ont été tirées comme bénéficiaires des maisons MASSO pour l'acte 6. Félicitations à ces mutualistes qui ont été tirés comme bénéficiaires de voitures personnelles et à ceux qui ont été tirés pour les financements, pour activités génératrices de revenus. La remise des lois a déjà commencé et c'est l'occasion de rappeler à ceux-là qui ne sont pas encore manifestés, qui sont bénéficiaires, de se rendre dans n'importe quelle agence Renapro Finance SA pour se signaler afin que le processus soit enclenché, pour qu'eux aussi deviennent propriétaires comme les autres qui le sont déjà avec le lancement de la remise, donc des différents lots aux bénéficiaires qui se poursuivent et sont désormais propriétaires. Alors, pour l'acte 7, la bonne nouvelle, c'est qu'il y a des innovations. Les cotisations sont déjà relancées depuis le 30 juin 2026. Hein. Il y en a qui ont déjà achevé 26 000 francs. C'est fois tout à l'heure quand j'entrais ici. Et j'ai fait un tour au niveau du pôle gestion de la MASSO qui est situé ici à Royal FM. Et ils étaient déjà ouverts. J'ai trouvé l'équipe en train de travailler. On me dit, mais voilà des personnes qui ont déjà versé les 26 000 francs CFA. Alors que, on ne fait que commencer. Donc vous comprenez que le temps ne nous attend pas, mais on peut le rattraper. Il reste 336 jours, mais il faut vous dépêcher parce que la fin des cotisations, c'est le 29 juin 2026 à 16h. 2027 plutôt, le 29 juin 2027 à 16h. Et puis, la grande cérémonie de tirage sort pour l'acte 7 de la MASSO, ce sera le 10 juillet 2027. Alors, pour l'acte 7, disais-je, on a tenu compte de vos suggestions, vos préoccupations, ça c'est clair. Et c'est aussi ça la manifestation de la solidarité. Donc l'équipe managériale a décidé donc d'introduire une nouvelle offre MASSO. On a désormais ce qu'on appelle MASSO Bourse Académique. Oui, parce qu'on s'est rendu compte que dans des familles, il y a des petits génies. Malheureusement, ils n'ont pas de moyens financiers pour pouvoir poursuivre leur formation à l'université et obtenir un emploi. Alors on s'est dit que ce serait véritablement très embêtant de gâcher un si bel avenir pour ces enfants-là à qui Dieu a donné de l'intelligence et qui certainement seront les bâtisseurs du Cameroun de demain. Alors l'équipe managériale de la MASSO a donc décidé de tenir la main des familles qui ne sont pas assez nantis pour pouvoir financer les études de leurs enfants dans l'enseignement supérieur et leur permettre d'obtenir un emploi décent à partir donc de l'offre MASSO Bourse Académique. La cotisation c'est 100 000 francs CFA et c'est avec ça que vous allez bénéficier gratuitement de la scolarisation de votre enfant à l'Institut Universitaire Bissaï pendant 2 ans, c'est en cycle BTS, 1 an en cycle licence, 2 ans en cycle master. Et la bonne nouvelle, c'est que tout enfant qui bénéficie de la bourse de l'offre Masso Bourse Académique, une fois sa formation gratuite achevée à l'Institut Universitaire Bissaï, il est automatiquement recruté dans l'une des entreprises du consortium Renapro Finance SA. Ça, c'est clair. Donc là-bas, il y a plusieurs offres de formation en termes d'études. Vous avez les métiers de la santé, de la banque, de la finance, informatique, communication, journalisme, etc. Donc l'enfant choisit le couloir dans lequel se sentira à l'aise. Alors si vous voulez donc vous faire accompagner avec l'offre Masso Bourse Académique, eh bien il faut cotiser 100 000 francs CFA et la suite c'est l'équipe managériale qui va s'en occuper parce qu'on sait que à l'enseignement supérieur, la formation ça coûte cher, notamment à l'Institut Bissaï parce qu'il y a tout le dispositif, les infrastructures, l'encadrement, l'environnement, le corps enseignant, ça coûte énormément parce que là, on a choisi des offres de formation qui ont un lien direct avec les réalités actuelles du marché de l'emploi au Cameroun. Parce que à l'Institut Universitaire Bissaï, on forme pour le travail, on ne forme pas pour les diplômes. Le diplôme, c'est la preuve de ce que vous avez bien suivi la formation pour ça vous permettant de vous exprimer sur le marché de l'emploi. Mais on forme pour que quand vous finissez là-bas, c'est le travail que vous cherchez, ce n'est pas vous qui cherchez le travail, la preuve. Je mets quiconque à défi pour me donner le nom d'un seul étudiant passé par l'Institut Universitaire Bissaï qui allait déposer une demande d'emploi quelque part. Je pense que pour l'instant, il n'y en a pas encore parce qu'une fois qu'ils ont terminé là-bas, il y a déjà les recruteurs qui viennent les happer, comme on dit. Donc, vous comprenez que l'équipe managériale de la Masso a donc pensé à ces familles qui ne sont pas sénantis, mais qui ont des petits génies qui demandent qu'à se faire accompagner financièrement. C'est la raison pour laquelle on vous demande juste votre code passe 100 000 francs CFA parce que une formation en cycle BTS à l'Institut Universitaire, ça, il faut commencer à compter à partir d'un million. Parce que là-bas, faites un tour, hein. L'environnement, le cadre de travail d'études, la sérénité, la qualité même des enseignements, les offres de formation, vous aurez l'impression d'être hors du Cameroun. Pourtant, ça se passe bien ici parce que l'Institut Universitaire Bissaï est situé dans l'arrondissement de Yaoundé 4e, à côté de la gare présidentielle, au lieu dit garage de chevaux. Allez là-bas, vous allez voir vous-même. 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

0: Et nous donnons lecture de ces communiqués. Renapro Finance SA porte à la connaissance des mutualistes transporteurs désireux d'acquérir les véhicules de transport par taxi urbain ou périurbain de la disponibilité des véhicules en phase de restauration dans son parc automobile. 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Une demande manuscrite adressée à Madame l'administrateur, directeur général de Renapro Finance SA, une photocopie de la carte nationale d'identité, une photocopie des documents justifiant votre qualité de mutualiste, c'est-à-dire la copie du livret de cotisation. Très important de le noter. Je reprends ce communiqué. Renapro Finance SA porte à la connaissance des mutualistes transporteurs désireux d'acquérir des véhicules de transport par taxi urbain ou périurbain de la disponibilité des véhicules en phase de restauration dans son parc automobile. 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Une demande manuscrite adressée à Madame l'administrateur, directeur général de Renapro Finance SA, une photocopie de la carte nationale d'identité et enfin, une photocopie des documents justifiant votre qualité de mutualiste, c'est-à-dire la copie du livret de cotisation. Il y a également cet autre communiqué. Renapro Finance SA, chers actionnaires, Renapro Finance SA a l'honneur de vous informer que la seconde phase de l'offre publique de vente IPO de Renapro Finance SA est définitivement clôturée et le processus de finalisation de son entrée en bourse est lancé. 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Je reprends ce communiqué. Chers actionnaires, Renapro Finance SA a l'honneur de vous informer que la seconde phase de l'offre publique de vente IPO de Renapro Finance SA est définitivement clôturée et le processus de finalisation de son entrée en bourse est lancé. 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C'est donc signé la direction générale. Allez! Il est temps maintenant d'entrer dans notre échange du jour. La question de ce matin, mesdames et messieurs, pour notre discussion de tous les matins, elle est très simple. Entre l'homme et la femme, selon vous, qui n'a jamais de crédit pour appeler et pourquoi? Qui aime trop biper là? Entre l'homme et la femme, selon vous, qui n'a jamais de crédit pour appeler et pourquoi? Appelez-nous au 640-61-38-42, 640-61-38-42 ou alors au 671-15-73-21, 671 15-73-21.
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0: Et ça sonne simultanément sur les deux lignes. On va commencer par la 2 au téléphone. Allô, bonjour.
1: Bonjour, Jacques Rongué.
0: Oui, Aline de Vogada, comment ça va, mon grand?
1: Oh, ça va très bien.
0: Je savais que tu allais appeler ce matin, je savais.
1: Non, je ne pouvais pas rater la
0: guerre. Dès qu'on parle de l'homme et la femme, Aline, un blessé de guerre. Bon, d'accord, dis-nous alors, entre l'homme et la femme, qui n'a jamais le crédit pour appeler et pourquoi?
1: Monsieur Jacques-Rongué.
0: Oui, Alino.
1: La femme n'a jamais le crédit, jamais.
0: J'espère que maman verra entendre ce que tu es en train de dire là.
1: Bon, là-bas, elle l'appelle toujours.
0: Ah,
1: elle
0: d'accord.
1: Dit jamais.
0: D'accord.
1: Il y a certaines femmes là, non, hein, c'est grave. Elle bip seulement, elle n'a jamais le crédit.
0: Et pourquoi alors? Pourquoi elles font comme ça?
1: Jacques-Rongué ne sait pas, elle réserve son crédit juste pour biper.
0: Ah, et elle appelle alors qui avait son crédit là?
1: Elle sait que quand elle va habiter, faut pas l'homme va appeler parce que l'homme veut poser avec elle.
0: Et logique qu'elle appelle ses parents avec son crédit.
1: Bien sûr.
0: Ainsi que ses frères.
1: Bien sûr.
0: Alors, Aline, on va dire bonjour à 4 personnes avant de partir.
1: Je dis bonjour d'abord à Jean-Claude.
0: Merci.
1: Bonjour à tous nos membres de l'association des auditeurs.
0: Ouais.
1: Bonjour au révérend pasteur et maman Esther Bissaï.
0: Mm-hmm.
1: Bonjour, Aline, le voir à Aline.
0: Merci d'être passé ce matin. Il finit par se dire bonjour à lui-même. C'est-à-dire que ce gars, il est très intéressant. Aline de Vogada. Madame, monsieur, la question ce matin, si vous arrivez à l'instant, entre l'homme et la femme, qui n'a jamais de crédit pour appeler et pourquoi? Entre l'homme et la femme, qui n'a jamais de crédit pour appeler et pourquoi? Dites-nous ça ce matin au 640 61 38 42 611 15 73 21 sur la 2. Allô, bonjour.
2: Bonjour, Jacques.
0: Oui, comment est-ce que je vous appelle?
2: Le grand pasteur Guater.
0: Oh! Le grand homme Guater, comment ça va ce matin?
2: Par la grâce de Dieu, je viens de me lever avec des bruits.
0: Oui, il faut diminuer un peu le volume du récepteur radio hein, pour que le son soit un peu plus nickel. Il faut diminuer le volume.
2: Ça marche là.
0: D'accord, là maintenant, c'est passable. Alors, qui n'a jamais le crédit entre l'homme et la femme pour appeler et pourquoi?
2: La femme n'appelle jamais.
0: Ah bon, pourquoi?
2: Ouais. Aïe, aïe, aïe.
0: Faut baisser le volume du récepteur radio, c'est ça qui fait ce problème. Alors, pourquoi la femme, dont la femme n'appelle jamais, même le pasteur, la femme n'appelle jamais?
2: Hey, ça c'est un autre cas.
0: Je pose la question, comme tu dis que la femme n'appelle jamais, donc même le pasteur, la femme n'appelle pas.
2: Ah, la femme appelle souvent le pasteur.
0: Ah, d'accord. Donc la femme choisit qui elle appelle avec son crédit.
2: Oui, le pasteur veut la vie éternelle.
0: Ah, d'accord, c'est entendu. Révérend pasteur Guater, rapidement, puisque M. Ebel Bella Samri est déjà là, on va dire bonjour à 4 personnes avant de partir.
2: Lui, il vient toujours quand je veux parler. Bon. Je lui dis bonjour.
0: Ouais.
2: Bonjour à Jean-Claude Gay.
0: Merci beaucoup.
2: Bonjour à ma femme.
0: Mm-hmm. Elle a souvent le crédit pour appeler.
2: Elle ne peut jamais appeler.
0: Ah, parce qu'elle n'a pas de crédit. Hein. Allô?
2: Pourtant, je mets le crédit pour qu'elle appelle.
0: Ah, d'accord. Et enfin?
2: Et enfin, à mon ami de tout cœur, Roger Kiek.
0: Ah, d'accord. Merci beaucoup d'être passé ce matin, révérend pasteur Guater. Bon, je n'avoue à toute la famille. Hein.
2: Merci bien.
0: Allez, pour les autres, nous allons revenir à vous dans 5 minutes le temps pour nous d'accueillir en studio l'éditorialiste sociopolitique de Royal FM, Mr. Ebel Bella Samari. C'est pour le premier arrêt de ce matin, Issue Azteco, encore la chronique matinale. 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
0: Et voilà, on repart au téléphone pour notre discussion de ce matin entre l'homme et la femme qui n'a jamais de crédit pour appeler. Et pourquoi? Dites-nous tout ce matin. Entre l'homme et la femme qui n'a jamais de crédit pour appeler. Pourquoi? Appelez-nous, vous qui en avez ce matin, au 640-61-38-42, 640-61-38-42, ou alors au 671-15-73-21. Au téléphone sur la une. Allô, bonjour.
5: Bonjour, Jean-Claude.
0: Oui, comment je vous appelle?
5: Yannick Dunkwara.
0: Yannick, comment ça va, mon frère?
5: Oui, tranquillement.
0: Curieusement, ce ne sont que les hommes qui appellent ce matin. Donc, ça veut dire que
5: Jean-Claude.
0: la décision est tombée.
5: Jean-Claude.
0: Oui, Yannick.
5: Tu cherches le problème? Pourquoi tu me mets dans le problème ce matin comme ça?
0: Nous sommes en famille.
5: Merde. Comment tu sais que même ma voisine qui est à côté, est-ce que tu m'appelles souvent?
0: Elle appelle.
5: Elle bip souvent.
0: Elle te bip seulement.
5: Elle bip même par WhatsApp, on bip.
0: Ouais.
5: Donc, ouais. Elles n'ont que le crédit quand il faut faire le Congosa avec les membres de leur famille.
0: Ah, dans leur crédit, c'est pour appeler les membres de leur famille et faire le Congosa.
5: Oui. Là, il y a le crédit dans mon téléphone.
0: Je comprends maintenant. Je comprends maintenant pourquoi elle n'appelle pas ici ce matin. Je comprends.
5: Oui. Elle ne peut que appeler son gars quand elle calcule déjà que 15 heures, tu rentres déjà. Tu vas attendre que dès la journée était commencée. Tu vas aller m'acheter le poisson brûlé quand tu vas venir.
0: Ou bien tu vas attendre que mon anniversaire, c'est demain. j'ai perdu mon arrière-arrière-oncle.
5: Nous sommes les mêmes. Même si tu as mis le crédit le matin, quand vous vérifiez, elle avait appelé le membre de sa famille. Chez toi, on dit, même par WhatsApp, on dit.
0: C'est-à-dire que vous donnez 20 000 francs à la femme, vous dites, bon, mets le crédit demain, tu m'appelles à 15 heures parce qu'on doit régler une situation en famille. Demain à 15 heures, elle vous bip avec un numéro inconnu, même pas son numéro. Allez, Yannick, on va dire bonjour à quatre personnes avant de partir.
5: Je salue d'abord tous les auditeurs de Royal FM. Même ma voisine qui est déjà fâchée à côté ici. Et vous-même, Jean-Claude Gay.
0: Merci, enfin.
5: Et tous les Camerounais.
0: Merci beaucoup d'être passé ce matin. Très bonne journée à vous ainsi qu'à votre voisine. Il faut lui dire ne pas se fâcher. On s'amuse seulement. On n'est pas fâché ce matin. Allez, 640 61 38 42 671 15 73 21. Selon vous, mesdames et messieurs, entre l'homme et la femme, qui n'a jamais le crédit pour appeler et pourquoi? Nous vous écoutons ce matin.
6: On écoute le vérificateur universel.
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0: Sur la 2 au téléphone, allô, bonjour.
8: Chusen, bonjour.
0: Oui, je vous appelle comment?
8: Chusen Guilou.
0: Ah!
8: J'étais venu ce matin.
0: La voix a changé subitement, j'ai rien compris là du tout.
8: Je suis sorti d'un instant.
0: Ah, ben justement. Alors, comment ça va le président Guilou?
8: Je vais dire vous-même.
0: Ça va, j'imagine que tu es sorti de la maison pour aller appeler parce que ce matin, tu ne peux pas parler devant madame la présidente fondatrice,
8: J'ai l'impression qu'on t'a reçu un outil hier soir.
0: Non.
8: Tu vas dire que...
0: C'est un ami qui me dit que, tu te rends compte mon frère, je mets le crédit, je remets 20 000 à la dame, je lui dis demain, appelle-moi à 15 heures parce qu'on a une situation à régler en famille. Le lendemain, elle ne me bippe même pas avec son numéro, elle me bippe avec un numéro inconnu.
8: Non, celui-là n'a pas de chance. Parce que moi, madame Dormo me charge sur le téléphone, gars.
0: Ah.
8: En plus, si elle me charge sur le téléphone, en plus, pour une raison, je n'ai pas appelé.
0: Oh, qu'est-ce qu'elle est valeureuse, madame la présidente fondatrice. Alors, donc finalement, faisant Guilou, entre l'homme et la femme, alors, qui n'a jamais le crédit pour appeler et pourquoi?
8: Mon frère, il y a certaines femmes qui ont le prix, il y a certaines femmes qui n'ont pas de crédit. Je ne vais pas les mettre dans le même panier.
0: On couvre la poire à deux. Certaines ont le crédit, certaines n'ont pas.
8: Ouais, c'est 50-50.
0: Voilà. Et celles qui ont le crédit, elles appellent souvent?
8: Non, mais comment? Moi, ma personne s'appelle parce que tu es en machin. Moi,
0: d'accord,
8: m'appelle.
0: D'accord. Allez, on va dire bonjour à quatre personnes avant de partir.
8: Oui, je vais dire bonjour à toutes les dames de l'association musicale qui appellent beaucoup.
0: Mm-hmm.
8: À Mazera. Il y a Madame Romo, il y a Madame Diakam, il y a Bébé de Régis,
0: ouais.
8: Il y a Femme Valeureuse, mm-hmm. Il y a Blackie de Luxe,
0: ouais.
8: Il y a Maman, oui, et il y a aussi ma grand-sœur qui m'appelle tout le matin, m'appelle aussi.
0: Mm-hmm.
8: Il y a aussi Maman Bissin qui appelle aussi beaucoup. Donc vraiment, oui. Tu vois que les femmes, quand on commence à se faire manger, les femmes qui appellent, c'est les femmes qui ont toujours crié.
0: Et enfin?
8: À toi-même qui n'appelle jamais les gens.
0: C'est moi, je suis une femme.
8: Je ne t'appelle jamais.
0: Moi, je suis un homme, je ne suis pas une femme. Comment il va t'appeler? Allez, on est ensemble, président Guilou. Bonne journée.
8: Bien, bonne journée à vous.
0: D'accord, on bascule sur la une. Allô, bonjour.
7: Bonjour, monsieur Jean-Claude Ngué.
0: Oui, comment ça va? Très bien ce matin, merci.
7: Je me porte bien, monsieur Jean-Claude Ngué.
0: Nous sommes à Mimbouman, c'est bien ça?
7: Oui, c'est Christian de Mimbouman.
0: Ah oui, Christian. Alors, selon vous, entre l'homme et la femme, qui n'a jamais le crédit pour appeler et pourquoi?
7: Monsieur Jean-Claude Ngué.
0: Oui.
7: Vous savez que dans la nuit des temps, la femme a toujours des comportements bizarres.
0: C'est-à-dire?
7: La femme, quand ça matière d'argent, elle devient plus que l'Argentine.
0: Oui.
7: Je vais vous expliquer. Quand la femme a son argent, ne mettez jamais l'œil ou les yeux sur son argent. Et en matière de téléphone, elle peut faire un domaine sentimental buté, jusque dans sa tête et dans son esprit. Elle sait que celui qui est en train de lui lancer les fleurs va appeler et va dépenser sur elle.
0: Mmh.
7: Donc la femme a le crédit, mais elle préfère ne jamais appeler. Pour elle, c'est de biper. Elle préfère appeler peut-être son papa chéri, sa maman et peut-être ses frères. Mais en matière sentimentale, elle préfère biper. Ça, c'est le monde de la femme. C'est ce que j'ai constaté.
0: On appelle ça.
7: Je dis à certaines femmes que ce n'est pas bien.
0: On appelle ça.
7: Bien d'appeler.
0: Christian, on appelle ça la force de l'expérience. Hein.
7: Oui, oui. Donc,
0: vous en savez trop, hein?
7: Je te dis à mes soeurs et à mes soeurs que si tu n'aimes pas quelqu'un là, ne prends jamais son numéro, ne bip pas. Appelle. Biper n'est pas bien. Moi, quand on me bip, ça ne me plaît pas. Je préfère appeler pour connaître.
0: D'accord.
7: Et c'est donc ce que c'est la voix de la femme. Je dis, mais pourquoi est-ce que tu bip? C'est toujours comme ça que je me comporte.
0: D'accord.
7: Donc, la femme a le crédit, mais elle ne préfère pas dépenser son crédit pour appeler. Mm-hmm. Ça, c'est ce que j'ai vu chez les femmes.
0: D'accord. Et vous avez bien vu certainement. On va dire bonjour à quatre personnes avant de partir.
7: Oui, je vais dire bonjour aux femmes.
0: Ouais.
7: Je dis bonjour à Maman Vera. Je dis bonjour à Régine, de la Pouvandée Elie et mon beau deuxième. Je dis bonjour à ma maman. Et je dis bonjour à mon épouse. Merci.
0: Merci aussi d'être passé ce matin. Très bonne journée à vous, Christian, depuis le quartier Mimbouman. Encore 2 minutes, mesdames et messieurs, pour réagir par rapport à la thématique de ce matin. Selon vous, entre l'homme et la femme, qui n'a jamais le crédit pour appeler? Pourquoi? 640 61 38 42 671 15 73 21. Ça sonne sur la une. Allô, bonjour.
9: Bonjour, Justin.
0: Oui, je vous appelle comment?
9: Misko de Mimbouman.
0: Oh, comment ça va, mon frère?
9: Ça va très bien, Justin.
0: Alors, selon vous, qui n'a jamais le crédit pour appeler? Pourquoi entre l'homme et la femme?
9: Justin, naturellement, c'est la femme qui n'a jamais le crédit, qui n'a pas ses intérêts.
0: Naturellement, donc c'est Dieu qui l'a créé comme ça?
9: C'est pas de oui, c'est Dieu qui a créé.
0: Ou bien, est-ce que Dieu a créé la femme comme ça? Ou bien la femme, elle-même, elle est devenue comme ça?
9: Pardon?
0: Est-ce que Dieu a créé la femme comme ça qu'elle ne doit jamais appeler, ou alors c'est la femme elle-même qui est devenue comme ça?
9: C'est elle-même qui est devenue comme ça. C'est pas Dieu, c'est que la femme quand elle n'a pas ses intérêts, non.
0: Elle appelle qu'elle a ses intérêts dans ça.
9: Oui, elle appelle, elle sait qu'elle va déjà appeler, tu vas devenir.
0: Donc elle investit, quand elle met 500 de crédit, c'est un investissement qui doit avoir les retours.

0: Eric Sanko, bonjour.
1: Jean-Claude Ngué, bonjour.
0: Vous allez bien?
1: Ben, ça va, Dieu me fait grâce de vous.
0: Ça joue fort au Maroc, hein?
1: Hein?
0: Le Cameroun va s'en sortir.
1: Pourquoi pas? Bon. Et déjà que le Cameroun joue contre un autre pays qui a été repêché, donc Cameroun-Mali, c'est demain à 21h à Casablanca. On verra exactement ce qui se passe, surtout que nous allons prendre les dernières nouvelles dans la tanière où on nous laisse croire que la sérénité est de mise dans cette tanière-là, même si il y a un peu embouteillage au niveau du banc de touche. On ne sait plus qui est patron de ce banc de touche, alors que les règles ont été définies au départ avec un coordonnateur et un entraîneur sélectionneur. Bernard Choutan qui est venu aussi en renfort dans ce staff technique, je crois que les filles ont rassuré d'après le stage qui a été bouclé jusqu'à leur entrée en hôtel confié par la Confédération africaine de football. La tanière des Lions Indomptables se porte bien. Et nous allons prendre les dernières nouvelles tout à l'heure, comme nous évoquerons les matchs de la première journée dans la Soupoule C ce soir avec les victoires dans la Soupoule B hier déjà. Et c'est là jusqu'au de la Côte d'Ivoire sur le Burkina Faso. On va laisser la Coupe d'Afrique des Nations de football féminin pour parler cette fois-ci du championnat du monde de bodybuilding en finesse. Les rideaux sont refermés hier au Hilton Hotel de Yaoundé. Le Cameroun a fait la razzia au niveau des médailles et 11 ont été propulsés au titre, n'est-ce pas, au statut de professionnel. Nous allons faire le point tout à l'heure avec quelques réactions des champions qui ont été honorés lors de cette cérémonie de clôture. C'était hier au Hilton Hotel de Yaoundé. On va aussi évoquer la marche interurbaine, c'est l'athlétisme avec ce challenge lancé par un Camerounais, Michel Mba Akamse, qui démarre aujourd'hui dans la région de l'Ouest Cameroun. Sa marche qui est prévue pour 663 kilomètres, mais il fera la première étape dans quelques départements de la région de l'Ouest. Nous allons l'écouter tout à l'heure dans le 7h. Nous évoquerons aussi les championnats d'Afrique de judo avec les cadets et les juniors qui ont donc bouclé leur compétition au Maroc. On va faire le point tout à l'heure, comme nous parlerons également du championnat du monde de Kung Fu en Chine avec un Camerounais qui a décroché la médaille de bronze. On va voir ce qui se passe dans les autres disciplines.
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0: Rendez-vous tout à l'heure à 7h pour retrouver tous les détails concernant ce titre de l'actualité sportive ici d'ailleurs dans le couloir Royal Sport Bilingue. Quant à moi, mesdames et messieurs, je vous retrouve à 7h35 pour la suite de la matinale royale.

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0: Madame, Monsieur, Amis Sportifs, bonjour. Royal Sport Bilingue, deuxième sortie de la semaine. D'abord, les titres du 7h. Athlétisme marche interurbaine entre Bafoussam et Yaoundé. Le top départ de ce challenge est donné ce matin pour une première étape. Bafoussam, Banjoun, Bangwa et Baham. Après les 8 départements de la région de l'Ouest, Michel Akam Semba prendra la route pour Yaoundé. Le point dans un instant. Championnat du monde de bodybuilding and fitness, les rideaux se sont refermés hier au Hilton Hotel de Yaoundé. Le Camerounais Christian Sanga prend la première marche du podium dans la catégorie Pro-Men's Bodybuilding et le Cameroun propulse plus d'une dizaine d'athlètes dans la catégorie professionnelle. Le bilan dans un instant. Cannes de football féminin Maroc 2026, suite des matchs de la première journée ce soir dans le groupe C, Zambie, Égypte et Nigeria, Malawi. Le Cameroun rentre en scène demain mercredi face au Mali. Les dernières nouvelles de la tanière dans la page spéciale du journal. Voilà pour le sommet.
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0: Parlons d'abord de la Fédération Camerounaise de Pétanque qui boucle sa saison sportive le week-end prochain. Ce sera dans la région de l'Est Cameroun, plus précisément à Bertois. La Fédération Camerounaise de Powerlifting, on annonce la Coupe du Cameroun de tir à la corde pour le samedi 1er août prochain. Ce sera ici même à Yaoundé à partir de 9h. Et je vous l'annonçais en titre, un athlétisme pour parler de cette marche interurbaine de solidarité et de patriotisme qui démarre ce mardi du côté de Bafoussam pour s'achever le 13 août prochain à Yaoundé. Michel Mbakamse fera une distance de 647,3 km. 17 jours de compétition pour 14 étapes. La première étape va se dérouler dans les 8 départements de la région de l'Ouest avant de prendre la route pour la région du centre. Écoutons Michel Mbakamse.
2: Effectivement, NAPWA, le National Prize Walk, la marche pratique nationale, va effectivement commencer mardi le 28 juillet 2026 à Bafoussam. Première étape, c'est Bafoussam, Banjoun, Bangwa, Bangou et Baham. On va séjourner au golfe de Fovu de Baham pour un total de 107,4 km le premier jour. Deuxième jour, Baham, Batier, Bafang. Troisième jour, Bafang, Kekem, Sanchou, la falaise de Tchang et on arrive à Tchang. Le quatrième jour, on se repose et pendant ce jour de repos, là, on visite les sites touristiques et déposer une gerbe de fleurs à la falaise pour les décédés des doubles éboulements qui a eu lieu. Cinquième jour, on fait Tchang, Palestine, Bansoa et Bouddha. Total de 38 km. Après Bouddha, c'est on revient à Bamougoum, prendre la tangente de Fumban. Fumban, c'est le plus long trajet, 21,9 km. Et après, on va se reposer. On va faire un tour au site touristique des lacs du domaine de Petpenoun. Très vaste, très touristique. Et après, on va descendre pour aller à Baganté. D'abord Fumbot, après Fumbot, Baganté. Après Baganté, Tonga. On est dans le centre. Nous sommes rendus au 8. Après Tonga, on fait Tonga, Makelene, Dikilimeki. Dans le Bam et Nougou. Après Dikilimeki, on va descendre à Batia. C'est aussi une légère longue de 62 km. On va se reposer le lendemain. Après Batia, on va traverser le pont de Sanaka pour aller à Ebebda. Et après Ebebda, au Bala. Et puis le 13 août, on va descendre à Siaou.
0: Michel Akam Semba, qui avait déjà relevé ses défis entre Douala et Yaoundé. Il veut donc refaire la même chose entre Bafoussam et Yaoundé. Parlons des Jeux universitaires avec les finales qui sont annoncées dès la semaine prochaine. C'est du côté des Bolova du 5 au 9 août prochain. Avec les préparatifs qui vont bon train, comme le confirme le point focal de la communication de la FENASU, il s'agit de Samuel Zona que je propose d'écouter.
3: délégations, elles sont déjà prêtes. Il y a 24 institutions universitaires, soit 11 universités d'État et 13 instituts privés d'enseignement supérieur qui vont rivaliser de talent et d'agresse à Ebolova pour pouvoir être sur le complexe sportif de Kovos où se dérouleront les sports collectifs, notamment le handball, le basketball et le volleyball et le lawn tennis. Il y a le gymnase du lycée classique et moderne d'Ebolova où se dérouleront des sports de combat, le judo notamment, l'exhibition de taekwondo dont nous avons parlé, à le complexe de l'Itakra, ou la salle où se passent les compétitions en termes de tennis de table ou bien en termes, n'est-ce pas, de handisport. Les réservations ont déjà été faites, les hôteliers ont déjà, n'est-ce pas, pris des avances pour des réservations, des délégations. Et nous pouvons terminer par les préparatifs au niveau de la foire, c'est le village du jeu, qui aura donc lieu au grand stade de Kovos avec la participation des institutions, des partenaires. Ce sera vraiment festif, tout cela sous la coordination sécuritaire du gouverneur de la région du Sud, qui est le président du comité local d'organisation.
0: Allons à la Fédération camerounaise de handball pour annoncer les quarts de finale de la Coupe du Cameroun prévue pour les samedis 1er et dimanche 2 août prochain. On annonce les premiers matchs au stade de Ngodi Akwa à Douala dès 9h chez les dames et les hommes vont prendre le relais. Il s'agit de la Fondation André Zico qui jouera contre Douala Handball de Douala et chez les hommes on aura l'équipe de Fondation André Zico de Yaoundé qui jouera contre l'Université de Boya. Toujours pour ces matchs du 1er août chez les messieurs, on aura King de Victoria qui jouera contre Veto de Boya. Toujours pour ces quart de finale, les combinaisons au complexe sportif de l'Université de Yaoundé, un stade au Mateko. On aura pour le samedi prochain chez les dames, Dynamique de Bokito qui jouera contre Maranta de Yaoundé à 10h30 chez les dames toujours. TKC de Roger Mila jouera contre les anciennes gloires de Yaoundé et à 12h chez les messieurs, on aura Renaissance qui sera face à Soleil Levant de Bertois. La suite sera pour dimanche prochain toujours au stade de Mateko. Ici à Yaoundé, on aura à 10h30 FAP de Yaoundé chez les messieurs qui jouera contre Friendship de Yaoundé chez les dames. À 12h, on aura FAP de Yaoundé qui jouera également contre Tigresse de Batinga. Parlons cyclisme en prélude au Festival culturel Ngon et dans la perspective de l'organisation de la première édition de la course nationale de VTT à Foumban, chef-lieu du département du Nord Région de l'Ouest. La Fédération camerounaise de cyclisme a dépêché sur le terrain hier une délégation technique. Cette délégation conduite par Ibrahim Diffendiou, secrétaire général adjoint assisté de Rodrigue Koyou, tous deux commissaires de course, a pour mission l'inspection et la reconnaissance du circuit en compagnie du secrétaire général Diwa Amoulium Alexis et du point focal de la Fondation Ngwen. Et puis on parle, je rappelle que la compétition est programmée pour le 5 décembre prochain. Parlons donc de basketball d'abord avec Cédric Otutungwe qui a renforcé le positionnement d'Event Sport Africa, figure montante du management sportif sur le continent. Le Camerounais Cédric Otto, président d'Event Sport Africa, a pris part à la 24e édition des 7 Hop Forum organisée du 23 au 25 juillet dernier à la sede Académie des Thiès. C'était donc au Sénégal. Restons dans la balle orange pour parler de l'équipe nationale de basketball du Cameroun avec les Lions de la balle orange qui ont achevé hier leur stage de préparation du côté de la Chine dans le cadre d'un tournoi organisé par l'équipementier des Lions de basketball en compagnie des autres équipes. Claude Baoukel.
4: Une victoire, deux défaites en trois matchs, c'est le bilan des Lions de la balle orange du côté de la Chine. Cette fenêtre s'est ouverte après la séquence de Japon. Pour l'espoir Yves Tchala, les Lions du parquet sont en phase de rodage.
5: Après les matchs de Japoma et avant les matchs de fin août, le Cameroun va jouer la quatrième fenêtre éliminatoire Coupe du Monde du 27 au 30 août. Ce tournoi permet de s'évaluer, permet de rencontrer des équipes internationales et de pouvoir se projeter sur l'avenir. Le résultat n'est pas forcément ce qui est recherché.
4: La prochaine fenêtre FIBA consacrée aux éliminatoires pour la Coupe du Monde, c'est dans les prochains jours. Les Lions de la balle orange ont connu une entrée difficile dans la compétition, sont revenus avant de tomber hier face à la Chine.
5: Dans cette équipe du Cameroun, les coachs avaient certaines certitudes au niveau de certains joueurs comme le capitaine Fabien Ateba, Samir Mbetkom, qui sont les tauliers de l'équipe et qui étaient là pour garder la forme. L'ouverture aussi à des joueurs qui n'étaient pas là à Japoma et qui ont la possibilité de montrer ce qu'ils valent en vue d'être retenus.
4: La participation à ce tournoi organisé par l'équipementier a permis aux équipes en difficulté d'avoir une fenêtre de préparation. Elle a été aussi un moment pour les jeunes talents d'exposer leur savoir-faire.
5: Déjà collectivement, voir comment elle a progressé et elle a progressé au fil des matchs. Au premier match, on a senti que l'équipe était empruntée. C'était une équipe modifiée à 75%. Le Cameroun a pris un éclat de moins 34. Les ajustements ont été faits. Le coach connaissait mieux l'effectif qu'il a, comment utiliser les joueurs. Et ça s'est traduit par une victoire contre le Monténégro.
4: Sur le plan technico-tactique, la team Cameroun a connu une évolution remarquable, une évolution qui produira les fruits dans les prochains jours.
0: Et on parle cette fois-ci des championnats du monde de bodybuilding and fitness. Les rideaux se sont refermés hier au Hilton Hotel de Yaoundé. Le Cameroun a organisé et remporté la compétition en faisant toute une razzia des médailles. Déjà pour la journée d'hier, 8 ont pris la médaille d'or, 10 en argent et 7 en bronze chez les dames. Il y a 3 dames qui ont pris la médaille d'or. 3 en argent et 3 en bronze. Il faut préciser également que chez les hommes, 6 athlètes sont passés professionnels, alors qu'on annonce 4 athlètes chez les dames qui sont également passés professionnels. Donnons la parole à ce champion du monde bodybuilding professionnel. Il s'agit de Christian Sanga.
6: Ah, c'est un message de fierté. Là, je vais directement dire merci au chef de l'État qui a permis que ça se déroule au Cameroun, que tout se passe bien. Et vraiment, on a eu à gagner ailleurs, on gagne partout, mais venir gagner dans son pays, ça donne vraiment une chaleur vraiment très très bonne. Et là, vraiment, on dit encore une fois, merci au chef d'État, à tout, au ministère des Sports, au ministère des Finances, au ministère qui ont permis à ce que la chose puisse se dérouler. Et vraiment, tous les athlètes camerounais, il est tiré un coup de chapeau, parce que tout à l'heure, moi-même, je vais déchirer. Et tous ceux qui ont eu les cartes de pro qui vont me trouver en pro, je crois que c'est vraiment très, très important et c'est une grande fierté pour le Cameroun. Ça fait 11 ans, que je suis l'équipe nationale de bodybuilding, capitaine de l'équipe nationale. Et là, pour la première fois dans mon pays, ce n'est qu'une fierté.
0: Et dans la catégorie Bermuda, c'est toujours un Camerounais qui a remporté la médaille d'or. Écoutons-le, il va se présenter.
7: Je suis Kevin Anno, je viens de mentionner mon titre de champion du monde Bermuda Pro à la WFMB. C'est un honneur pour moi de le recevoir en plus devant mon public, devant la famille. Actuellement, on va compétir ailleurs. On revient juste avec les trophées. Maintenant, le vivre en famille, le vivre chez nous, c'est un plaisir encore plus grand. Et je dis merci à tous ceux qui m'ont soutenu, à l'instar de l'équipement du ministère de la Défense, le ministère des Sports et de l'Éducation physique qui nous permet de participer à des compétitions pour pouvoir aller. Aller prendre des titres qu'on peut venir défendre chez nous parce que on ne peut pas être champion si on n'a pas compétit.
0: Et dans la catégorie Africana, c'est une Camerounaise également qui est montée sur la première marche du podium. Je vous propose de l'écouter.
8: Oui, ça donne Kadia Kipa, qui a été sa responsable du fitness au Cameroun, également reste de beauté à plusieurs couronnes, à savoir les deux dernières Miss Tourisme Camerounaise internationale. Et l'histoire modèle Cameroun of the World qui a eu lieu en Égypte l'année dernière.
9: Champion du monde catégorie Africana.
8: Oui, et bonjour, champion du monde catégorie Africana. Et j'en suis très fière, très contente. C'est comme un salaire parce que j'ai beaucoup travaillé. Travaillé pourquoi? Parce que entre la mode et le fitness, il y a un fossé. Donc il fallait donc se mettre au pas, au travail pour pouvoir rattraper le pas et être à la hauteur de cette médaille.
0: Et dans la catégorie ladies, toujours une Camerounaise qui finalement a été propulsée professionnelle. Je vous propose de l'écouter.
10: Fange, épouse de Thierry Rosine, je suis la capitaine de l'équipe nationale du Cameroun et je suis championne du monde aujourd'hui en catégorie Lady Figure. Et puis le début du monde, je d'être championne du monde, je suis tellement heureuse parce que c'est beaucoup de travail, beaucoup d'années de travail, beaucoup de sacrifices et surtout beaucoup de très grandes joies que se passe dans mon pays, que soit championne du monde étant dans mon pays, c'est encore plus une grande joie que d'être championne du monde. J'ai fait le Nigeria et bon, d'autres pays, les autres pays, Japon et autres, c'était pour une autre catégorie, pour une autre discipline. Déjà, j'aimerais remercier le président de la République, le ministre des Sports, le ministre de la Défense, notre président de la Fédération, pour tout ce qu'ils font pour nous.
0: Au lieu de 400 athlètes, ils étaient finalement plus de 200 athlètes issus de 19 pays et non plus 22 pays. On rappelle que parmi les pays étrangers, il y avait la France. Je vous propose d'écouter ce bodybuilder de France qui donne son sentiment.
11: France, on aurait le Cameroun qui nous invite ici. Perso, alors il y a un truc aussi plus perso, l'année dernière je gagne un amateur championnat du monde en France. Mon père était décédé 2 mois avant, j'ai voulu faire un honneur et Graham d'ailleurs m'avait autorisé à faire une chorégraphie un peu plus longue. Bon, 1 minute 30, mais avec une projection vidéo de lui quand il était plus jeune, parce qu'il a démarré la musculation aussi jeune, et c'est en voyant ces photos que j'ai voulu en faire. Et là je suis toujours à dire, en gros mon papa est avec moi, c'est-à-dire que il n'est pas mort et on continue. Tout a roulé là, il y a eu des petits changements de dernière minute, voilà, mais après ça arrive assez souvent. Globalement, la scène très jolie, la salle puis très vivante aussi en fait. C'est ce qui manque des fois, c'est du public un peu actif. Et là, c'est vrai que quand on est sur scène là, les écrans derrière, etc. Mais le public surtout qui est actif, parce qu'on a déjà vu des salles vides, même sur des gros niveaux. Là, il y a quand même pas mal de monde, j'ai vu dans la journée surtout.
0: Et pour le président de la Fédération Camerounaise de Bodybuilding and Fitness, son rêve a été réalisé, organiser un championnat du monde et aussi le remporter. Écoutons Achille Balemagne.
12: Excellence, c'était un rêve pour moi. Comme disait Martin Luther King, I have a dream. Mon rêve était d'organiser un championnat du monde au Cameroun, car ayant été athlète, ayant été champion du monde, moi aussi, je voulais faire partager à la jeunesse ce que c'est qu'être champion du monde. Nous avons parlé dans votre bureau, vous m'avez dit, Monsieur le Président, ce n'est pas impossible. Il faut que vous fassiez tout pour que vous organisez votre championnat du monde, mais pour cela, il faut que vous puissiez briller dans le monde entier.
0: Écoutons cet autre extrait du discours du ministre des Sports et Éducation physique pour la clôture de ce championnat du monde.
13: En rapport avec la qualité exceptionnelle de l'organisation de cet événement mondial, que notre pays, au nom de l'Afrique tout entière, a eu l'honneur d'accueillir et d'organiser. Ayant pris bonne note des propos élogieux que M. le Président de la Fédération mondiale émise par Mme la vice-présidente en charge du Président de la République, grand parrain de cet événement, la coordination Premier ministre chef du gouvernement, close la 42e édition des championnats du monde, le VFF, World Championship Bodybuilding and Fitness Festival Cameroun 2026.
0: Et parlons de d'ici à de 2026, ce sera en décembre prochain du côté de Douala. Le comité local d'organisation a donc été installé hier. Alors qu'on parle des Jeux du Commonwealth à Glasgow, les Lions indomptables de l'athlétisme lancent la quête des médailles. En finale ce soir, Emmanuel Essemé dans le sprint du 100 mètres. On rappelle que pour l'instant, c'est l'Australie qui domine la compétition avec 26 or, suivi de l'Angleterre 8 or, le Canada est troisième avec 7 or, le Nigeria est quatrième avec 6 médailles en or. Pour l'instant, le Cameroun à 0 médaille au compteur. Parlons des sports de combat avec la Fédération Camerounaise de Savate et Discipline Affinité qui annonce son assemblée générale extraordinaire pour le samedi 1er août prochain. Il sera ici même à Yaoundé. Il sera question de renouveler l'organe exécutif et de réviser les tests, alors qu'à la Fédération Camerounaise de Karaté, la Coupe du Cameroun qui était initialement prévue le 1er août est reportée au dimanche 2 août au Palais Polyvalent des Sports de Ouarda. On annonce également cette Fédération Camerounaise de karaté qui va signer une convention de partenariat avec l'École des métiers de sport de l'Institut national de la jeunesse et des sports ce mardi à 14h30 au siège de la Fédération Camerounaise de karaté, 6 du côté de Sam à Efoulan. Alors qu'on parle cette fois-ci du judo avec le Cameroun qui vient de prendre part au championnat d'Afrique junior et cadet. C'était du côté de Casablanca au Maroc. Le Cameroun revient avec une moisson de 7 médailles, dont une en or et 6 en bronze. L'équipe camerounaise s'illustre aussi bien en individuel qu'en équipe. Quelques entraîneurs et maîtres de judo se prononcent sur ces résultats. Olivier Ndemaipan.
14: Le Cameroun a aligné 5 judokas sur les 93 inscrits à ces championnats d'Afrique 2026. Une vingtaine de nations étaient représentées, dont 18 en individuel et 10 dans la version par équipe. Au final, le Cameroun est 7e sur 18 en individuel et 3e sur 10 nations par équipe. Le Cameroun n'a remporté aucune médaille en or. Pas de quoi attester Maître Tchala Ouna, ceinture noire, 6e dan.
15: C'est le sport. il faut voir les progrès, il faut voir l'environnement. Ce qui s'est passé est suffisamment satisfaisant par rapport à l'ensemble. C'est vrai qu'on peut regretter d'avoir régressé d'une ou deux places, mais il faut regarder dans l'ensemble. Beaucoup de bonnes choses qui sont faites par rapport à notre environnement. En 2007, Moussima était champion d'Afrique. En 2010, il n'a pas été même vice-champion. Il était blessé. Il y a beaucoup de paramètres qui rentrent dans la performance.
14: Maître Zoua Roulant, directeur technique national, parle de faits de compétition.
16: Quand on arrive déjà au bloc final, c'est pas facile. Et vous devez aussi voir quelles ont été les places des enfants là lors des épreuves individuelles. Est-ce que ce sont les gens qui les ont battus en individuel? Il y a beaucoup de choses qu'on regarde. En compétition, tout le monde s'apprête. Ça, c'est déjà un niveau très professionnel, très avancé. Il suffit d'une erreur pour que quelqu'un d'autre gagne. Après le bloc final, c'est souvent assez compliqué. Tout le monde peut déjà gagner. Je vois que nous regressons. Nous sommes parmi eux. Peut-être qu'il nous manque ces petites choses aussi pour que nous puissions aussi avoir ces médailles d'or.
14: Le directeur technique national évoque toutefois certains détails qui auront fait défaut aux Lions Inomptables du judo.
16: Les autres font un peu plus de compétition. Ils sont beaucoup plus dehors. Et ça compte parce que les autres ont plus de compétition dans les jambes. Dès que nous arrivons déjà vers le bloc final, quand nous regressons, parce que nous venons toujours nous heurter à la dernière minute lors des finales d'or là, avec ces Maghrébins et les autres là, ils ont un peu plus de compétition dans les jambes.
14: Le Cameroun demeure en troisième position dans la compétition par équipe depuis le récent tournoi d'Afrique du Sud. En individuel, il passe du 6e au 7e rang. Une petite déception, mais une reculade qui s'explique selon Maître Tchala Ona, promoteur de Steffi Sport Center.
15: Il faut tenir compte de l'environnement, du contexte. Encore faut-il savoir qui a porté même les 5 qui sont allés là-bas. Est-ce que vous êtes sûr que c'est seulement 5 qui ont été sélectionnés? Peut-être qu'ils ont été 20. Le Cameroun n'est pas incapable d'avoir une délégation de 14, 16, 102 combattants en raison de 2 par catégorie. Est-ce que les moyens d'accompagnement sont forcément mis en place par les structures susceptibles de accompagner. Je sais que s'il y avait plus de moyens, on pourrait faire mieux.
14: Les championnats d'Afrique de judo 2026, cadets et juniors, se sont achevés. Les yeux sont tournés maintenant vers les Jeux du Commonwealth 2026 à Glasgow, en Écosse, où 5 judokas seniors représentent le Cameroun.
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0: Bonjour Florent Guéa.
18: Bonjour Eric Christian.
0: Suite ce mardi des matchs d'épaule avec 2 affiches notamment Zambie-Égypte et Nigeria-Malawi.
18: Dans la première opposition, ni la Zambie ni l'Égypte n'ont remporté la Coupe d'Afrique des Nations Féminines de Football. Les Copper Queens, en 6 participations, n'ont décroché qu'une 3e place en 2022, tandis que les Pharaons ont toujours eu à se limiter au premier tour. Dans le second match, le Nigeria est le géant incontesté de la CAN féminine avec 10 titres remportés. L'équipe va favorite dans ce duel contre le Malawi, un outsider engagé pour la première fois dans ce tournoi continental. Les deux rencontres sont prévues ce soir à 18h et 21h respectivement. Pour ce qui est des résultats d'hier dans le groupe B, la Tanzanie est venue à bout de l'Afrique du Sud par 2-1 au stade Moulay Rachid de Casablanca. De son côté, la Côte d'Ivoire a dominé le Burkina Faso 4-1 dans un duel d'orgueil entre Ouest-Africaines. La Côte d'Ivoire, qui retrouve la compétition après 12 ans, tient à prouver qu'elle a sa place parmi l'élite. Cependant, la victoire arrachée face aux étalons du Burkina Faso est la consécration d'un travail durement abattu. Reynald Pedros est le coach de la sélection nationale de football féminin de Côte d'Ivoire.
19: Depuis qu'on est en stage de préparation, depuis le 25 juin, déjà elle est arrivée en ayant signé à Madrid, donc avec un état d'esprit frais. Et puis elle a travaillé. Pour l'anecdote, c'est une des joueuses qui nous a dit « Ouais, j'aime pas courir. » Et en fait, on lui a dit « Si t'as pas de préparation, c'est... » Et elle a bossé. Et puis, je dirais qu'aujourd'hui, c'est la récompense. On a vu.
0: Et dans la tanière des Lions Indomptables, le moral est au beau fixe à 24 de leur entrée dans la compétition.
18: Les pouliches du coach Ngele, après la préparation intense, disputeront leur premier match demain mercredi face au Mali, coup d'envoi de la rencontre 21h. Le Mali, dont le meilleur résultat est une 4e place obtenue en 2018, a à cœur de faire mieux pour cette édition 2026. Mais l'ambition des Lions Indomptables est plus grande. 3 fois finaliste et 3 fois médaillée de bronze, elles entendent décrocher le sacre cette année. Gabriel Aboudi Ongene, avant-centre de cette équipe, rappelle l'enjeu de la participation du Cameroun et les objectifs.
20: Je peux vous rassurer que tout le monde se porte bien et l'ambiance y est aussi.
21: C'est un nouveau staff. Les exercices sont nouveaux, mais nous nous adaptons. Nous sommes des guerrières et
20: nous restons humbles. Nous savons tout ce qui s'est passé pour que nous puissions nous retrouver à cette Coupe d'Afrique. Et je crois que nous allons là-bas en respectant nos adversaires et en essayant d'aller jouer au football. Et je pense que si nous continuons dans la même lancée, peut-être nous créons de la surprise, mais nous restons humbles et focus.
0: Sortant Flora par ce fait divers de vol d'argent dans la chambre des joueuses nigérianes par un employé d'hôtel à Casablanca.
18: Le mis en cause a été arrêté par la police marocaine après la plainte des joueuses de la sélection nigériane. Les autorités policières du district d'Anfa ont réussi à récupérer une somme de 10 000 dirhams que le suspect avait déjà converti en monnaie locale. Le vol s'est déroulé directement dans le portefeuille des joueuses laissées dans leur chambre en leur absence. L'affaire portée devant les autorités judiciaires a suscité plusieurs dénonciations sur les réseaux sociaux de la plupart ou pour la plupart de plusieurs internationales nigérianes, notamment l'attaquante Esther Otoronkwo. La justice ou le préjudice total est estimé à 1 000 $.
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0: Et parlons du championnat de vacances, tous derrière son excellence Paul Biya. Les matchs se disputent au palais Paul Biya, au stade de Paul Biya, du côté de la briqueterie. Voici les résultats de la journée d'hier dans la catégorie junior à 10h. C'est Al Nasri qui est tombé devant Sikakam FC 1 contre 3, victoire de Sipakam. Et c'est Matzanga qui a perdu devant Ferrailleur 1 but contre 3. Dans la catégorie senior, honneur et fidélité, a perdu devant Dr Malachi 0 but contre 1. Et puis Bim Academy est tombé devant FC Barcelone 0 but contre 2.
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0: Football en France, le nom du nouveau sélectionneur des Bleus sera connu ce jour et les derniers transferts du mercato d'été sont au menu de l'actualité européenne. Bertrand Bois, bonjour.
22: La Fédération française de football va organiser cet après-midi une conférence de presse durant laquelle son président Philippe Diallo annoncera le nom du nouveau sélectionneur. Sans grande surprise, c'est Zinedine Zidane qui attend le poste depuis des années pour succéder à Didier Deschamps après 14 ans de bons et loyaux services. La légende Zinedine Zidane, d'origine algérienne, va donc prendre les commandes de l'équipe de France et imposer forcément son style et ses idées. Selon les médias français, l'ex numéro 10 de l'équipe de France souhaite un staff technique plus important. En ce qui concerne les joueurs, le champion du monde 1998 va certainement injecter du sang neuf tout en conservant Kylian Mbappé, capitaine et leader du groupe. Dans les transferts foot, libre après la fin de son contrat à Manchester City, John Stone, âgé de 32 ans, va s'engager avec l'Inter Milan en Italie pour deux prochaines saisons avec un salaire annuel de 4 millions d'euros. Le gardien de Manchester City, James Crawford, 23 ans, va relancer sa carrière du côté de Leeds United. Il a signé un contrat de 5 ans pour 47 millions d'euros. Et puis Manchester United s'offre un nouveau gardien, quitte Magerson, 20 ans, quitte Swansea et s'engage avec le club de Brian Mbeumo pour une durée de 5 ans. Le montant du transfert n'a pas été communiqué.
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0: Good morning, Brian Biwa.
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2: In those type of tournaments, the results are not important. 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So Sieju was the coach, and it was something new. So we had a lot of problems at the first game. This is what we were defeated by. A large margin of 34. 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
24: And for that package, Evans Williams Jobati has joined us. Good morning.
4: Good morning to you, Bill O'Brien.
24: You see, after Morocco and Algeria recorded victories in their openers at the ongoing edition of the Women's African Cup of Nations, Tanzania and Cote d'Ivoire equally won their first games at the WAFCON yesterday.
4: Yes, Brian, following dominant opening victories by North African rivals Morocco and Algeria in Group A, West African powerhouses Cote d'Ivoire and East African dark horses Tanzania matched their stride with crucial opening wins over the opponent in Group B. 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Here are some Bayana Bayana players after that defeat.
5: We are in a group, and we have to face three teams.
6: Feel honored that I've been representing South Africa for the longest time, and with 100 caps, it's an honor, and it also takes a lot of consistency and a lot of hard work, so I feel privileged to be representing South Africa. 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
8: It's been a joy so far. 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
7: And back at home, match day 4 of the National Interpol has ended. Mintak of Otsanaga currently leads the race in Group A with 12 points, followed by Mankon United with 7 points in Group B. LX Sports Football Academy has 12 points, while Mintak of Septentrion is in second position with 7 points after match day 4 games. 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Back to you, Christian Kwan.
0: A retenu cette date de reprise des grands championnats européens, la Ligue espagnole débute le 15 août, la Première Ligue française le 21 août prochain, la Première Ligue anglaise ce sera le 21 août, le Calcio le 22 août et la Bundesliga le 28 août prochain. Royal Sport Bilin, prochain rendez-vous demain 7h. Brian Biwari, Christian Kwan, nous vous disons merci. Après nous, c'est Jean-Claude Gué pour la suite de la matinale royale.
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0: la dernière halte de ce programme, puisque nous sommes rendus à 7h passées de 40 minutes, heure de Yaoundé, Cameroun. C'est avec le journal de l'économie, Yadin Gelewi, bonjour.
1: Jean-Claude Guy, bonjour.
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1: Et nous parlons de la caisse autonome d'amortissement au Cameroun. Vous savez, c'est une instance très stratégique pour l'endettement, le suivi, les services de paiement et des crédits de notre pays, le Cameroun. Emprunter de l'argent pour le Cameroun, il y a dans cette instance la CAA, caisse autonome d'amortissement, auprès des banques, auprès des partenaires financiers, auprès de la Banque mondiale, sur les différents marchés, le processus de mobilisation des fonds, rembourser la dette, c'est-à-dire l'amortir, le rôle de la caisse autonome d'amortissement pour le paiement du capital, plus les intérêts de tous les emprunts de notre pays, le Cameroun, pour éviter que le pays fasse défaut. Voilà le rôle de la caisse autonome d'amortissement. Il apparaît donc, d'après certaines informations, que le Cameroun prépare donc l'accès de la caisse autonome d'amortissement au financement du fonds vert pour le climat. Voici donc le processus d'accréditation de la caisse autonome d'amortissement au fonds vert pour le climat, avec pour ambition de devenir une entité nationale capable de mobiliser et de gérer directement ses ressources à l'international. C'est donc un vaste projet et les prestations sont bien connues. Il y a donc un outil de gestion des risques ainsi qu'un programme de renforcement des capacités du personnel qui a été mis sur pied. Là, c'est le premier lot de cette conformité qui est en train d'être mis sur pied. Il y a un autre lot qui concerne les politiques institutionnelles en matière de genre et de prévention de l'exploitation des abus. Il y a un lot également lié à l'intégrité institutionnelle, quatrième lot, aboutir à un avis juridique externe sur la capacité de la caisse autonome d'amortissement. Une information qui circule, et vous le savez, les analyses sur l'endettement du Cameroun, bien menées, bien structurées, parce que au plan national, c'est une référence. La caisse autonome d'amortissement indique justement si le Cameroun progresse ou pas. Voilà son rôle traditionnel. C'est-à-dire, le pays, est-ce que sa dette est soutenable? Est-ce qu'en fonction du ratio dette produit intérieur brut, le Cameroun est dans les exigences normatives qui permettent davantage au pays d'avoir quelques marges de manœuvre? Voilà le rôle de la caisse autonome d'amortissement. C'est dire ici qu'au-delà de ce rôle traditionnel, la caisse autonome d'amortissement veut donc s'inscrire dans cette autre dimension de financement des projets, de gestion des capitaux liés, du moins, au fonds vert. Ce sont des exigences environnementales, des exigences qui intéressent davantage la caisse autonome d'amortissement, et c'est une phase importante dans la trajectoire de réflexion, mais surtout d'insertion internationale de notre CAA, la caisse autonome d'amortissement. Allons un tout petit peu du côté du Maroc pour comprendre qu'un pays peut être aujourd'hui dans une phase très importante avec la place de l'État dans la mobilisation des financements auprès des banques. L'on nous apprend que l'État marocain est devenu le premier client du secteur bancaire. C'est en quelques années seulement que la sphère de l'État marocain a donc pu s'élargir à travers des bons de trésor, mais surtout d'autres mécanismes de financement. La Banque Al-Maghreb, qui reconnaît d'ailleurs les effets d'éviction avec des jugements très important. L'essentiel aujourd'hui, c'est de savoir que le secteur bancaire au Maroc a silencieusement changé de client. Le crédit bancaire au secteur privé n'a progressé que de 24% entre 2019 et 2025, quand le financement du secteur public a bondi de près de 67% sur la même période. Et donc, en quelques années, l'État et sa sphère, la sphère s'est élargie, devenue le premier débiteur du système, directement ou indirectement, et la politique monétaire accommodante servait d'abord à financer le trésor et, accessoirement, le bénéfice des banques. C'est-à-dire qu'aujourd'hui, il y a une corrélation entre le fonctionnement des finances publiques du côté du Maroc et la politique monétaire qui est mise en place. C'est donc ce qui est recommandé aux États qui dépendent encore des monnaies extérieures. Ce sont des marges de manœuvre que nos États ont du mal à avoir parce que lorsque le système monétaire, la politique monétaire est en adéquation avec le système financier et par ricochet, le système bancaire, il est de bon ton qu'un État ait des marges de manœuvre pour pouvoir financer son économie et devenir aujourd'hui une plaque tournante dans les relations entre les banques et leurs clients. Et le premier client des banques aujourd'hui au Maroc, c'est l'État. L'État et sa sphère élargie captent désormais l'essentiel des flux financiers dans le pays. Les pays de l'Afrique de l'Ouest qui ont entamé et qui ont dit d'ici 2027, ils vont lancer l'éco. Il faut savoir que l'enjeu, ce n'est pas tout simplement de dire que on est passé du franc CFA à l'éco. Il faut avoir une propension structurelle d'élargissement de sa marge de manœuvre pour pouvoir financer son économie. Et ça passe aussi par ces informations, ces types d'actualité qui prouvent à suffire que le Maroc, qui se situe aujourd'hui sur le toit des économies les plus prospères sur le continent africain, ce n'est pas un hasard, c'est parce qu'il y a un certain nombre de variables, un certain nombre de mécanismes qui ont été réunis pour que cet État puisse devancer d'autres sur notre continent. Et voici la Bourse des valeurs mobilières de l'Afrique centrale, la BVMAC. Eh bien, ce matin, la valeur des transactions affiche 6 710 000 francs CFA, capitalisation boursière 1805 361 772 600 francs CFA, encours des dettes obligataires 1228 830 754 840 francs CFA. Le bulletin officiel de la cote avec des informations détaillées au sujet de la dernière séance de cotation sur cette place financière qui nous intéresse de plus en plus. Vous savez, la Bourse des valeurs mobilières de l'Afrique centrale entend être la référence avec la dynamique observée, l'éducation financière et boursière qui ne fait que grandir chaque jour. Certes, jusqu'ici, on n'a pas encore atteint le niveau d'autres places boursières, d'autres places financières, mais c'est pas après pas, c'est processus après processus, c'est dynamique après dynamique. Eh bien, en termes de physionomie de ce marché ce matin, l'on observe qu'il y a eu 7 actions de la SGR qui ont été échangées au prix unitaire de 20 000 francs CFA avec un cours en baisse de 6,97% par rapport à son niveau de clôture de la veille pour un montant global de 140 000 francs CFA. 73 actions de la BGF e-Holding Corporation ont été échangées au prix unitaire de 90 000 francs CFA. Vous observez, la BGF e-Holding Corporation est entrée à la BVMAC avec d'ailleurs un prix de l'action d'entre 81 000 francs CFA. Au fur et à mesure, en fonction de l'offre et la demande, vous voyez qu'on est passé de 82 000 à 90 000 francs CFA, la valeur d'une action de la BGF e-Holding Corporation sur cette place boursière. Donc, il faut comprendre un tout petit peu le mécanisme. Les prix des autres instruments financiers cotés restent inchangés par rapport à leur situation de clôture, par rapport à la veille. Eh bien, les titres demandés à l'achat, 20 actions de la Société des Omirats du Cameroun, 563 actions de la Safacam, 2465 actions de la BGF E-Holding Corporation. Les titres offerts à la vente, 5662 actions de la Soka Palm, 265 actions de la Régionale, 70 actions de la Banche Banque, 676 actions de la SIRE. L'indice BVMark All Share Index diminue de moins 0,37%, passant de 1139,20 à 1134,98 points.
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1: Bon à savoir. Et bien sûr, nous sommes sur le marché d'échange. 1 euro vaut 655,96 francs CFA. Le dollar américain vaut 573,50 francs. Le dollar canadien 406,32 francs CFA. Le franc suisse 700,51 francs CFA. La livre sterling 766,60 francs. Le naira nigérian 0,42 francs CFA. Le cédille ghanéen 49,45 francs CFA. Le rand sud-africain vaut ce matin 34,38 francs CFA. La livre égyptienne 11,34 francs CFA. Le dirham des Émirats arabes unis ce matin vaut pratiquement 156,16 francs CFA. Le renminbi chinois 85,23 francs CFA. Le rouble russe vaut 7,32 francs CFA.
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1: Et hier, nous étions le 27 juillet 2026 sur le

0: Il sera 8h à Yaoundé dans exactement 7 minutes. Ce sera naturellement le moment consacré à la première entre-journal de la journée sur Wael FM à travers le 8h bilingue. Allez, nous accueillons justement l'équipe en studio qui va nous conduire dans ce moment important de l'information sur la radio des auditeurs. Dorine Bimim, bonjour.
1: Merci JCN, bonjour à toi.
0: En une ce matin.
1: On parlera de la mutuelle d'assistance et de solidarité acte 6, la caravane mobile qui continue de faire sa mue au sein des mutualistes. L'ambiance dans le 8h.
0: Et à vos côtés, nous avons Gandadesh. Good morning.
2: Good morning, JCN.
0: Anything else in our news this morning?
2: We are reminding our listeners that the Mamou Hospital Complex still has their open day going on and we have different health screenings at discounted prices.
0: Restez dans ce côté pour le rendez-vous, le premier de l'information en grandeur nature, tout à l'heure à 8h sur la Radio Royale FM avec Dorine Bimi et Gandadège. Quant à moi, mesdames et messieurs, je prends congé de vous, pour ce mardi, tout en se donnant rendez-vous demain, 6h, 8h, pour la troisième livraison de la semaine de la matinale royale. Merci infiniment de votre marque de sympathie, surtout votre contrat de fidélité sans cesse renouvelé. À l'écoute de ce programme, merci aussi à toute la team qui a bossé ce matin et le reste sur la console centrale pour la mise en onde. Alain Osé derrière les caméras côté régie vidéo avec, bien entendu, Brian Bida qui nous a retrouvé à l'instant. Une coordination centrale assurée par le directeur général de Royal FM, Roger Kiex, sous la supervision générale du PDG, le révérend pasteur Bissaye Emmanuel Noël. Jean-Claude Nguès, c'est mon nom. Juste après le 8h bilingue, Bill Zerok sera là pour le programme Ekumba Royal jusqu'à 12h. Ne l'oubliez jamais, le chien qui a vu la panthère et celui qui ne l'a pas vu n'ont pas la même façon de courir.
3: Quand on parle de Jean-Claude Nguès, à Accra, il y a un slogan qui passe à Accra. Il est qui?

0: dans un instant sur votre radio, c'est la pub.
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0: mesdames, messieurs, bonjour. Le 8h bilingue, Gondadej, good morning.
1: Bonjour, Dorine Bimi, good morning, Jelis, now the headlines.
0: Mutuelle d'assistance et de solidarité, acte 6. La caravane mobile de l'Arena Profinance SA continue de faire sa mue aux côtés des heureux bénéficiaires, des financements qui reçoivent déjà leur lot. L'ambiance dans le 8h bilingue en première partie du journal.
1: The world marks Hepatitis Day today to raise awareness about the viral hepatitis, a major cause of severe liver disease and liver cancer. Details on this story and more in a moment.
0: Mesdames, Messieurs, une fois de plus, bonjour. Je vous l'annonçais en titre, Mutuelle d'assistance et de solidarité, acte 6. Les heureux bénéficiaires des financements reçoivent déjà leur lot. Et au cours d'une caravane mobile, des chèques allant de 100 000 francs CFA à 750 000 francs CFA ont été remis aux bénéficiaires au sein de leurs activités respectives dans le but de soutenir leur activité génératrice de revenus. Voici le compte rendu de Bertrand Bois.
2: L'émotion était palpable ce 24 juillet 2026 dans plusieurs quartiers de la ville de Yaoundé. Une pluie de chèques. Des montants allant de 100 000, 250 000, 500 000 et 750 000 francs CFA ont été remis aux bénéficiaires de l'acte 6 de la Mutuelle d'assistance et de solidarité de Renaprove Finance SA. Owonankodo Batelimi Junior, bénéficiaire de 750 000 francs CFA, voit ainsi son projet prendre vie.
3: Je suis au marché Mendon, je suis dans la poissonnerie depuis déjà 3 ans. Après 750 000, je vais investir dans ma marchandise et réaliser mes projets. Je les invite tous massivement, mes voisins, mes amis, à venir s'inscrire à la Masso.
2: Au quartier Kozwa, Richard Kamga, technicien en bâtiment, laisse entendre que son chèque de 750 000 francs CFA lui permettra de matérialiser ses ambitions.
4: Je suis très très content que la Masso continue de l'avant.
2: Et comme lui, Anaba, Germaine Pascaline, commerçante au quartier Hawaï Escalier, et Jane Paul, couturier au quartier Vombi, sont eux aussi bénéficiaires.
5: Ce siècle-là, ça me permet de pousser encore beaucoup mon petit business. Je remercie beaucoup Masso.
6: Je remercie beaucoup la Masso, puisque avant on me disait, je ne croyais pas. Inscrivez-vous à la Masso, ce n'est pas le mensonge, c'est la vérité. Je vais renforcer mon conjoint. Vous voyez, c'est tellement gide que...
2: Ndonfak Aloïs, mutualiste de la première heure et bénéficiaire d'une somme de 750 000 francs CFA, dit toute sa détermination à cheminer main dans la main avec la Masso.
7: Je me sens tellement flatté avec la Masso. C'est la deuxième fois, j'avais pris d'abord 2 millions de francs. Et voilà ça en haut. La maison là, c'est l'argent de la Masso. Je suis en santé à cause de la Masso. 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Je me marie Masso. Les 750 000 vont me servir à faire mon élevage de poulets.
2: En somme, chaque bénéficiaire avait son chèque en main a la possibilité de créer un emploi, de nourrir sa famille et de développer une activité génératrice de revenus.
0: Et c'est un autre accompagnement qui a réaffirmé son engagement à l'État. Il s'agit de la 9e édition du Salon international de l'artisanat qui se tient jusqu'au 5 août prochain à l'esplanade du Musée national. Hier déjà, le Premier ministre chef du gouvernement, Joseph Dion Goûté, a lancé le début de la cérémonie pour accompagner davantage ce secteur riche en opportunités qui mobilise 60% de la population active camerounaise. Le ministre des Finances, Louis-Paul Motazeux, lance ce jour l'étape du débat et la programmation du budget 2027. Ceci sous le thème « Le budget du Cameroun face aux défis du renforcement de l'État de service des investissements publics en vue de la stabilisation, de la croissance et de l'amélioration des vies des populations ». La journée mondiale contre l'hépatite se célèbre ce jour, une journée qui a pour but de sensibiliser à l'épidémie de l'hépatite et de renforcer les mesures pour améliorer l'accès aux services de dépistage et de traitement. Le thème retenu pour cette édition met l'accent sur l'accès aux soins de santé et l'élimination des virus. Et quand on parle de santé, prenons la page sportive.
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0: Le Cameroun remporte 7 médailles au 27e championnat d'Afrique junior et cadet du judo à Casablanca au Maroc. La compétition s'est déroulée le week-end dernier. Une vingtaine de nations y a pris part, en individuel et par équipe. La moisson camerounaise se compose d'une médaille en argent et de bronze.
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1: 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And that note brings us to the end of this edition of the 8 a.m. Bilingual News on Royal FM 88.4. 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
0: Dorine Mbimi au micro de présentation se retrouve demain pour le journal bilingue. Pour l'heure, Bill Zorok, vous voyez mon sourire. Bonjour.
9: Ben dis donc. Il se paraît que les filles jouent aujourd'hui.
0: Les filles.
9: Oui.
1: Yes.
9: Elles jouent aujourd'hui.
1: Yes. Oui.
9: Bon alors, Nadel, c'est quoi ton pronostic?
1: Well, 2-0 in favor of Cameroon.
9: N'est-ce pas?
1: Yes, I trust my ladies.
9: Donc tu y crois?
1: Yes.
9: Nyanga Bobé Boito. Dorine.
0: J'ajoute 2 points. Ça fait 4-0.
1: Ok.
9: Chers auditeurs, et combattez dans un instant.
1: See you tomorrow.

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0: casser toute la machine qui se met en branle. Toute la machine, mesdames et messieurs, est bien installée. Et ce pour vous conduire jusqu'à 11h55. C'est une grande machine. Hein? Oh mon Dieu, une grande machine. Formidable machine, évidemment, n'est-ce pas, composée ce matin de Monsieur Ulrich, le DJ, qui s'occupe de la mise en onde et la régie d'antenne ce matin. Ah, Brian Bida, il est bel et bien présent chez les auditeurs derrière ses ordinateurs. Mon Dieu, bonjour Brian. Avec Fab, le grand Fab, le mignon Fab, le tranquille Fab, le très rusé Fab, le gentil Fab. Aïe. C'est grâce à lui que vous avez les images sur les plateformes digitales. Monsieur Fab, à qui je dis bonjour ce matin. Je ne sais pas là, il allait jeter Dobidob. Je ne sais pas. Où est-ce qu'elle est, Dobidob? C'est pas juste. Elle est mariée. Avec évidemment, chers auditeurs, coordination centrale de Duc Roger Kieng de Kiki, avec à la conception et supervision générale de cette émission, le révérend pasteur Bissa Emmanuel Noël. Je suis avec vous jusqu'à 11h55. Eh ben oui, vous êtes là, bien accroché à vos transistors, chers auditeurs, ce matin. Ah, dis donc! Oh là là, ce matin. Eh bien, pour démarrer ce programme, eh bien, je vous invite à écouter attentivement le message de ce matin, s'il vous plaît.
1: Tu as passé 20 ans à l'école pour finir employé de ceux qui l'ont quitté à 16 ans. Trois mensonges qu'on t'a vendus sur l'école. 1. L'école prépare à la vie. Faux. L'école prépare à obéir, à arriver à l'heure, à demander la permission. C'est pas la vie, c'est un système de dressage. 2. Les bonnes notes égalent une bonne vie. Non. Les premiers de classe deviennent salariés. Les moyens deviennent leur patron. Le système récompense l'obéissance. La vie récompense l'audace. 3. L'école t'apprend à penser. Faux. L'école t'apprend à répéter. Penser, c'est ce que tu fais quand personne ne te donne les bonnes réponses. La vie te donne les questions. L'école forme des employés. La vie forme des créateurs. Ne confonds pas les deux. Tu as passé 20 ans à l'école pour finir employé de ceux qui l'ont quitté à 16 ans. Trois mensonges qu'on t'a vendus sur l'école. 1. L'école prépare à la vie. Faux. L'école prépare à obéir, à arriver à l'heure, à demander la permission. C'est pas la vie, c'est un système de dressage. 2. Les bonnes notes égalent une bonne vie. Non. Les premiers de classe deviennent salariés. Les moyens deviennent leur patron. Le système récompense l'obéissance. La vie récompense l'audace. 3. L'école t'apprend à penser. Faux. L'école t'apprend à répéter. Penser, c'est ce que tu fais quand personne ne te donne les bonnes réponses. La vie te donne les questions. L'école forme des employés. La vie forme des créateurs. Ne confonds pas les deux.
2: Ok! Ça, c'est un changement de cadence. C'est du croix que ça, le coup qui s'en

0: pour s'amuser ma voix, hein. Mais c'est pour danser. À vous, Chenet. Eric Osseri.
1: Et Dommage.

0: bientôt le cumulé. Mr. Baby B. Bye.
1: Voilà. Et combat chaud, chaud, chaud et combat royal.
2: Et combat royal.

0: matin, nous allons commencer, n'est-ce pas, par ce communiqué. 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Chers auditeurs, mutualistes futurs ou potentiels mutualistes, eh bien, nous voici arrivés au 28e jour du mois de juillet de l'an 2026. 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Ça va vite. Ça va très vite, chers auditeurs. 100 francs de cotisation par jour, 500 francs de cotisation la semaine, 2000 francs de cotisation l'année, 2000 francs de cotisation le mois, 26 000 francs de cotisation l'année. 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Ici, il s'agit de cotiser 26 000 francs en un an. Mais l'effort quotidien vous oblige à cotiser 100 francs par jour. Et cet effort, c'est en réalité la volonté. La volonté. La persévérance dans l'effort. La patience au quotidien. Oui, chers auditeurs, trois qualités qu'il faut absolument intégrer pour avancer dans la vie de tous les jours. 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Vous avez, chers auditeurs, la volonté, la patience et la persévérance dans l'effort. Ce sont ces éléments-là qui vont vous amener à cotiser 26 000 francs le 29 juin 2027 à 16 heures. Oui, ces éléments-là qui vous amèneront petit à petit jusqu'au 29 juin 2027 à 16 heures où vous aurez terminé de cotiser les 26 000 francs et devenir mutualiste. Et ainsi, bénéficier de tous les avantages de la moisson. C'est exactement comme quand tu plantes un papayer, que tu l'arroses tous les jours, tu le vois grandir, et du jour au lendemain, il te produit les fruits. La papaye. Cette papaye, quand tu la manges, tu es fier, tu es heureux, parce que c'est le fruit de ton travail. C'est toi qui l'as planté, ce papayer. Tu l'as arrosé. Et arroser le papayer matin et soir, tous les jours, demande un travail, une volonté de persévérer. Chers amis, ouais, et ça demande également de la patience. Mais le voir grandir, c'est une fierté. Voir le papayer grandir tous les jours est une véritable fierté. Chers auditeurs, c'est ça la maçon. 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Mais au-delà de tout, c'est une question de volonté. Voilà pourquoi je me tue tous les matins à vous apporter des éléments, chers auditeurs, mutualistes, futurs ou potentiels mutualistes, qui peuvent vous aider tout simplement à tenir. 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De vous construire votre vie autour de la maçon. Parce qu'à la maçon, eh bien, vous avez toutes les opportunités pour vous construire une vie meilleure. Une bonne vie. Une vie qui satisfasse à votre entourage. Une vie qui vous satisfasse déjà à vous. Et une vie qui pointe votre regard vers autrui, le voisin, l'entourage, les amis, même les personnes que l'on ne connaît pas. Ouais. Parce qu'à travers la solidarité, chers auditeurs, parce qu'à travers le partage, parce qu'à travers l'amour, nous pouvons ensemble soulever des montagnes. En réalité, ensemble, nous allons éradiquer la pauvreté. Nous allons éradiquer la promiscuité. Nous allons éradiquer la précarité. 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À passer le message autour de vous. 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C'est un moyen. 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Et ce n'est pas tout. Vous avez des projets. Des projets qui portent. Mais est-ce que vous avez de l'argent pour financer ces projets? Oh que non. Mais ce n'est pas faute d'avoir cherché de l'argent pour. Vous êtes même allé à l'usure, ce n'est pas évident, parce que le quota est tellement fort. Vous vous dites, non, ce n'est pas possible. Alors, le projet porteur qui aurait pu offrir des emplois aux Camerounais, ce projet, vous le mettez dans le tiroir et vous oubliez. Non. Sortez vos projets. 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

Écoutez bien cette histoire. Écoutez-la. Mister Mathias Pato, tu connais très bien cette affaire. Tu la connais. Ah ouais.

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bien, ce matin, chers auditeurs, eh bien, je m'en vais tout simplement essayer de percer l'abcès. Nous allons ensemble parler d'une situation que je trouve quand même assez injuste dans le secteur du transport urbain par taxi dans notre pays. Si on prend particulièrement le cas de Yaoundé, chers auditeurs, eh bien, on se rend compte qu'il y a quand même une injustice quelque part. Je m'explique. Les taxis de couleur jaune sont interdits d'entrer dans certaines officines, j'ai envie de dire publiques. Il y a des secteurs dans notre pays, des endroits publics, certains ministères, où le taxi peint en jaune ne peut pas entrer. Ils sont interdits d'entrer. Vous avez, par contre, des véhicules que l'on retrouve très souvent au niveau des hôtels ou à l'aéroport qui ont des couleurs totalement banales mais qui rentrent dans ces endroits-là sans difficulté. Chers auditeurs, le taxi peint en jaune est dans l'obligation d'avoir tous ses papiers. Il est dans l'obligation d'avoir tous ses papiers. Alors, quand il n'a pas tous ses papiers, il est face aux forces de maintien de l'ordre, eh bien, vous connaissez la suite. Le véhicule qui est devant les hôtels ou à l'aéroport n'a pas l'obligation d'avoir tous ses papiers. Parce que c'est un véhicule banalisé. Et comme il est banalisé, il est personnel, et donc du coup, nos forces de maintien de l'ordre ne s'en occupent vraiment pas. Ils n'ont pas un regard violent sur ce type de véhicule. Ce matin, je m'avais posé la question. Est-ce qu'il y a un moyen d'y remédier? Si oui, comment? Sinon, pourquoi? Est-ce qu'il y a un moyen aujourd'hui de remettre les pendules à l'heure? Que ce soit les véhicules que l'on retrouve dans les hôtels, ceux qui travaillent à l'aéroport et les taxis qui font, n'est-ce pas, dans le ramassage. Est-ce que le moment n'est pas venu de remettre les pendules à l'heure? Chaque véhicule qui fait dans le transport urbain devrait pouvoir se conformer. Alors, est-ce que c'est possible? Dans le contexte dans lequel on vit aujourd'hui, réfléchissons sérieusement à cette question et essayons d'apporter des solutions concrètes. Faisons des propositions concrètes aux personnes qui nous dirigent. Pour qu'il y ait au moins une petite équité. Dans la gestion de ce transport-là. Pour que chacun essaie de trouver son compte. Parce que dans le milieu, ceux qui sont devant les hôtels et ceux qu'on retrouve à l'aéroport sont des clandestins. Et sont les privilégiés. Chers auditeurs, est-ce qu'il y a moyen aujourd'hui de trouver une solution?

0: système que nous avons en place ne peut plus rien faire.
1: Comment ça?
0: Le mal est très profond, Grandville.
1: Je suis d'accord, mais c'est un mal qui se soigne. On a vu des gens avec le cancer au troisième degré guérir de ce cancer-là. De ce cancer-là, pardon.
0: Mais sauf que dans le cas du transport, véritablement, lorsque je dis que le mal est profond, c'est parce que Grandville, qui sont les clandestins, Grandville?
1: Je suis totalement d'accord.
0: Si le mal est du cancer, c'est bien le cancer. Qui va donc soigner le cancer, Grandville?
1: Non, écoute, Jonas, je refuse qu'on soit pessimiste. Non. Je refuse qu'on pense que rien n'est possible. Non. Je refuse qu'on pense qu'on ne peut plus croire en nos autorités. Non, non, je ne suis pas d'accord. Il y a une solution. Il y a certainement une solution quelque part, Jonas. Allons la
0: justement,
1: creuser. Allons creuser la solution.
0: Il y a certainement une solution, mais qui va donc frapper la main sur la table? Parce qu'il faut une personne qui va pouvoir frapper la main sur la table pour dire que la récréation doit terminer.
1: Jonas,
0: mais qui va le faire?
1: Jonas.
0: On pouvait faire confiance au chef de l'État, mais voyez-vous, avec l'âge du chef de l'État, je pense plus qu'il est en capacité de se lever pour dire que vraiment il faut que la récréation soit terminée.
1: Jonas.
0: Oui, Grandville.
1: Il y a des décideurs dans ce pays qui prennent des décisions fortes, qui sont capables de prendre des décisions fortes. Rien n'est éternel. Et cette situation-là, je ne mets pas, je la mets pas sur la table aujourd'hui pour rien. D'accord? Apportons, tu vois.
0: Dans ce cas, je pourrais vous faire des propositions.
1: Merci. Oui, faites-nous des propositions à Jonas tout à l'heure. Voilà.
0: Tout à l'heure.
1: Merci beaucoup, chers auditeurs. J'attends des propositions de chacun d'entre vous. Dans ce sens-là, c'est inacceptable que pendant des années, eh bien, dans le secteur du transport, qu'on vive cette... J'ai envie de dire... Non. Bon. On va parler d'injustice. Ah ben si. Ce n'est pas normal que l'on se retrouve des véhicules qui sont stationnés dans les hôtels vivent comme des pachas. Ils n'ont pas l'obligation d'avoir tous les papiers, mais ils se font un argent tranquille. Pendant que d'autres, simplement parce qu'ils ont la couleur jaune, sont sujets à toutes les tracasseries. Ça ne peut pas continuer. Il faut bien que ça s'arrête un jour. Allô, bonjour.
2: Ouais, bonjour, Gabriel.
1: Eh, Gilbert, merci d'être là.
2: Ok. Avant les années 84, la gendarmerie entrait dans les bus, ne payait pas. La police entrait dans les bus, ils ne payaient pas. Mais les militaires, quand ils entraient, ils payaient. Mais après le 6 avril, les militaires ont dit que jamais, nous aussi, on va entrer dans les bus sans payer. Ils ont commencé à entrer dans les bus. Je voudrais que les hommes qui viennent là, il faut d'abord qu'on nous réserve 200 places à la présidente pour les taxis. Ils vont savoir qu'ils vont nous réserver 200 places. La situation que vous décrivez là, j'ai toujours demandé que pourquoi nous les taximans, on nous prend comme les zéros. Là où les autres vont, on nous interdit. Hein? Nous aussi, nous payons les impôts sur le carburant, nous payons les impôts sur l'achat de pièces. Hein? Mais oui. Pourquoi ils peuvent nous interdire? Tu pars même quelque part, même si tu es seul, que tu veux aller dans un musée, on te dit que non, le taxi n'entre pas ici. À la SNH, le taxi n'entre pas ici.
1: Mais pourquoi?
2: Nous sommes comme les banques jusqu'à ce que nous aussi on ait notre place.
1: Merci.
2: On ne va pas laisser, nous ne sommes pas les derniers.
1: Merci, hein? Mon frère. Merci beaucoup, Gilbert. Merci pour cette intervention ce matin. Allô, bonjour.
3: Monsieur Bizot, bonjour.
1: Il s'appelle Guy Alain. Merci d'être là, Guy. Merci d'être là.
3: Bonjour à nous, 75 millions d'auditeurs.
1: Je vous en prie. Merci beaucoup.
3: Sans oublier, technicien qui vous accompagne.
1: Je vous en prie. Oui, lui, c'est Ulrich Kem ce matin.
3: Oui, il faut souligner que on peut bien se lamenter comme vous lamentez ce matin. Mais pour que vous soyez pris ou prise en considération, vous devez vous faire valoriser vous-même. Si l'initiative a été prise dans la capitale, de ne pas recevoir certains taximans dans certains endroits publics, mais c'est par rapport à leur comportement. Quelqu'un a dit tout à l'heure que les policiers entraient et ils ne payaient pas, les militaires entraient et ne payaient pas, mais on avait mis fin à ça. Tout le monde paye maintenant. Donc il faut savoir que pour voir

0: condition de vie. Il faut que vous-même, donc vous qui êtes dans ce domaine, vous ayez d'abord un comportement humain. Vous savez, c'est un sentiment qui arrive dans certains endroits publics avec un l'habillement, je ne sais pas comment qualité. Vous voulez faire un sentiment dans l'aéroport avec le démembré ou le choc? Vous voulez qu'un taximan aille au Hilton, porter des gens au Hilton, avec. Je vais appeler ça comment? Avec un taxi où il y a le poulet à l'intérieur. Et vous voulez donc que certains taximans aussi, qui sont des bandits, ils vont arriver dans ces endroits, commencer à voler. C'est eux-mêmes des taximans qui ont creusé leur propre tombe. Et là, ils sont tombés, ils se sont enterrés. Pour la petite histoire dernièrement, ma femme prend le taxi pour aller faire l'échographie. Au retour de son échographie, le taximan a tout volé. Une femme qui est à terre, mais ils ont volé même l'échographie. Le taximan là qui connaît le sexe de l'enfant. Ils ont même volé le téléphone. Ils ont volé le sac. Vous voulez donc que ces gens de taximan aillent au Mont-Pébé? Vous voulez que ces gens de taximan aillent au palais? Pour tout voler là-bas? Il faut dire ici que ce sont eux-mêmes des taximan. Leur façon de se comporter est un malpropre qui a fait en sorte que le gouvernement décide de ne pas les accueillir dans ce genre de secteur. Que les taximans changent de comportement, changent d'habillement, changent d'attitude. Bonne émission à vous.
1: Merci pour cette contribution ce matin. Merci d'être passé par là, Guy Alain. Allô, bonjour.
2: Big Bill.
1: Yes.
2: Bonjour.
1: Bonjour, mon frère.
2: Ok, Tchoukou.
1: Je sais. C'est mon frère.
2: Je veux dire qui arrive avec ce qui lui a arrivé, ou c'est parce qu'il nous voit trop pour le bandit, ou c'est quoi, on se pose que ça lui est arrivé, mais on ne prie pas que les choses comme ça nous arrivent. Je lui dis à Sia pour la question qu'on a agressé sa femme dans le taxi. Mais il ne doit pas mélanger tous les taximans. Il y a les taximans responsables, il y a les taximans respectueux. Il y a les taximans qui méritent d'entrer à la présidence. On cherche la solution où on doit avoir le respect. Dans tous les ministères, ce n'est pas que certains ministères, dans tous les ministères que tu prends au taximan, on dit que tu n'as pas de taximan. Si la personne qui t'a pris ne met pas la bouche pour, ne dit pas peut-être aux gardiens ou bien aux policiers, aux militaires qui sont en garde, ne dit pas que non, laissez-lui entrer. Tu ne peux pas entrer. Et avant que le monsieur, comme Guy Alain dit là, c'est vrai, nous, beaucoup de nous, taximans, c'est nous-mêmes qui acceptons qu'on nous manque le respect. Beaucoup de nous, taximans, sont là dans les maisons de brousse, même pas. Tu les vois au volant, c'est comme, pour du coup, une poussière. Et quand tu pousses la fer, la pousse au marché. Tu entres dans son taxi au matin, c'est comme nos taxis à faire 6 mois sans laver. C'est même pas normal. C'est pas normal. J'ai porté une femme le mois passé. Pour un dépôt pour la ministre de la femme de quoi. On est arrivé là-bas, elle a dit, monsieur le taximan a tué. Je peux dire quoi, c'est mon habillement qui est à mon tour. Et la manière qu'elle a vu le taxi, elle a accepté que non, monsieur lui a tué. J'allais la laisser et sortir. Donc c'est nous-mêmes qui nous fait qu'on nous manque de respect. Il a la raison de s'énerver contre nous. Il a raison. Donc si on ne change pas, on va continuer à être comme ça. On va continuer à nous dire qu'on nous manque de respect. Ce n'est pas bien. Le taxi, c'est un peu la première chose de nous payer. C'est dès que quelqu'un entre dans un pays, la première personne qui montre à la personne que c'est le taxi. Mais on a laissé la place au clandestin, Tous les taxis qui gardent devant les hôtels, à Simalek, ils ne payent pas les papiers. Mais nous, on paye les papiers, on n'a pas le respect. C'est parce que c'est nous-mêmes qui fait qu'on ne nous respecte pas. À tout à l'heure,
1: merci pour cette contribution ce matin. Allô, bonjour.
3: Bonjour, le grand Bizera.
1: Il s'appelle Alino. Il est avec nous ce matin. Merci d'être là.
3: C'est Alino de Vogada.
1: Merci, Alino.
3: Le grand Biz.
1: Oui, mon grand.
3: J'ai suivi le grand frère qui allait en parler. Il m'a raison. Tu sais pourquoi, le grand Biz?
1: Non.
3: Moi-même, particulièrement, j'ai perdu 3 téléphones. Dans le taxi. Et les grands téléphones Android, pas n'importe quel masque. De sorte que quand je sors du taxi, j'essaie d'appeler à l'instant même le numéro ne passe pas. C'est là que j'ai compris que non, le frère taximan, je ne crime pas tout le monde. C'est malhonnête. beaucoup sont le plus grand, les voyous. Là, je suis honnête envers moi-même. Parce qu'il y a beaucoup là qui ont une mentalité très bizarre. Que tu t'imagines pas. C'est comme si tu avais tous tes problèmes chez lui, dès qu'il est au volant, c'est là qu'il s'acharne et se met sur le client. Donc, vraiment, il faut vraiment changer de mentalité. Si c'est un peu que ça. Parce que si on ne les reçoit pas de part et d'autre, c'est à cause de leur comportement aussi. Parce que même d'abord, quand on lance un mouvement de grève, d'autres sont là, ils adhèrent. D'autres n'adhèrent pas. Vous voulez quoi? Finalement, vous revendiquez quoi? Il faut comprendre que non. Il faut simplement changer de mentalité. Bye bye.
1: Merci pour cette contribution ce matin. Allô, bonjour.
4: Bonjour, grand.
1: Très grand, c'est de la part de.
4: Appelez-moi Samy Lobic International.
1: Lobic. Samy Lobic. Merci d'être là.
4: Je dis bonjour à Dino de Bourg, à Tchernine, à Tchernine, Jonas et le vice-président Dino.
1: Je vous en prie.
4: Gambine, merci pour cette thématique. Vous savez, la couleur jaune, c'est une couleur qui a été passée par l'Assemblée nationale.
1: Ah.
4: Oui, la couleur jaune, c'est passé par là.
1: Voilà.
4: Et le taxi, c'était un moyen de transport de luxe.
1: Oui.
4: On savait que le système travaille noble. Et il faut comprendre ceux qui ont eu appelé. Ils ont mal. Parce que nous-mêmes, je dis souvent, comme dit aussi le papa de Pintou, je salue en passant, qui dit que c'est la part de Tchada qui fait qu'on la mange plus. Quand vous ne donnez pas le respect à vous-même et à votre travail, personne ne pourra vous respecter. Mais je pense que Granville, avec l'émission que nous faisons chaque jour à Royal FM, et vous voyez même les chauffeurs n'insultent plus trop, ne lancent plus le mot n'importe comment. Malgré, on dit que c'est une graine qui avait gâté tout là-dedans.
1: Ben oui.
4: Donc, nous qui sommes professionnels, moi je ne me jette pas de fleurs, vous me connaissez, beaucoup me connaissent. International vient par les clients. Donc, nous qui avons aimé ce métier et que nous faisons jalousement, je crois que nous allons toujours continuer à payer nos papiers, à nous comporter sans suivre les camarades. Pour qu'un jour, franchement, nous repartions encore comme à l'époque à la présidence.
1: Voilà.
4: Quand vous arrivez souvent à la présidence, ça dit qu'il y avait des courses là-bas, des dépôts là-bas que vous étiez, et qui ne partaient pas loin, qui partaient à Bastos, qui partaient aux alentours. Donc nous prions à nos camarades de se comporter, de mieux se comporter pour qu'à la longue, les choses vont revenir à rien qui n'a pas de solution.
1: Merci.
4: Je vous remercie.
1: Merci. Samy Lobic, merci d'être passé par là ce matin. Allô, bonjour.
5: Bonjour.
1: Oui, papa Kamto.
5: Oui.
1: Merci d'être là. Je t'écoute, maman.
5: Ok, je salue tous les qui sont en studio.
1: Je vous en prie.
5: Explique à tous les auditeurs de l'ALF.
1: Merci beaucoup, papa Kamto.
5: Pour ce qui concerne ce sujet de parti, au Cameroun, il existe deux sortes de parti. Le parti de lutte et le parti de ramassage. Alors, après toutes les expériences, on a vu que les partis de ramassage, si ce n'est pas la tôlerie du parti qui est en mauvais état, c'est que c'est le tartiment qui est mal habillé. En réalité, un parti de ramassage qui ramasse tout, a le plus souvent des odeurs à l'extérieur.
1: Je jure.
5: Et par contre, les tartis de lune qui partent rester devant les hôtels,
1: oui.
5: Eux, ils ne ramassent pas du n'importe quoi.
1: C'est clair.
5: Oui, c'est pourquoi on a classé les tartiments de petits jaunes comme des gens qui sont dans une situation d'insalubrité qu'on ne doit pas les accepter. N'importe où.
1: Ouais, Seigneur.
5: Et en plus, quelqu'un a parlé du vol tout à l'heure. Les tarifs qui gardent devant les hôtels sont répertoriés sur une liste.
1: Oui.
5: Si bien que si vous prenez un tarif hôtel, et en cas d'une certaine situation, vous revenez vous plaindre là-bas. On va vous expliquer la personne. Et on va, le vol n'est même pas possible. J'en ai terminé.
1: Merci, Papa Kamto. Merci pour cette contribution ce matin. Allô, bonjour.
6: Bonjour, Zambil.
1: Oui, très grand, c'est de la part de. Sylvain, le taximan, allons-y.
6: Oui, ce que je veux dire, c'est que nous voulons un peu déplacer le débat. Selon toi, tu as demandé pourquoi la couleur jaune n'en fait pas partout. Je crois que c'était ça.
1: Exactement.
6: Voilà. Quand nous prenons les taxis des hôtels, vous avez vu un taxi en hôtel en couleur jaune?
1: Non.
6: Voilà. Peut-être dans les supermarchés, oui. Mais dans les hôtels, il n'y a pas de couleur jaune là-bas. Là, on ne peut pas appeler ça taxi vraiment. Ils sont dans le transport, mais je ne sais pas que ce sont des taxis. Donc maintenant, moi, mon problème, c'est que je me sens en défaut. Il me dit, je ne sais de fait, à ton taxi à l'état de fête là-bas. On te prend le taxi dépôt. Tu arrives là-bas, on te dit. Et taxi n'entrent pas.
1: Ouais.
6: C'est ça le problème, la couleur jaune. Même dans le cadre de fête, on dit que le taxi n'entre pas. Dans le ministère, le taxi n'entre pas. Or, le taxi entre, ce n'est pas pour fumer sa bouche, ce n'est pas pour regarder le de sa voiture,
1: non.
6: C'est déposer son client et repartir. Le taximan ne sort pas de sa voiture pour regarder qu'il a le temps qu'on tient sur pied. Le problème, c'est, moi, mon souci, c'est que vous avez thématique. Couleur jaune, pourquoi ça n'entre pas partout et qu'est-ce qu'on peut faire? Que les gens ne viennent pas nous dire que les gens sont en baboute, en culotte, en canton, c'est le débat. Ok, merci, Zambine. Bonne journée.
1: Merci pour cette contribution, mon frère. Allô, bonjour.
7: Bonjour, Zambine.
1: C'est comment, mon camp?
7: Zambine,
1: oui.
7: Je viens là pour corriger ce que l'auditeur a dit tout à l'heure. Il n'y a pas de type de taxi au Cameroun. Le taxi qui est reconnu au Cameroun de la couleur jaune. Vraiment, ceux qui veulent peindre le taxi jaune en faisant croire que si ce n'est pas un sujet, c'est le chauffeur qui est mal habillé, fait des déclarations. Comme vous le dites, vraiment, nous avons un problème de transport clandestin qui a tué, qui véritablement a tué le transport, qui est le transport. Du banc au Cameroun. Ça n'a rien à dire voir avec l'état du taxi ou bien l'apparence du chauffeur. Maintenant, parlant de l'apparence du chauffeur ou bien l'état du taxi, chaque personne vient de ton lit, la façon que tu viens de ton lit, que tu dors, c'est la façon que tu entretiens ta voiture, la façon que tu t'habilles pour travailler, que tu travailles bien. Vous comprenez le taxi?
1: Je vous en prie.
7: On dit qu'à ce niveau, grand ville, lorsque le chauffeur de taxi entretient bien son taxi, qu'il est bien habillé, grand ville, qu'il est sollicité, ce n'est pas n'importe quel client qui le stoppe. Même il fait le tri de ses passagers. Vous comprenez? Il faudrait simplement que les autorités véritablement frappent la main sur la table, que ces clandestins qui ont confisqué le transport dans les hôtels à travers les plateformes, qu'on les chasse.
1: D'accord.
7: Que se conforme comme les chauffeurs de taxi, ça permettra que les vrais chauffeurs de taxi puissent travailler.
1: Merci. Merci, Jonas. Allô, bonjour. Oui.
8: Révérend pasteur Gouattet, Georges Pascal, ton ami préféré.
1: Merci d'être là, mon grand. Merci pour cet appel. Allons-y, mon grand, je t'écoute.
8: J'ai été transporteur taximène à Yaoundé. Et la première des choses, c'est que je rentrais avec beaucoup d'argent tous les soirs.
1: Oui.
8: Pourquoi? Parce que mon taxi était plus propre que moi-même. Je ne sais pas si je me fais comprendre.
1: Allons-y, mon grand.
8: C'est-à-dire, il était bien lavé, parfumé, et j'avais tout mon dossier. L'homme qui descendait du taxi en question, c'est-à-dire moi-même,
1: ouais.
8: Je nouais très bien ma cravate le matin.
1: Oui.
8: Bien habillé.
1: Oui.
8: De manière à ce que même le policier qui voulait m'interpeller en route se demandait, mais attends, qui est-ce que je suis en train d'interpeller?
1: Voilà. C'est-à-dire que rien que ton accoutrement, rien que ta personne parlait pour toi.
8: Le taximan a toujours pensé que qu'il est un biman.
1: Vraiment.
8: Quelqu'un qui fait des travaux sales et tout. Non! Non! Il faut savoir respecter sa fonction.
1: Absolument. Absolument.
8: Et puis, chauffeur, c'est un métier noble.

0: Merci beaucoup, pasteur.
1: Regardez dans les pays développés. Quand vous voyez un taximan descendre de son taxi, mais vous voyez tout de suite un ministre au Cameroun.
0: Vraiment.
1: Tu achètes, toi, le taximan, tu achètes les habits, tu accroches dans ta maison.
0: Dis donc.
1: C'est pour faire quoi?
0: Quand tu regardes un gars comme Samy Lobic, ben, tu es content. Son véhicule est propre. Merci beaucoup. Hein. Merci.
1: Tu as tes gants blancs, et tout tu ça. As ta cravate bien nouée. Qui va t'empêcher d'entrer à étudier?
0: Merci,
1: avec
0: mon frère.
1: Le taxi.
0: Merci, mon
1: voyons
0: frère.
1: Voyons le taxi bien propre.
0: Merci, mon frère. Merci
1: laissons
0: beaucoup.
1: D'abord la saluté.
0: Merci,
1: laissons d'abord la saluté.
0: Merci, très cher. Merci. Allons-y, de l'autre côté. Allô, bonjour.
2: Merci beaucoup, Bizero.
0: Oui, très cher.
2: C'est Martial à l'appareil.
0: Martial est avec nous ce matin.
2: Je vais saluer tous ceux qui sont passés et ceux qui sont à l'écoute.
0: Je vous en prie.
2: Par l'équipe technique qui vous accompagne.
0: Merci, très cher.
2: Oui, il faudrait que les gens restent dans la thématique. Le problème ici n'est pas l'habillement. Parce que tu peux t'habiller même en costume, cravate, mais en couleur jaune, tu ne vas pas entrer, ce qui est sûr. Parce que c'est même là où, à un moment donné, je demande souvent aux syndicalistes de focaliser leur bataille ou alors leurs revendications sur un certain nombre d'aspects. Parce que regardez les gars qui font le taxi à l'aéroport, ils ont cassé la couleur qu'ils avaient. Parce que ce que vous ne savez pas, Bill, c'est que c'était des taxis de couleur jaune, ordinaire, comme vous voyez les taxis de ville. Mais ils se sont rendus compte qu'ils ne pouvaient pas accéder à certains édifices publics. Ils ont donc été obligés de casser donc la couleur pour que cette couleur-là soit un jaune un peu clair,
0: oui,
2: qui ne s'adapte pas au jaune brasserie que nous voyons un peu partout là-dehors. Ça permet donc aujourd'hui que quand ils ont leur course dépôt et autres, ils accèdent partout. Mmh. Parce que leur couleur n'est plus confondue aux couleurs du taxi.
0: Right.
2: Alors, il faudrait que ce soit ceux qui n'acceptent pas l'entrée du taxi dans ces édifices de venir nous dire pourquoi ils ne les acceptent pas. Or, je pense que ce que les édifices devaient s'attendre, c'est qu'on les apporte la clientèle. Le taxi ne part pas là-bas pour faire le ramassage. Le taxi part là-bas parce qu'il a été sollicité et il a un client en dépôt pour amener dans ces édifices-là. Alors, quand on lui dit tu n'entres pas, le premier jour que le client te prend et qu'il n'accède pas dans ces édifices, il ne te prendra plus le deuxième jour parce que il saura que tu ne peux pas entrer avec lui partout. Mmh. Et par conséquent, tu perdras un client.
0: Absolument.
2: Alors, moi je me dis, c'est certainement la couleur jaune qu'il n'aime pas. Et le terme taxi qu'ils n'aiment pas dans leur zone. Et c'est comme ça la ségrégation, hein. C'est comme ça la séparation. Parce que quand tu es taximan quelque part, les gens vont toujours dire, ah, car c'est toujours eux, les désordonnés, les ceci, les cela, on ne les veut pas ici et tout. Or, il faut faire la part de choses. S'il y a eu des courses, s'il y a eu des dépôts, il y a aussi parallèlement des ramassages. Mais quand quelqu'un y va, soit il est en course, soit il est en dépôt. Donc, ceux qui sont dans cette édifice doivent faire la part de choses pour comprendre que si quelqu'un est là-bas, ce n'est pas parce qu'il vient faire le ramassage, mais c'est parce qu'il a eu une sollicitation de course ou de dépôt. Mmh. C'est un peu de ça qu'il est question. Donc la revendication syndicale devait aussi se focaliser sur l'accession dans les édifices publics des chauffeurs de taxi ou des taxis. Mmh. Merci beaucoup, Bill.
0: Merci pour cette contribution. Merci beaucoup, Martial. Je pense que je peux encore prendre peut-être un auditeur. Hein. Allô, bonjour.
3: Granville, merci beaucoup.
0: Oui.
3: Parmi eux, il y a les jeunes taxis, mais posez-vous la question, est-ce que le taximan d'hier entrait partout? On va vous dire oui. Mais je vous dis, si ce sont des bavures posées par certains taximans qui ont fait en sorte que le gouvernement prend une décision de limiter les taximans. Granville, vous me suivez très bien.
0: Je t'écoute, mon grand.
3: Je vous dis bien des bavures causé par des taximans. Allez bien vous renseigner. Vos taximans n'avaient pas de limites. Ils entraient partout, ils ressortaient. Mais les bavures causées par des taximans. Là, voilà quand ils appellent. Parmi eux, les taximans Bangui. Ça, il faut le dire. Ils viennent défendre leur chapelle. Parmi eux, les taximans qui s'habillent mal. Ils viennent défendre leur chapelle. Parmi eux, les taximans qui ont les voitures, je vais appeler ça, sales. voitures, les deux voitures. Vous voyez? Ça veut donc dire qu'ils viennent défendre les chapelles. Mais pour dire ici, il faut savoir que, quand la carte venait dernièrement, le maire de ville a demandé aux taximans d'aller arranger leurs taxis. Parce que le maire avait constaté que plus de 85 taximans sont sales et les taxis sont sales. Ça n'embellisse pas la ville. Et pourtant, ailleurs, ce n'est pas la même chose. On ne s'adresse pas aux taximans comme ça. Ils sont réglementés, ils sont propres, ils respectent tout. Ils ne volent pas, ils ne kidnappent pas. Mais ce n'est pas le cas au Cameroun. Vous n'allez pas accepter quelqu'un qui vient me prendre à l'aéroport de Simalen avec un demandé et le char.
0: D'accord.
3: Merci. Bonne émission à vous. Que les taximans changent le comportement, leur merci. Habillement, leur attitude.
0: Merci,
3: et ils seront pris en considération.
0: Merci, mon grand. Merci. Allô? Allô? Allô?
4: Allô?
0: Oui, oui, Gilbert.
4: Oui, je reviens là.
0: Oui.
4: Je voudrais dire que le problème n'est pas un problème d'habillement. Parce que chaque dimanche, je suis en veste et cravate. C'est pas n'importe quelle veste. Et quand je suis en veste et cravate, tous les policiers m'interpellent. Ils tournent mon dossier, ils tournent mon dossier, tous les policiers. Après, ils me demandent que tu es taximan. Mais je dis que je suis taximan. Mais on me dit que comment tu es habillé comme ça là? C'est-à-dire qu'on voit que les taximans ne peuvent pas habiller, s'habiller en veste et cravate.
0: Voilà.
4: Donc, ce n'est pas le problème.
0: Non, justement, il y a un problème de vêtements là-dedans. Il y a justement un problème de vêtements. Oui, parce que si c'est ton de ce que tu es bien habillé, ah ben, c'est parce qu'il se dit que tous les taximens sont sales. Donc, il y a un problème de vestimentaire. Il y a un problème vestimentaire dans cette histoire.
4: Aussi, quand je passe en vanne avec mon taxi, on ne me donne pas le café. Les filles de vanne ne me donnent pas le café. Et quand je passe avec une autre voiture, comme je conduis aussi d'autres voitures personnelles,
0: oui.
4: Tout le monde me donne le café.
0: Voilà, c'est ça. Merci
4: alors
0: beaucoup.
4: Alors que je reste la même personne.
0: Merci beaucoup, mon grand. Merci pour cette contribution. Allô, bonjour.
5: Bonjour, Randel.
0: Oui, très grand.
5: C'est Emmanuel, le chauffeur de taxi.
0: Emmanuel est avec nous. Allons-y, mon frère.
5: Randel, moi, je crois que, quoi qu'on puisse dire, il y a un problème de marginalisation.
0: Oui.
5: L'homme est marginalisé dans
0: c'est
5: la clair. Société. Et essayer de contourner ou de ne pas l'accepter, c'est être de mauvaise foi.
0: Absolument.
5: C'est ce que moi je vous dis. Parce que moi je fais le taxi. Il arrive des fois où quelqu'un vous dise que pour un petit différent, peut-être de 25 francs, que quelqu'un vous dit que c'est pour cela que tu es taximan. Donc, cette marginalisation fait en sorte. Moi j'étais victime de cette marginalisation une fois. Il y a un restaurant à Bastos qu'on appelle le Colisée.
0: Oui.
5: Oui, j'avais un ami qui était avec sa copine qui voulait impressionner et il me dit, bon gars, tu vas me prendre en cause avec ma petite et puis tu vas m'emmener dans un endroit propre où on peut un peu prendre un pot. Je lui ai donc dit que non, j'ai pensé au Colisée. Nous sommes arrivés au Colisée, à l'entrée, il y avait des gars là qui nous ont dit que non, le taxi est interdit dans ce, le taxi ne peut pas entrer ici. Et moi, je vais te dire, monsieur, c'est un milieu commercial où tu viens baisser de l'argent, tu viens faire des affaires, et la bière là-bas, c'est pas 1000 francs. Mais on te dit que tu ne peux pas, le taxi n'est pas admis à entrer ici pour des raisons que tu ne peux même pas d'abord, juste parce que c'est la couleur jaune.
0: Hmm.
5: Et dans ce genre d'endroit, il y a des véhicules personnels, à usage personnel, qui sont vieux, cabossés. Mais on, oui, effectivement, devant vous, on les laisse entrer. Votre taxi est bien propre, les roues sont tirées, il est ouvert. Et moi, j'étais habillé, je n'étais pas habillé n'importe comment. Quand on veut parler forcément d'habillement, et mon taxi, sans vous le dire, sans vouloir me vanter, il n'était pas sale. Il n'était pas sale. Mais devant moi, il y a quelqu'un qui est venu avec une voiture cabossée, avec sa peinture déjà délabrée même. On l'a laissé entrer. Donc, tout simplement, en conclusion, je veux seulement dire que notre société, il y a un point de marginalisation de rapport au taxi, surtout
0: merci.
5: Les taxis jaunes.
0: Merci, mon frère.
5: Une petite combustion, grand bien.
0: Merci pour cette contribution ce matin. Je pense qu'on va s'arrêter là ce matin. Et voilà, merci beaucoup. Alors, on va s'arrêter là ce matin. Et tout simplement, chers auditeurs, on s'arrête pour... je crois qu'on a essayé, n'est-ce pas, d'éplucher la question. On a essayé, n'est-ce pas, de faire le tour de la question. Mais je pense également que ce soit d'un côté comme de l'autre, chacun a sa part de responsabilité. C'est-à-dire, nos gouvernants doivent pouvoir faire des choses à telle enseigne que, de telle sorte quand même que, dans le secteur du transport urbain, que chacun essaie de trouver son compte. Il y a beaucoup trop d'inégalités dans ce secteur. les taximans aussi, vous avez votre part de responsabilité parce que sur 100 taxis dans la ville de Yaoundé, je peux vous assurer que 70 ne sont pas très propres. Voilà. S'il y a 100 taxis dans la ville de Yaoundé, il y a 70 qui ne sont pas très propres. Alors maintenant, quand on a un pourcentage aussi élevé, je pense qu'il est difficile pour les forces de maintien de l'ordre d'abord de vous respecter, mais il est aussi difficile, n'est-ce pas, pour les populations d'avoir du respect à votre égard parce que vous n'êtes pas propre. Parce qu'il y a des taximens, quand ils arrivent quelque part, non mais ils sont respectés, ils sont salués, ils sont même parfois, n'est-ce pas, vénérés. Donc voilà, ça existe dans la ville de Yaoundé. Allez, allons retrouver une grande dame, la chanson camerounaise, chers auditeurs. Ah, cette dame-là, elle est toujours entre deux avions. Et je vous assure que elle est, malgré le fait qu'elle soit toujours de l'autre côté, elle n'a jamais oublié ses racines. D'ailleurs, elle reste totalement ancrée dans ses racines. Voici Semenge, c'est le titre que je vous propose à l'instant.

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0: bien, mesdames, messieurs, nous voici pratiquement, n'est-ce pas, arrivés à la presse qui va passer au scanner dans les secondes qui suivent avec Jean-Marie Anaba. Bonjour.
1: Merci, bonjour Bills Rock, bonjour à nos amis auditeurs, bonjour à nos amis internautes, bonjour aux mutualistes de la Masso également.
0: Il faut dire que la bataille au sommet de l'État, la sortie du capitaine Effudu agite l'opinion.
1: Oui, c'est une sortie qui est traitée abondamment par la presse nationale ce matin. Le capitaine Effudu aussi est sur le banc des accusés sur un scandale d'État révoqué par décret présidentiel. Le journal de Politics qui parle de lui ce matin dit que l'ex-capitaine multiplie les accusations contre les hauts responsables de l'État et plusieurs officiers de la gendarmerie. La Chambre nationale des experts criminels du Cameroun, sous la conduite de Maître Thierry Atangana, est d'ailleurs en contre-attaque pour dénoncer cela et envisage des poursuites judiciaires. Vous lirez sur le même sujet l'éditorial de Guy Hervé Fongan avec une interrogation: Cameroun, où est le président Paul Biya à côté de ses sorties du capitaine Effudu? Et d'ailleurs, à ce sujet-là, le journal Au Témoin parle d'une grossière manipulation avec effectivement cette cible d'une violente campagne de déstabilisation orchestrée par des officines tapies dans l'ombre, la cible qui n'est autre que le secrétaire général de la présidence de la République, M. Ferdinand Gongo, qui est au centre de toutes les fabulations. En réalité, la cabale en question est le pur produit du règlement de comptes sur fonds d'affaires occultes, alimenté par les fausses révélations des militaires déserteurs en quête de vengeance, ni de près ni de loin impliqués dans ces querelles de clans. Le secrétaire général de la présidence de la République reste donc droit dans ses bottes, totalement étranger à ces basses manœuvres politico-militaires. C'est simplement une manipulation. Il faut laisser le SGPR tranquille. Capital Info renchérit que c'était l'affaire Mbapu. Ça fait 2 ans. C'est ce qui entraîne les déclarations du pauvre déserteur, comme le journal l'a qualifié ce matin. Comment accorder la moindre crédibilité à un fugitif? Voilà maintenant 2 ans que cet ancien officier a lâchement fui les rangs de l'armée terrorisée à l'idée d'assumer sa mutation disciplinaire du côté de Garoua. Son péché originel, avoir fabriqué de faux renseignements pour noyer le poisson dans la ténébreuse affaire Mbapu, aujourd'hui recyclé en outil de chantage et même de ronger par l'aigreur, ce soldat fantôme, comme le journal appelle, tente donc une pitoyable résurrection médiatique pour salir ceux qui l'ont démasqué, au rang desquels le ministre d'État Ferdinand Gongo. C'est donc une affaire à suivre. Puisqu'on parle de l'armée, il y a des généraux de l'armée qui sont pointés du doigt puisqu'ils habitent certains quartiers comme Plaque LMB, Oda, Ewondo, Nkolnda. Et c'est une dénonciation du journal Avenir ce matin qui parle de ces crimes rituels, des viols, des vols à main armée, des cambriolages et agressions physiques qui sont devenus fréquents dans ces quartiers résidentiels alors que les pontes du régime y résident. La peur constante perturbe profondément le sommeil et les déplacements des citoyens dans ces quartiers, privant ainsi la population de sa propre sécurité. Nul n'est donc à l'abri du grand banditisme, lâche le journal des Zéphirins Coloco, qui se demande comment comprendre que les pontes du régime habitent des quartiers et cette partie de la cité capitale et qu'ils soient incapables de trouver la solution idéale pour éliminer ces gangs. Il faut, par exemple, c'est une solution du journal Avenir, organiser des opérations musclées mixtes police-gendarmerie armée dans cette zone périphérique de la cité capitale pour imposer l'ordre, sauver l'image de notre pays, selon une enquête du journal Avenir qui est donc à lire dans les colonnes de ce tabloïd de ce matin sur cette situation.
0: Il faut dire que l'absence du chef de l'État fait toujours l'actualité dans la presse aujourd'hui.
1: Paul Biya aurait le don d'ubiquité selon le journal à Genève et en même temps à Yaoundé. Pendant son séjour record en Suisse qui dure déjà 51 jours sans discontinuer, le président de la République a signé quelques décrets avec la mention faite à Yaoundé. Un phénomène que Mutation essaye de comprendre. Nouveau débat autour de la légalité des actes présidentiels pris depuis l'étranger. Mutation est au cœur du débat ce matin. Et parlant de cette absence de Paul Biya, il y en a qui le défendent bien, comme le professeur Jacques Fam Ndongo, ministre d'État, ministre de l'Enseignement supérieur, secrétaire en charge de la communication du Rassemblement démocratique du peuple camerounais. Pour lui, Paul Biya travaille partout où il se trouve. Affirmer que le pouvoir exécutif est vacant au Cameroun relève d'un barbarisme juridique, voire politique ou logique. On ne peut pas être et ne pas être. Principe aristotélicien du tiers exclu. En effet, selon Fam Ndongo, aucune disposition légale ou réglementaire ne fixe donc au Cameroun la durée maximale du séjour présidentiel hors du pays. C'est donc la déclaration du professeur Jacques Fam Ndongo qui est donc reprise par le quotidien L'Info à chaud de ce matin. Paul Biya est absent, mais son parti politique fonctionne et il vit du côté de l'Ouest Cameroun avec le meeting de remerciement qui a été organisé à l'occasion de l'élection de Théodore Datou au perchoir comme président de l'Assemblée nationale. Le messager revient sur cette actualité ce matin entre la réfection de la nationale Douala Bafoussam envisagée et le renforcement du centre d'hémodialyse de l'hôpital régional de Bafoussam avec une dotation financière de 40 millions de francs CFA annoncée à grande pompe lors de ce meeting de samedi dernier. Le président de l'Assemblée nationale est très attendu. Voilà ce que l'Ouest espère de Théodore Datou, le président de l'Assemblée nationale, que vous présente ce matin le journal de Jean-François Chanon. À côté, vous avez le journal L'Étudiant en kiosque qui nous informe que il y a eu outrage au président de la République orchestré par un jeune, le jeune Patrick Mengue, qui a reçu en tout cas une sanction de la justice camerounaise, 6 mois ferme pour outrage au président de la République. C'est une décision du tribunal de première instance de Yaoundé qui a donc condamné Patrick Mengue à 6 mois de prison ferme pour cet outrage au chef de l'État. À l'issue du verdict rendu le 27 juillet 2026, l'accusé écope également d'une amende de 28 000 francs CFA, des dépenses fixées à 15 000 francs CFA, ainsi que la saisie du téléphone à l'origine de la publication incriminée. Détenu depuis avril, le condamné dispose de 10 jours pour interjeter appel, fait savoir le journal Étudiant de ce matin. Et la même actualité a été traitée également par le journal La Nouvelle Expression qui parle de 6 mois de prison pour Patrick Mengue. Et à côté de ce tabloïd, on parle effectivement de Paul Biya, qui est le président du Rassemblement démocratique du peuple camerounais, un parti qui était en conclave il y a quelques jours ici à Yaoundé sous la houlette du secrétaire général du comité central. C'était précisément le mercredi 22 juillet dernier. Monsieur le SG du comité central a réuni ses grands camarades du bureau politique et des délégations permanentes régionales et départementales dans le cadre d'un important séminaire stratégique qui avait pour fil conducteur l'impérative large victoire aux législatives et municipales à venir. Le journal La Vitrine, qui en reparle ce matin, relaie que dans cette réflexion d'un jour, Jean Kouété et ses complices n'ont pas fait allusion à la volonté de plus en plus pressante d'une base militante qui veut faire entendre sa voix dans le choix et la désignation des futurs députés. Mais le RDPC veut éviter l'humiliation de la dernière élection présidentielle, conclut donc le journal de Bernard Ouna, La Vitrine de ce matin. À côté de ce journal, vous avez également dans les kiosques à journaux de Guardian Post qui parle de la crise sociopolitique et sécuritaire des régions du Nord-Ouest et du Sud-Ouest après la visite du pape au Cameroun qui avait donc appelé à un dialogue. Rien ne change, le gouvernement brandit qu'il y a un retour à la normale. Pourtant, relève le journal d'Enga Christian, il y a encore des assassinats et des nouveaux assassinats, sans oublier des enlèvements également dans ce conflit des régions du Nord-Ouest et du Sud-Ouest. comment espérer donc un retour à la normale dans un contexte où il y a encore des atrocités et quelques morceaux choisis cités par le journal d'expression anglaise de ce matin qui parle donc de cette position du gouvernement qui veut laisser croire que la paix est de retour dans ces régions. La preuve, il y a près de 3 millions de personnes en urgence, Wash, du côté du nord-ouest et du sud-ouest. La persistance de l'insécurité, les déplacements de population entretiennent une situation préoccupante, croit savoir le journal bilingue Émergence de ce matin.
0: Sortons par d'autres sujets à feuilleter et à lire dans nos tabloïds de ce matin.
1: Oui, l'un des sujets qui est traité par la presse, c'est le salon de l'artisanat avec le premier ministre chef du gouvernement, Joseph Dion Nguté, qui a réaffirmé l'engagement de l'État hier à Yaoundé à l'ouverture de ce 9e salon international qui se tient d'ailleurs jusqu'au 5 août prochain. À l'esplanade du Musée national, il est question, on rappelle Cameroun Tribune, d'accompagner davantage ce secteur riche en opportunités qui mobilise 60% de la population active camerounaise. La promotion de l'artisanat a donc gardé une volonté intacte de l'État du Cameroun et du gouvernement, nous dit Cameroun Tribune de ce matin. L'économie quotidienne en kiosque revient sur la tribune du directeur général de Sonest Asset Management qui parle de l'Afrique centrale qui bâtit donc des fortunes, pas des institutions. Son nom c'est bien Mokom Nza, dont la tribune est postée dans les colonnes du journal de Thierry Ekouti de ce matin. Le point de Thierry Patrick Ondoa pour sa part revient sur la chute spectaculaire de la SCDP au niveau du stockage des produits pétroliers. En l'espace de 4 ans, la SCDP, bras armé de l'État pour le stockage des produits pétroliers, a vu ses volumes de gaz, de pétrole liquéfié fondre comme beurre sur la poêle. L'on évoque d'ailleurs une baisse surprenante donc de 66,42% qui engendre un manque à gagner abyssal pour l'entreprise. La SNH s'étend d'ailleurs accaparé d'une part importante du marché du gaz domestique. La Chambre des comptes de la Cour suprême estime que l'entreprise dirigée par Véronique Manzoua, épouse Mompéa Mbio, est en train de chavirer. Le point de ce matin revient sur cette chute spectaculaire de la SCDP pour mieux comprendre qu'est-ce qui fait problème. Le quotidien, le jour, dit qu'il y a espoir et il y a nécessité de construire le corridor Douala-Bangui. La reconstruction en question pourrait générer jusqu'à 4 000 emplois, d'après les informations de ce tabloïd. L'œil du Sahel nous apprend qu'à Maga, la digue menace de céder. C'est une alerte des populations et à l'endroit des autorités administratives qui sont interpellées pour éviter effectivement ce phénomène des inondations. De ce côté, la digue est donc en train de vouloir céder. C'est l'alerte de l'œil du Sahel de Gibaye Gatama de ce matin. Entre-temps, monsieur le ministre des Travaux publics travaille effectivement. La preuve, il a tenu une concertation le 23 juin 2026 avec le groupement d'entreprises Bofa Super Confort, les représentants du partenaire financier ainsi que l'équipe projet pour cette exigence du MINTP pour une meilleure organisation du chantier de la route Nkambé-Missagé. Les échanges ont permis, selon Sans Détour, de redéfinir les objectifs et de prendre des mesures pour accélérer donc les travaux sur ce tronçon-là. Dans les kiosques également, Éco Santé de ce matin qui revient sur l'hôpital de district de la MIFI avec la métamorphose de Famla de ce côté sous l'impulsion du docteur Fongangimo Jean-Pascal. L'établissement est en train de faire peau neuve en ce moment grâce à la modernisation du bâtiment R+1, la réhabilitation du bâtiment principal et le lifting complet de sa clôture. C'est donc une cure de jouvence infrastructurelle qui s'accompagne d'une vision axée sur la performance des urgences traumatiques et la mise en place imminente d'un pôle de néonatologie, donc du côté de cet hôpital-là, selon les informations du journal Éco-Santé. Nous avons aussi reçu ce matin l'Actu Sport qui parle des championnats du monde de bodybuilding et fitness avec ce que fait le Cameroun dans ces championnats-là. Le Cameroun sort simplement les muscles Yaoundé qui abrite, à titre de rappel, depuis dimanche, le tout premier, simplement les muscles Yaoundé qui

0: Insécurité dans la ville de Yaoundé, la presse dénonce la terreur dans certains quartiers résidentiels, crimes rituels, viols, cambriolages, vols à main armée et agressions physiques perturbent donc la tranquillité de la population malgré la présence des généraux de l'armée et des hautes personnalités dans ces quartiers. Chers auditeurs, quelle explication donnez-vous à ce phénomène et quelle solution est-ce que vous nous proposez ce matin? Jean-Marie Anaba, comment peut-on avoir des généraux, des hauts gradés de l'armée dans un quartier et c'est le quartier le plus insécurisé?
1: Alors, quand Yaoundé respire, le Cameroun vit. Maintenant que Yaoundé, vous nous apprenez que Yaoundé ne respire pas, ça veut dire que le cœur du Cameroun est touché. Et nous devons faire très attention, surtout que quand on parle des questions de sécurité, elles sont sensibles. Et ce n'est pas peut-être à la radio ou dans les colonnes des journaux que l'on discute des stratégies sécuritaires pour ceux qui en maîtrisent. Mais ce que nous pouvons dire, c'est que nous pouvons nous limiter à une dénonciation comme l'a fait la presse ce matin, je crois, le journal L'Avenir de M. Zéphirin Koloko, qui a commis une édition spéciale de l'une de ses parutions en kiosque pour attirer l'attention des autorités en pointant du doigt les généraux d'armée qui habitent ces quartiers-là. Maintenant, il faut comprendre que les agressions, pas seulement à Yaoundé, dans des grandes métropoles, sont liées à plusieurs facteurs. Donc, c'est généralement une combinaison de facteurs. Il peut avoir des causes économique, il peut avoir des causes sociales, et dans ces causes-là, vous devez comprendre que la pauvreté dans laquelle baignent les citoyens aujourd'hui amène quelques-uns à désespérer. Quand vous êtes dans un pays où les gens parlent seuls en route, vous voyez un peu, quelqu'un est en train de traverser la route, il ne sait même pas qu'il y a un véhicule qui est en train de klaxonner. Ça veut dire que les Camerounais en ont un peu marre. C'est vrai qu'en même temps, on peut leur demander que faites-vous vous-même pour votre pays, comme le président Paul Biya l'avait dit, qu'avons-nous fait pour notre pays? Chacun devrait apporter sa contribution. Ce n'est pas pour autant parce que M. Bilsrock n'arrive pas à manger 4 plats par jour qu'il ne va pas venir faire son travail à la radio pour apporter sa part de contribution, pour qu'il y ait une régulation sociale par la voie des médias, parce que vous ne pouvez pas comprendre combien de démons vous calmez en présentant une simple émission. C'est une contribution citoyenne. Combien de personnes vous décontractez à longueur de journée lorsque vous mettez la bonne musique ici, c'est une contribution citoyenne. Donc nous ne sommes pas toujours d'accord avec ce qu'ils pensent. Même si, il est vrai, la pauvreté est l'un des facteurs, on ne peut pas, en tant que parent, encourager les enfants à briller par des actes d'agression et de criminalité sous le fallacieux prétexte que le Cameroun est un pays qui est pauvre et certainement endetté. On est d'accord, le chômage des jeunes, on nous a parlé de l'auto-emploi, n'a pas des moyens pour appuyer cela. Donc l'insertion socio-économique des jeunes aujourd'hui est un véritable problème. Maintenant, à côté de cela, vous avez un problème d'éclairage dans des villes comme Yaoundé, avec des maires qui ne travaillent presque pas. Les trous que vous laissez sur la route, comme c'est le cas à Yaoundé 4 et dans d'autres communes d'arrondissement, est-ce que vous imaginez que un simple trou peut énerver un Camerounais qui est prêt à se révolter? C'est le cas du trou qui est au niveau du carrefour sapeur-pompier ici dans le 4e arrondissement. Et nous le disons tous les jours que quand vous êtes par exemple au volant d'une voiture, vous êtes automobiliste à Yaoundé, je vous assure que quand vous arrivez chez vous, vous avez mal à la tête. Parce que en une semaine, le niveau de panne que vous pouvez

0: voir en une semaine au niveau de crevaison que vous pouvez avoir, cela peut également énerver un Camerounais qui n'est pas résilient et qui n'a pas la capacité de supporter même quand tout va mal. Maintenant, vous avez parlé des quartiers résidentiels, surtout Oudja. Est-ce que vous vous rappelez, mon cher Bilzerok, je ne sais pas si vous étiez à Yaoundé, il y a quelques années, le ministre en question se repose à Kondengué en ce moment. Lorsqu'il allait à Oudja, et c'est ça le problème donc des agressions que vous voyez là. Parce qu'il y en a qui pensent que la République, c'est la République des camps, c'est-à-dire les vrais camps là, que les gens vivent seulement dans leur camp, et ils oublient les pauvres de l'autre côté, parce qu'il y a une République des riches, et une République des pauvres, et quand le pauvre veut se venger, il ne peut que se venger sur le pauvre, parce qu'il n'a pas les possibilités d'atteindre le riche qui se trouve au sommet ou dans une barrière. Il y avait donc, disais-je, un ministre dans ce quartier résidentiel qu'on appelle Oudja. Lorsqu'il rentrait chez lui le soir, à partir du quartier général à Yaoundé, jusqu'à la poste centrale, tout était dégagé sur son passage. Il y avait donc des sirènes et des cortèges en un point fini et tout ce qui va avec. Donc, rien ne s'arrêtait quand lui, il passait, il arrivait jusqu'à Oudja. Il oubliait qu'il y a les pauvres sur sa route et qu'il y a des trous qui doivent être bouchés. Vous voyez un peu, le ministre en question, à qui je dis bonjour, se repose ces derniers temps du côté de Kondengué. Voilà, je n'ai rien, je ne me réjouis pas de ce qui s'est passé dans sa vie. C'est juste un exemple pour dire que ce que nous disons donc de ce ministre-là ressemble à ce que les pontes du régime qui habitent le quartier Oudja et d'autres quartiers résidentiels à Yaoundé, à leur comportement, vous voyez un peu. C'est-à-dire que vous êtes général d'armée, comme vous avez la garde chez vous tous les jours, c'est suffisant. Vous ne gérez pas le pauvre d'à côté, parce que chez vous, il y a des Camerounais, les fils d'autres pauvres qui sont entrés dans l'armée et qui ont eu la malchance d'être vos éléments et qui vous gardent tous les jours. Et comme eux, ils vous gardent, vous vous en foutez maintenant du reste des habitants ou des populations du quartier. Il en est de même pour les riches. Les riches qui sont dans ces quartiers résidentiels. Le riche, quand il fait beaucoup, c'est un tuyau qui laisse passer par une porte pour que vous puissiez récolter un peu de sésame qu'on appelle de l'eau. Vous voyez un peu? Et il y en a donc aussi, quand ils veulent démontrer qu'ils sont riches, c'est peut-être 500 francs CFA qu'ils viennent distribuer de temps en temps. Vous voyez? Donc c'est ça le problème. Nous sommes dans un pays qui est divisé. Le pays de ceux d'en haut et ceux d'en bas, c'est ça qui entraîne donc les agressions dans les quartiers des riches. Et c'est le pauvre donc qui ne peut pas se défendre, qui est en difficulté. Est-ce que vous avez suivi une plainte d'un général d'armée ou d'un ministre qui dit qu'on m'a agressé?
1: Jamais.
0: Et on a agressé. Les seules agressions et les seuls crimes qu'il y a chez eux, c'est quand ils ont oublié beaucoup d'argent dans la chambre et que la dame de ménage est passée par là. Et c'est là que vous entendez les cris. Maintenant, en dehors de ces cas-là, ils n'ont aucun souci avec nos problèmes de pauvres.
1: Sur la radio, chers auditeurs, sur les 88.4 au 671 15 73 21, 640 61 38 42 sont les deux numéros par lesquels vous pouvez nous joindre ce matin et apporter votre contribution. Et là, nous questionnons sur ce quartier dangereux.
0: Et qu'il y a des solutions aussi, il y a des solutions.
1: Il y a des solutions.
0: On peut juguler l'insécurité, ça commence par les chefs de quartier, ça commence par les comités de vigilance et ça commence beaucoup plus par ces autorités qui habitent ces quartiers-là. Donc, quand vous avez la garde chez vous, faites l'effort au moins de mettre les lampadaires et vous devez dire à ceux qui vous gardent chez vous de se balader de temps en temps dans le même quartier.
1: J'ai une question quand même, mais je vais d'abord prendre cet auditeur. Allô, bonjour.
2: Allô?
1: Bonjour, Constant.
2: Oui, bonjour, Bilzerok. Je vais rester au général.
0: Bonjour.
2: En réalité, ce quartier-là, c'est un problème de sécurité que nous avons depuis Auguste. Et que les autorités sont au courant de ça, Bilzerok. Ça n'étonne personne. Ça n'étonne personne. Ce n'est pas nouveau. On connaît où tous ces gens-là se trouvent. On connaît ce qui se passe. Il y a l'impunité, il y a le problème, le fait que les gens ne jouent plus leur rôle. Mais vous êtes dans des quartiers où ce sont les pauvres les plus souvent qui subissent tout ça. Ces bandits-là vont faire comment pour se retrouver dans des maisons où vous avez la barrière qui a pratiquement 3 à 4 mètres. Ils vont faire comment pour se retrouver dans des maisons pareilles. Ils ne peuvent pas, même si vous savez retrouver la parole, parfois des autorités qui sont assassinées par des bandits, ce sont des cours, là-bas ce sont des règlements de compte, et qui est bien orienté, parfois même les gendarmes, la gendarmerie est au courant de tout. Parfois la présidente, la gendarmerie du coin, la commissariat du coin est au courant, ils sont même complices. Suivez mon regard, quand Martinez Zouga a été kidnappé et allait être assassiné de façon sans scrupule par ses bourreaux. Il a demandé de l'aide, monsieur, dans une gendarmerie de la place. Quelle gendarmerie qui devait être aujourd'hui fermée, qu'on devait déjà interpeller le gendarme, le fou de la Konangé pour 100 à 200 ans et fermer cette gendarmerie, piètre et complice. Personne n'a rien fait. Il a couru jusqu'à monter même sur la barre de l'armée, que sauvez-moi, ils vont me tuer, ils vont me tuer. Personne n'a rien fait parce que les ordres venaient du jour. On a dit que quelque chose qu'il fait, n'acceptez pas, refusez lui, fermez les portes, c'est parti de l'être assassiné. Ce sont ces autorités-là qui sont complices de toutes ces choses de l'Europe. Dans le cas, on arrête les bandits. Dès qu'ils arrivent au commissariat ou à la brigade, directement au lendemain, il est relâché. Comment est-ce qu'on fait pour relâcher quelqu'un qui trouble, qui craint le satanisme dans tout le quartier? On le relâche, le commandant est là, il n'y a aucun problème, puisque les autorités ont envoyé beaucoup d'argent. Le commissaire, même chose. Vous voulez donc quoi? Que c'est la sécurité. Mettez toujours des pratiques sur pied pour parler à cela. Mais entre-temps, les autorités ne jouent pas leur rôle. Vous voulez donc quoi?
1: D'accord.
2: C'est dans la cahier d'entrée, ils vous promettent que j'arrive dans quelques mois. Dès que j'arrive, je finis directement avec toi. Et ils respectent ce que, de la promesse qu'ils vous donnent sur les yeux complices de cette autorité. Donc, c'est ça le véritable problème pour moi.
1: Merci. Bien, alors, de l'autre côté, allô, bonjour.
3: Bonjour, M. Bizot. Bonjour, Jean-Marie, là-bas.
1: Bonjour. Guy Alain, merci d'être là.
3: Oui, il faut aussi retenir que la majorité, ce sont des refus de justice. Lorsqu'on les porte, on les libère tous les jours. Ce sont ces personnes qui font le sale boulot. Vous avez les gars, lorsque quelqu'un t'agresse dans un quartier, tu te plains dans la gendarmerie ou dans un commissariat, la même personne que vous êtes plaigné de lui, et vous le revoyez dehors en quelques minutes parce qu'il a donné 30 000. Comment ne pas se retrouver avec les médecins et les assassins? Ça devient très compliqué. Vous avez les chefs de quartier, tantôt ils ont été cités, qui sont même amis avec ces bandits. Les chefs de quartier boivent le matango, le dongtol, ils boivent la bière, le vin rouge avec le bandit. Quand le bandit a tué les gens à Ekoulan, le même bandit se retrouve peut-être à Konangé. Il devient là-bas dans ce quartier, devient l'ami du chef du quartier. Mais il est temps donc que le chef du quartier devait être interpellé par la gendarmerie, par la police, le comité de police dans certains quartiers, pour qu'il libère, il donne les listes de bandits dans leur quartier. Parce que les chefs de quartier sont complices. Il y a des quartiers, si vous arrivez, vous demandez le plus grand bandit, le chef de quartier vous dira, le voilà, il a pris à tel niveau. Ce n'est même pas très compliqué, mais c'est parce que nous avions, c'est très compliqué, vous aviez aussi au niveau de la justice ici, qui fait problème. Lorsque la police attrape un assassin ou un médecin, dès que lorsqu'on l'amène là quelque part, au parquet là, on ne sait pas par comment il est libéré. Ça fait aujourd'hui qu'au Cameroun, on vit avec ces personnes au quotidien qui violent, qui kidnappent et qui tuent. Les mêmes personnes sont là. Est-ce qu'ils ne sont pas cons? Les chefs de quartier sont là. Quel est leur boulot? Vous avez les chefs de quartier qui se saoulent la gueule à longueur de journée avec les bandits. Bonne émission à vous.
1: Merci très cher. Merci pour cette contribution ce matin. Allô, bonjour. Allô, bonjour. Il y a quelqu'un? Non, il est parti de l'autre côté. Allô, bonjour.
4: Oui, allô, Granville. Bonjour.
1: Très grand. Comment vas-tu?
4: Bonjour, très bien, Granville.
1: Le roi Merlin.
4: Allô, Marie, en avant.
1: Je vous en prie.
4: Bonjour. Oui, tout à fait. Je salue les auditeurs également. Granville.
1: Oui, très grand.
4: Lorsqu'on parle de la sécurité dans ce pays, si la sécurité dans ce pays a un plomb dans l'aile, c'est que c'est voulu. Parce que nous savons très bien que nos dirigeants, lorsqu'il s'agit déjà de leurs intérêts à eux, non, ils mettent tout en œuvre pour pouvoir juguler cela. Donc, si l'insécurité sévit dans nos quartiers, dans nos sous-quartiers et autres là, c'est parce qu'eux-mêmes veulent que ça se passe comme ça. Parce que le plan sécuritaire dans ce pays, c'est l'un des domaines où ce régime a le plus réussi. Le renseignement, la répression, un certain nombre de choses. Là-bas, c'est 20 sur 20. Il n'y a même rien à dire. Mais lorsque ça se passe dans les sous-quartiers et qu'on laisse ça se passe, comme ça se passe là, on agresse, on viole, on fait... C'est parce qu'eux-mêmes là, ils veulent que ça se passe comme ça. S'ils décident que ça ne va plus se passer comme ça, grand bien. Maximum, je dis bien, maximum, j'ai exagéré, c'est un an. En un an, on va remuer tous les secteurs d'insécurité dans ce pays, au point où même certains de ces bandits-là vont peut-être quitter le pays pour fuir, parce qu'ils ne vont plus avoir la possibilité de faire leurs sales besoins dans ce pays. Donc pour moi, je pense que c'est quelque chose de bien construit, de voulu même, et c'est une complicité avec nos forces de l'ordre à un certain moment, comme l'ont dit certains auditeurs. Grand bien, la sécurité dans ce pays peut être jugulée en moins d'un an, si ces gens ont vraiment la volonté. C'est parce que ça ne leur touche pas, pour preuve. Il y a quelques fois où ça les a touchés. On a vu comment ça s'est passé, non?
1: Réaction immédiate.
4: Vous pouvez avoir quelques... Je dis, immédiate
1: et... Immédiate et violente. Voilà. Merci.
4: C'est violent. Donc, honnêtement, Gambin, c'est voulu.
1: Merci très cher. Tout merci beaucoup. Allô, bonjour.
5: Oui, bonjour.
1: Oui, c'est de la part de...
5: Oui, c'est de la part de Achille de Mille-Trois.
1: Oh, Achille, comment vas-tu?
5: Je vais bien, Gambin.
1: Merci d'être là. Je t'écoute, mon frère.
5: Oui, un vendredi soir, à 15h, je me fais agresser en face du palais de l'unité.
1: Nyangabobe Boito, Aïtoudi.
5: Et pendant que je me bats avec ce bourreau, je bagarre. J'aperçois des policiers au carrefour qui dirigent la circulation.
1: Nyanga, c'était vers quelle heure, mon frère?
5: Je crie, je me bats, j'appelle à l'aide. Personne n'est venu à mon secours.
1: C'était à quelle heure?
5: 15h.
1: Quoi?
5: 15h.
1: En pleine journée, mon grand.
5: En pleine journée. Ouais. Je me dépasse comme un beau diable avec 5 gaillards qui se battent pour me retirer mon téléphone et mon portefeuille. Et ils m'ont déchiré tous les vêtements. J'appelle, j'écris, j'appelle, je me bats comme je pouvais. Et c'est quand ils ont fini de me dévaliser que j'aperçois un policier avec sa chemise bien repassée qui vient vers moi me demander ce qu'ils m'ont pris. Me demander le montant d'argent qu'ils m'ont pris. Vraiment, je vous assure, dans ce pays, nous avons un grand problème de sécurité.
1: Ouais, Balalouba. Dis donc, c'est pas juste, Jean-Marie, quand on écoute ça dans la chair de poule.
6: Non, mais ce sont des réalités. Et plus grave encore, lorsque j'animais l'émission Miroir Sociétal sur ces mêmes antennes, il y a quelques années, parce que j'ai pris la peine de travailler avec les gendarmeries et les commissariats qui étaient des partenaires de cette émission-là, j'avais découvert un phénomène que à Yaoundé, quand on interpelle les dealers et autres, d'ailleurs on connaît où ils habitent, on les relâche. Deuxième chose, on cultive le chanvre en plein cœur de Yaoundé. Et on avait découvert un champ de chanvre du côté du quartier, on appelle Sepé à Eligesono. Je dis un champ. C'est-à-dire qu'un champ avait été démantelé
1: en
6: là-bas.
1: En pleine ville en plus.
6: Je dis, autre argument. Vous arrivez à la briqueterie. Il y a des policiers qui viennent fumer le chanvre en plein jour. Même à l'heure où je vous parle, vous pouvez vous rendre à Eligesono derrière la PJ. Des policiers viennent fumer le chanvre derrière la PJ, non loin d'un garage qui est là.
1: Seigneur Dieu.
6: Vous voyez un peu. Alors, vous pensez que ces gens-là peuvent mieux s'occuper, je dis quelques brebis égarées, je ne suis pas en train de peindre en noir la police camerounaise, parce que le patriarche Martin Bargankele travaille très bien, et il y a des hommes de valeur là-bas, dans certains commissariats. Mais là où nous avons échoué, dans cette mission de sécurisation des populations, plus grave encore, faites un tour dans les commissariats, vous êtes sur une enquête, les policiers sont prêts à vous auditionner, à vous perdre le temps. Mais lorsque vous leur dites que celui que vous suspectez dans mon affaire, il réside dans tel quartier, c'est à vous d'aller l'interpeller, il vous demande de le faire vous-même. Il vous donne les astuces comment faire pour attraper le suspect qui est censé être un bandit. Ils vous disent, vous allez l'appeler, vous allez dire ceci et vous allez l'amener. Pourquoi? Eux, ils n'ont pas le carburant pour aller arrêter le suspect. Vous devenez donc le policier qui travaille en lieu et place de ceux qui sont payés par vos impôts pour cela. Alors, quand on fonctionne comme ça, vous pensez donc que comment les généraux d'armée, les ministres qui habitent au Dza, les quartiers résidentiels, auront votre temps, vous les pauvres, que d'entrer dans leur barrière le soir avec leur long cortège et de mettre leur garde tout au long de la nuit. Donc, nous avons encore du travail à faire dans ce sens-là. Maintenant, la sécurité n'est pas une affaire de M. Biya, c'est une affaire de M. Tout le monde. Donc, individuellement, nous devons apporter notre contribution, dénoncer quand il le faut, prendre des initiatives comme des comités de vigilance, que les chefs traditionnels, les autorités administratives jugulent simplement leurs efforts. Je crois que ça peut aller. Mais tant qu'il y a la corruption, rien ne peut changer. 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
1: Il s'appelle Jean-Marie Andaba, qu'on aura encore plaisir à retrouver demain. Très, très bonne journée, Jean-Marie.
6: Bonne journée.
1: Mais écoutez, je ne vais pas vous laisser partir comme ça, parce que je vais vous faire danser un peu de bikouti, mais à l'ivoirienne, ça vous dit?
6: Je l'accepte.
1: Oh ben, dansez avec plaisir, surtout que vous avez une très belle veste, une belle cravate ce matin. Attention, bébé Philippe, mesdames et messieurs.

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0: écoutez la radio, chers auditeurs, vous faites bien de rester en notre compagnie. Nous avons quelques invités dans ce studio, mais avant, on écoute ça.
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0: Santé, mesdames, messieurs, nous parlons de santé ce matin en compagnie de Cyril. Bonjour Cyril.
2: Bonjour Bill.
0: Voilà, Cyril est le chef de projet de centre médical CAMNAFOR Mimboman avec juste à côté Madame Solange. Bonjour.
3: Bonjour Bill.
0: Vous êtes responsable marketing CAMNAFOR, c'est bien ça?
3: Exactement.
0: Nous avons Madame Thérèse qui est là. Bonjour.
4: Bonjour Bill.
0: Il s'agit du responsable de mobilisation et communautative. Communautaire, c'est ça?
4: Communautaire.
0: Responsable de mobilisation communautaire.
4: Communautaire.
0: C'est quoi comme responsable de mobilité communautaire?
4: Certainement, je suis responsable de la mobilisation communautaire, c'est-à-dire que je suis la responsable qui s'occupe de la communauté, de sensibiliser la communauté, leur attirer leur attention sur ce qu'est la CAMNAFOR et ce que nous faisons à la CAMNAFOR.
0: Nyanga Pobeboito. Cyril.
2: Oui.
0: Alors, le chef de projet médical CAMNAFOR, alors, quels sont les services que les cliniques, n'est-ce pas, que CAMNAFOR offre?
2: Oui, merci. Merci, Bill, pour la parole. 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
0: Toujours, je suis passé par là d'ailleurs. Madame Solange, dites-moi, quelles sont les stratégies marketing que vous mettez en place pour faire affluer les patients, n'est-ce pas, dans les cliniques?
3: Ok, merci Bill, merci pour la question. En tant que responsable marketing, j'ai adopté une stratégie hybride. Qu'entend-on par stratégie hybride? Une stratégie hybride, c'est une stratégie, une campagne digitale qu'on associe à la campagne de terrain. Déjà, je travaille en étroite collaboration avec Thérèse, parce que Thérèse, elle est beaucoup plus pour la stratégie de terrain, je veux dire la mobilisation communautaire. Donc, il y a le côté digital où nous avons des plateformes où nous faisons des publications, des contenus toutes les semaines avec toutes les activités qui se passent. Et aussi sur le terrain, nous sommes aussi à la recherche, nous allons à la recherche des prescripteurs, des nouveaux prescripteurs, et aussi avec le suivi des prescripteurs. Donc nous travaillons en étroite collaboration avec les centres de santé, les FOSA et les centres intégrés. Donc c'est un peu ça la stratégie que nous avons mis en place.
0: Là, c'était le marketing. Et là, maintenant, nous allons rentrer dans cette stratégie communautaire, la mise en place par Madame Thérèse. Comment ça se passe?
4: Merci pour la parole donnée. Voilà, comme je l'ai dit à l'entame de mes propos, la mobilisation communautaire, elle cible la population déjà. Et il faut utiliser la sensibilisation. Et alors, pour les sensibiliser cette population, on a besoin des stratégies fixes et des stratégies avancées. Stratégie fixe, je dis un exemple, on peut prendre une tente, on la place devant le centre de santé, on touche le public étant sur place. Mais dans la stratégie avancée, on va dans les communautés, on va dans les quartiers, on va très loin même au fin fond des populations, les trouver là-bas, les sensibiliser sur nos offres, sur nos services et sur nos différents package comme nous l'avons proposé, comme l'a proposé tout à l'heure Cyril, pour la campagne qui commence demain.
0: Absolument. Alors Cyril, je reviens vers toi là pour nous demander, est-ce qu'on peut en savoir davantage sur cette campagne?
2: Oui, merci Bill. Pour la campagne, nous sommes ouverts et notre devise, personne ne doit entrer à la Camnafort et ressortir sans recevoir un service.
0: Absolument.
2: Donc l'argent ne doit pas être une barrière. Venez toujours découvrir, nous avons des services et nous essayons d'adapter nos services à la bourse de tout le monde, surtout que nous sommes à la base une ONG qui fait dans le social. Donc, dans le cadre de cette campagne, nous avons beaucoup d'autres services que nous allons offrir qui n'ont pas été énumérés ici. Venez découvrir les services du Centre médical Camnafort, vous ne serez pas déçus.
0: Alors, nombreux sont ceux qui nous écoutent à la maison. 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
0: Alors, Madame Solange, que dire à nos amis qui nous écoutent ce matin?
3: Ce que je dirais à nos amis, c'est de venir nombreux. Vous serez très bien reçus. Déjà, comme on dit, les Camerounais, on a réduit, les coûts sont vraiment bas.
0: Oui.
3: Donc, ça répond aux besoins des ménages, des populations de la ville de Yaoundé et de Soa. Donc, nous vous attendons nombreux.
0: Voilà.
3: Monsieur Bill, nous vous attendons aussi, avec votre famille.
2: C'est mon métier. Ouais,
0: Cyril. Alors, Madame Thérèse, on peut sortir. Qu'est-ce qu'on dit?
4: Oh, sorti, c'est que depuis jeudi dernier,
0: oui,
4: je suis sur le terrain avec les pères éducateurs qui sont formés par la Camnafort. Nous sommes sur le terrain, on a sillonné tous les alentours de la clinique,
0: oui,
4: et nous sommes persuadés, n'est-ce pas, que les services que nous allons offrir à partir de demain seront de haut de gamme.
0: Alors, Cyril,
2: oui,
0: dites-moi, quelle est la chanson que vous avez envie d'offrir à tous ceux qui nous écoutent ce matin?
2: Parlant de la chanson... Bon, c'est vrai que ce sera pas la chanson camerounaise, c'est Augustin Essono.
0: Augustin Essono. Bon, on va écouter Augustin Essono. Merci beaucoup, Cyril.
3: Merci, Bill. Merci.
0: Thérèse, vous êtes adorable.
4: Merci.
0: Allez, que Dieu vous garde. On vous passe une très, très bonne journée. Revenez quand vous voulez.
4: Merci.
0: Voilà,
4: merci.
0: Nous sommes là pour vous. Très bonne journée. Augustin Essono sur la radio, on écoute.

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1: So what can we understand from this new signing from the French national team?
2: On doit comprendre que c'est un changement d'époque, au-delà d'un changement d'homme ou d'équipe à la tête de l'équipe de France de football Fagnon. Didier Deschamps, 15 années passées à la tête de cette équipe avec beaucoup de gloire, mais aussi quelques moments de tristesse. Champion du monde 2018, il a un titre de champion d'Europe, mais aussi une finale perdue en 2016. Et puis une finale de Coupe du Monde perdue en 2022 et cette autre Coupe du Monde où il sort en demi-finale après avoir été éliminé aussi en demi-finale de la Coupe d'Europe des Nations. Donc c'est un palmarès qu'on peut qualifier de 50-50 pour Didier Deschamps, mais on peut saluer cette grande époque passée à la tête de l'équipe de France, tout un chemin, tout un système, toute une histoire. Et la main est passée, c'est un nouveau challenge pour Zinedine Zidane qui arrive. C'est vrai que ça aurait pu se faire un peu avant, puisqu'il était convenu qu'après la Coupe du Monde 2022, normalement Didier Deschamps devait passer la main, mais il y a eu, on ne sait pas trop quoi, là, au niveau de la fédération, pour que le bail de Didier Deschamps soit prolongé. Ça avait créé des remous, ça a même crispé les relations personnelles entre Zinedine Zidane et Didier Deschamps, qui sont deux matamors du football français, deux champions du monde 98, qui aujourd'hui se regardent en chaîne de faïence à cause donc de cette histoire autour du passage des témoins à la tête de l'équipe de France. Aujourd'hui donc, Zinedine Zidane arrive auréolé d'un passé glorieux d'abord de joueur, puisqu'il a été la superstar incontestée de cette équipe de France, sinon parmi les meilleurs de l'histoire du football français. Et ensuite, il y a que Zinedine Zidane, entraîneur, a également un palmarès qui parle pour lui. Il est plusieurs fois champion d'Europe avec le Real Madrid, par exemple, plusieurs fois champion d'Espagne également. Et c'est quelqu'un qui est crédité d'une maîtrise parfaite du banc de touche. Lui qui est capé, lui qui suscite le respect de la part des grandes stars qui parfois gênent un peu le vivre ensemble dans le banc de touche. On espère, on souhaite que Zidane va être celui-là qui va venir décupler davantage les performances de l'équipe de France. On souhaite avec lui et tous les observateurs du football français que Zidane, qui a été à la bonne école espagnole, va venir avec la recette du tiki-taka, la recette de la maîtrise du football, pour pousser l'équipe de France beaucoup plus haut qu'elle ne l'a été ces dernières années. On verra donc comment ça va se passer, les relations avec Kylian Mbappé, la star incontestée, mais également ses lieutenants tels que Ousmane Dembélé et tous les autres, Michael Olise. C'est donc une nouvelle période qui s'ouvre pour l'équipe de France. Dans quelques mois, on aura donc le premier rendez-vous de Zidane dans cette équipe comme entraîneur principal. Eh bien, ce sera l'occasion de voir comment est-ce que l'équipe de France, version Zidane, va s'exprimer.
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5: Salut, salut Serge.
6: Bonjour Bill, bonjour à tout le panel, bonjour à l'équipe technique et disons bonjour également à nos auditeurs et internautes. Notre déférence au top management et au président, bâtisseur de cette belle œuvre trentenaire, le révérend Emmanuel Noël Bissaïk. Bonjour, merci de nous accueillir.
7: Dali, bonjour.
8: Bonjour.
9: Bonjour et à tous les auditeurs de Combat Royal. Je suis très heureux de venir également encore le consommer aujourd'hui, les Combats Royal. C'est un Combat Royal naturellement et Ça m'a manqué ces derniers temps, mais bon.
4: Ça fait du bien.
9: Aujourd'hui, ça fait du bien.
4: Voilà, Alain Christian, bonjour.
7: Bonjour, Bill The Rock. Bonjour, copanéliste.
4: Voilà, mesdames, messieurs, attention, accrochez à vos transistors. Tout de suite, bah, je retiens le rec. Hein. Voilà, voici la chronique.
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4: Bonjour Bertrand.
2: Rebonjour Bill The Rock, merci de nous accueillir dans le studio.
4: Voici la chronique de Bertrand Ohona.
2: Parmi les résultats qui font mal à beaucoup de ceux qui s'occupent ou s'intéressent de manière sérieuse aux questions d'éducation nationale au Cameroun, il y a le baccalauréat de l'enseignement général série A4. Tous s'accordent à dire qu'il y a un vrai recul ou une reculade au niveau du taux de réussite des enfants à cet examen. Le baccalauréat A4, au fil des années qui passent, devient comme un véritable bourreau pour ceux qui sont les candidats. La série A4, plus que jamais, fait peur. Plus que jamais, est devenue véritablement cette série-là qui fait piétiner et empêche à beaucoup d'avancer dans leur cursus scolaire. Beaucoup se posent la question: qu'est-ce qui a donc changé? Et qu'est-ce qui fait la différence si on jette un regard par le passé et qu'on s'arrête aujourd'hui? On dira que la différence se fait d'abord au niveau de la passion que les enseignants y mettent. Ensuite, au niveau de la capacité de beaucoup d'enseignants à faire aimer ces matières littéraires, à faire adhérer les élèves à ce qu'ils font pour avoir le résultat. L'autre élément, c'est la capacité de ces élèves-là, leur envie et la détermination qu'ils mettent pour maîtriser les sujets et tout ce qui a trait avec la série A4. Aujourd'hui, les élèves ont appris à penser que être en série A4, c'est être en vacances. C'est une série réservée aux femmes. C'est une série, voilà, où on ne travaille pas, on ne fait rien. Mais c'est la vérité, loin des évidences mathématiques, où c'est une affaire de formule, où c'est une affaire de chemin immanquable. Les séries A4, la littérature, c'est le domaine des incertitudes. C'est le domaine des hypothèses. On ne peut pas être exact dans le résultat et même les calculs à ce niveau. La première chose qu'il faut faire pour redorer le blason des séries littéraires A4 dans les lycées, c'est qu'il faut des enseignants passionnés, comme ceux que nous avons eu la chance d'avoir, qui arborer les couleurs et même le contenu des enseignements qu'il transmettait aux enfants. Vous aviez ces professeurs de français qui transpiraient l'éthique, qui transpiraient la morale, qui transpiraient les valeurs que dégageaient les différents ouvrages qu'ils faisaient lire aux enfants, qu'ils expliquaient aux enfants. Vous avez ces professeurs de philosophie qui incarnaient ces maximes-là dans leur manière de vivre, dans leur manière de voir les choses, dans leur façon d'arbitrer les situations et les conflits. On sentait des gens qui étaient des hommes déconnectés, pas déconnectés, mais qui avaient un rapport de distance et d'intérêt mineur avec les choses de la terre. Ce type d'enseignant a disparu. Ça fait que les enfants en face, non plus forcément ces modèles-là qui les poussaient à l'effort, qui les poussaient à rêver, les poussaient à développer des capacités pour ressembler à l'enseignant. Elle est bien loin, cette époque où les élèves de terminale se faisaient la concurrence autour de qui maîtrise de tel nombre de citations, de qui est capable d'expliquer la problématique, de poser la problématique d'un sujet, de qui est capable de dérouler lors d'une dissertation philosophique, qui est capable d'avoir de la cohérence, la suite dans les idées quand il faut défendre un argument. Elle est bien loin cette époque où les élèves de terminale en littérature faisaient de la concurrence pour la maîtrise des ouvrages, la culture littéraire, la capacité à être profond dans le traitement des sujets. Elle est bien loin cette époque-là. Il faut la retrouver et c'est un effort collectif qu'il faut pour que justement le baccalauréat A4 cesse de donner l'impression qu'il est inutile. Parce qu'à la vérité, il n'est pas inutile. C'est un baccalauréat qui forge les esprits, qui accouche les esprits et des hommes capables donc d'aller affronter les situations du monde. Les sciences humaines ne sont pas inutiles quand nous vivons. Au contraire, d'accord, c'est l'ère de la technoscience, mais il faut savoir aussi que les sciences humaines sont aux côtés de la technoscience pour la penser, pour l'interroger et surtout pour la mettre à l'épreuve. Voilà pourquoi il faut sauver les séries AK littéraires, que tous les acteurs du monde éducatif se mettent au taquet.
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4: Serge, dans le monde de l'information et de la communication, 21e siècle de nos jours, nous sommes en 2026, à quoi sert une série A4 dans notre système scolaire?
6: Ben, écoutez, vous savez, c'est un débat qu'il faut à la fois dépassionner et traiter avec toute la rigueur qui s'impose. Toutes les filières sont utiles dans un système éducatif. Le problème de notre système au Cameroun, c'est le problème surtout d'abord de l'orientation. Parce que aujourd'hui, on ne peut pas dire de manière claire aux élèves, même à partir du BEPC, aux étudiants après, quels sont réellement les débouchés de chaque filière. Même dans les filières dites d'opportunité, c'est-à-dire que moi j'ai le privilège d'être consultant dans un établissement privé supérieur de la capitale, à qui je vis quand même un peu plus d'un quart de siècle d'existence ici dans la capitale. Vous voyez des étudiants qui font même finance. Ils ne connaissent même pas le paysage financier camerounais. Ils ne savent pas comment s'orienter. Ils ne savent pas les métiers même de la finance. Il faut dire la vérité, c'est-à-dire que entre un administrateur financier ou entre la bourse, la banque, la microfinance, même les métiers de la banque, c'est un peu parce que dans la banque, vous avez plusieurs corps de métiers qui tournent autour de la finance. Ils ne connaissent pas. Donc, le problème, véritablement, c'est l'orientation. La filière AK reste une filière d'opportunité. Si nous prenons simplement, vous avez indexé notre métier, la communication. Il n'y a pas un seul corps de métier sur cette terre où la communication s'impose ou est incontournable. Vous venez d'avoir là une équipe qui offre des services dans le domaine de la médecine. Tous les corps de métier ont besoin, par exemple, de la communication. Même de, c'est-à-dire que vous prenez la bourse, vous prenez comme pas d'informations boursières, l'information financière. Vous avez besoin de la communication. Le problème aujourd'hui avec la filière AK, c'est que les secteurs d'activité, les curricula ne se sont pas rénovés, on n'a pas réformé les curricula. Quand vous prenez encore des BTS, communication des organisations, qu'est-ce que ça veut dire? Prenons le cas du journalisme. Moi, je fais ce plaidoyer, beaucoup de gens le savent, c'est que le journalisme, même celui qui est enseigné aujourd'hui à l'ESTIC, doit être reformé. Aujourd'hui, on ne fait plus un journalisme généraliste.
4: Du tout.
6: Il faut faire du journalisme économique. Et dans le journalisme économique, même il est encore vaste. Le journalisme international, le journalisme des relations internationales. Nous avons besoin des journalistes aujourd'hui qui soient tapés sur les questions d'intégration sous-régionale. D'intégration régionale. Nous avons demain ou après-demain, on va élire le nouveau secrétaire général des Nations Unies. Combien de journalistes camerounais connaissent le mécanisme électoral aux Nations Unies? On a besoin d'un journalisme. Vous savez, nous, on a modestement fait le second cycle de journalisme politique à l'ESTIC, mais à la sortie, on a quand même le sentiment que c'était un peu vide. Parce que si vous prenez cette formation, est-ce qu'en réalité, vous avez
8: des journalistes qui en sortent, même vous regardez chez nos confrères de la CRTV, il n'y a pas beaucoup qui peuvent parler avec épaisseur, par exemple, du système onusien. Ils ne sont pas nombreux. Il n'y a pas beaucoup qui peuvent vous parler du système de Bretton Woods. Or, le journaliste, pour lui, doit être spécialisé. Même ceux qui pensent être journaliste de sport, très peu aujourd'hui sont réellement capables en matière de journalisme de sport. On a suivi lors d'une coupe d'Afrique de basket ici, un championnat africain de basket, quelqu'un dit coup franc. Là où on dit lancer franc. On a suivi ça ici à la CRTV. Ça veut dire que la terminologie même, on ne la maîtrise pas. Regardez les grands médias. Le journaliste que vous allez voir commenter un grand prix de sport mécanique et tout, de Formule 1, vous ne le verrez jamais commenter un match de football. Tout. Vous ne le verrez jamais commenter un match de basketball. C'est-à-dire que même dans le journalisme sportif, c'est encore un vaste paysage de spécialisation. Donc, il faut, pour moi, préserver cette filière. Parce que quand vous dites même une communication, vous prenez même sur le plan strictement biblique, la Bible dit, au début était la parole est éternelle. Donc, communiquer reste, je le dis toujours, d'essence divine. Mais il faut une meilleure orientation et une réforme des filières.
4: Dani, la série A, est-ce qu'aujourd'hui on peut dire qu'elle est fragilisée sur le plan de l'emploi, par exemple?
9: On peut le dire, mais est-ce qu'on a raison?
4: Question.
9: Est-ce qu'on a tort? Ça, c'est la problématique. Vous posez là un problème du système éducatif et de comment il est organisé. Et est-ce qu'il est arrimé aux différentes évolutions de la société? C'est ça le véritable problème.
4: Question.
9: J'ai dit, aller à l'école, c'était savoir lire et écrire. Donc nous étions tous à la base A4, si on peut le dire comme ça.
4: Tous.
9: Voilà. Mais une fois que vous avez su lire et écrire, on savait maintenant que vous avez entre les mains un outil qui peut vous permettre de vous orienter, qui peut vous permettre de rechercher, de voyager à travers la lecture, à travers les livres et consorts, dans tous les domaines qu'ils soient. Si vous arrivez à les comprendre, tant mieux. Et c'est dans cette lecture que pour certains se créaient des vocations. La série A4, lorsque vous regardez les matières qui sont dispensées, les mathématiques y sont, c'est la science.
4: Oui.
9: En série A4, on fait la mathématique. Voilà, et c'est un coefficient qui n'est pas non négligeable. Donc, on ne peut pas dire que ce soit quelque chose de négligeable, non. Il n'y a rien de négligeable, surtout dans un environnement comme le nôtre, où nous sommes un pays en pleine reconstruction. Nous avons besoin d'avoir une parfaite maîtrise de tous les secteurs de la vie d'une nation. Nous avons besoin d'une parfaite connaissance, je veux dire, des métiers, des sciences humaines, des métiers, des arts, des métiers, de la culture. Parce que c'est de là que les uns et les autres tirent leur force. Et il me semble que les A4 sont ceux qui sont appelés beaucoup plus à mettre en avant leur imaginaire, leur imagination. Mais pour cela, il faut qu'ils cultivent cette imagination à travers maintenant une auto-formation. C'est généralement à travers la lecture. Mais regardez, moi j'ai grandi à Yaoundé, toute ma vie où je suis né. Nous avions, jadis à l'époque, des librairies où des fois nous pouvions aller nous asseoir. Il y avait deux ou trois chaises où nous pouvions aller regarder, même si nous ne pouvions pas acheter. Hein? Les ouvrages, les journaux et autres. Vous comptez combien de librairies dignes de ce nom aujourd'hui au Cameroun? C'est dit que le mal est profond et il ne vient pas simplement de la matière ou plutôt de la série A4. Il vient même de l'environnement dans lequel nous vivons à un moment donné. L'environnement qui voudrait que des réformes sérieuses et profondes puissent être faites sur notre système éducatif parce que lui-même n'arrive plus à former l'homme que nous souhaitons être et avoir.
4: Voilà, en une seconde, la série A4.
7: La série A4 garde son importance. Égale son importance, d'autant plus que nous sommes dans un siècle où l'Afrique a pour impératif de prendre la direction du monde, de récupérer son autonomie scientifique. Et quand on parle d'autonomie scientifique, on va entrer dans les questions épistémologiques et c'est la philosophie qui l'inspire. Sur le plan de l'histoire, par exemple, l'enjeu c'est que l'histoire soit aujourd'hui afrocentrée et non plus eurocentrée. C'est-à-dire que lorsqu'on regarde la télévision aujourd'hui, nous sommes envahis par les histoires des autres. Jusqu'au jour où l'Africain va décider lui-même d'écrire son histoire et de la publier. Et alors, ça va permettre à la jeunesse d'être au cœur des enjeux qui se posent actuellement avec les intérêts géostratégiques de notre pays. et non plus être complètement à la merci des intérêts des autres. Donc dans ce sens, c'est les sciences humaines qui découlent plus ou moins des filières A4 et autres sont d'une importance stratégique aujourd'hui pour une Afrique qui se voudra émanciper.
4: Merci. Pour sortir, Bertrand.
2: Sortons simplement en disant que les séries A4 doivent cesser d'être le bouc émissaire des errements de notre système éducatif. Il faut repenser tout ça, mettre de la cohérence dans ce système-là pour que justement on retrouve de la crédibilité dans ce que nous faisons. Parce que si on continue comme ça, vous allez trouver des gens qui vont vous dire un jour qu'il faut fermer ça, ça ne sert à rien et tout. Et pourtant, on a besoin des sciences sociales pour justement construire une société équilibrée.
4: Il s'appelle Bertrand Honan, on aura plaisir à le retrouver demain.
2: Allez, demain.
4: Bonne journée.
2: Bonne journée à vous.
4: Motion éthique, notion éthique, installez vos chers auditeurs, c'est maintenant.
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0: Jean de Dieu ici, bonjour.
1: Mon frère, Bills Rock, bonjour. Bonjour à tous.
0: Jean de Dieu ici, fidèle à votre déploiement idéologique panafricaniste, restons encore au Gabon et lisons cet autre communiqué. Communiqué, le ministre de l'Éducation nationale porte à la connaissance des étudiants et bacheliers session 2026 que la délibération des résultats des baccalauréats techniques et généraux qui était prévue ce samedi 25 juillet 2026 est reportée au samedi 1er août suite à la disparition des copies d'histoire et de mathématiques signée de la ministre de l'Éducation nationale Camilla Toutoum Leclerc. Jean de Dieu ici, face à une telle immoralité ou grave défaillance de l'élite gabonaise, comment l'État pourrait-il restaurer la crédibilité des diplômes de ses candidats, surtout ceux de cette session 2026?
1: C'est un coup dur au cœur de l'éducation de la République gabonaise. Mais je préfère qu'on commence par ce qui m'apparaît comme bonne information et qui ne va pas discréditer les sciences sociales, les sciences humaines, mais ce qui est quand même une nécessité en Afrique, puisque vous parlez du déploiement panafricaniste. Je vous amène rapidement au Burkina Faso, où le jeune président Ibrahim Traoré a ordonné aux universités de cesser la production de thèses de doctorat. Le président a décidé de réformer le doctorat. Les étudiants, surtout en filière technique, devront désormais fabriquer ou construire quelque chose de concret au lieu de rédiger de grosses thèses purement théoriques. Cette décision vise donc à lutter contre le sous-développement et le chômage des diplômés. Traoré demande aux universités et aux lycées techniques de privilégier la pratique. S'ils ne peuvent pas innover, les étudiants doivent au moins copier et réaliser un objet utile. L'État promet de mettre en place les infrastructures nécessaires pour soutenir cette nouvelle approche orientée vers la création et l'emploi. Si ceci devenait une réalité, j'appellerais ça une révolution dans le secteur d'éducation.

arrive au Gabon est très grave, c'est-à-dire la disparition des copies de mathématiques et d'histoire pour un examen. D'ailleurs, le communiqué, d'après notre observation modeste, a été mal orienté, mal assumé. On assume la disparition des copies de mathématiques, d'histoire, c'est suffisamment grave. Et lorsque c'est grave, un de mes frères, médecin, aux Alliés de philosophie, a prononcé une suggestion que j'appelle une sentence. Il dit globalement que l'école en Afrique doit être repensée comme plusieurs domaines, afin que l'on mette en avant la rigueur, l'intégrité et la recherche de l'élévation de l'homme dans son être pur, son être profond, dépourvu de l'intérêt personnel. Il me dit, écoute, Haïti, à quoi bon d'avoir 20 sur 20 en mathématiques si l'on sera capable de voler des copies des élèves, de voler les deniers publics plus tard? À l'école, vous étiez bon, comme on dit, avec 20 sur 20 en mathématiques, 20 sur 20 en technologie, etc. Mais vous êtes fabriqué pour être capable de détourner les deniers publics, pour être capable de voler les copies des élèves, les copies de mathématiques et d'histoire des élèves. Écoutez, cela s'appelle le crime contre la chose publique, parce que ça détruit tout de suite la crédibilité, la confiance dans les diplômes de l'État du Gabon. Évidemment, il y a, si c'était au Cameroun, d'ailleurs au Gabon c'est le Cameroun, ce que je souhaite, il faut qu'il y ait des sanctions exemplaires. Parmi les sanctions exemplaires aujourd'hui, il faut des poursuites pénales, la prison et des amendes à payer. Il y aura certainement des sanctions administratives, la suspension aux examens, les interdictions à la gestion des examens. Il faut même des révocations. Des révocations lorsque les responsabilités seront établies. Évidemment, l'État va souffrir parce qu'il faut des réparations civiles. L'État et les responsables, s'ils sont déterminés, seront condamnés à verser des indemnisations aux candidats pour préjudice moral et même préjudice matériel. Il y a eu dommage à la chose publique. Parce que voyez-vous, les examens officiels appartiennent à l'État. Donc il y a atteinte à l'autorité publique, à l'autorité de l'État. Voyez-vous, j'ai dit si c'était au Cameroun, tout ceci est déjà encadré par la loi. Vous faites disparaître les copies des candidats au Cameroun. Je crois que la loi est claire. On commencera d'abord par la loi du code pénal. J'ai fait une recherche. Vous lisez l'article 163 du code pénal. Je peux le citer. C'est écrit, est puni d'un emprisonnement de 1 mois à 3 ans. Et d'une amende de 25 000 à 2 millions de francs, ou alors l'une des deux peines, celui qui commet une fraude dans les examens officiels ou concours dans le but d'obtenir soit son entrée dans un service public, soit un diplôme, un certificat ou un titre délivré par l'État. Bon, alors c'est plus grave lorsque vous êtes fonctionnaire. Là, on vous applique l'article 132 du code pénal. Hein? Les peines sont doublées. Les responsables de l'éducation, qu'on appelle fonctionnaires, les peines sont doublées. Et donc, nous pensons que ce qui est arrivé au Gabon, très proche de nous, mérite tout simplement qu'on détermine les principaux responsables, qu'on déplore l'incompétence, l'irresponsabilité de l'élite.

éducation, et que l'État du Gabon prenne ses responsabilités, que cela ne se répète plus jamais. Parce que quand on dit à haute voix, disparition des copies de mathématiques et d'histoire, il faut les retrouver. Il faut les retrouver et sanctionner durement et durablement les principaux protagonistes, les principaux acteurs de destruction de l'école ou de l'éducation en général. Je l'ai dit, bonjour

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0: Bien, ça se passe sur la radio, chers auditeurs, sur les 88.4. Deuxième sortie de la semaine. Attention, tout de suite, la Minute Masso.
1: Bonjour Bills Rock, bonjour aussi à tous ceux qui écoutent Royal FM à cet instant précis. Bienvenue ici au complexe hospitalier La Mamu, 6 à la nouvelle route Nkwaban. Ici, nous allons bien évidemment nous entretenir en cette deuxième sortie de la semaine avec une mutualiste qui est donc internée ici au complexe hospitalier La Mamu pour savoir si la réduction de 35% sur les factures est donc effective. Nous allons le savoir tout à l'heure, mais c'est également un réel plaisir pour moi d'accueillir mon compagnon de tous les jours avec qui nous sommes toujours sur le terrain pour rencontrer les mutualistes de la Mutuelle d'Assistance et de Solidarité. Lui, c'est Mr. Abel Bella Samari. Good morning.
2: Good morning, Betamboa. 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
1: Je vous l'annonçais tout à l'heure, nous sommes avec Madame Ebenye Marie-Noël. Madame, bonjour.
3: Merci, bonjour.
1: Vous allez déjà mieux?
3: Bon, il par la grâce de Dieu, ça va. Je suis arrivée ici, ça fait 2 jours.
1: Vous êtes là parce que vous êtes mutualiste. Est-ce que vous pouvez nous rassurer de ce que votre prise en charge sur les factures a bénéficié d'une réduction de 35%?
3: Effectivement, ma prise en charge a bénéficié d'une réduction de 35% dans tous les services.
1: Et comment est-ce que vous vous sentez après cette réduction?
3: Je me sens super bien, étant donné que je n'ai pas dépensé tout l'argent. Donc il y a encore un reste que ça pourra m'aider. Bon, c'est une façon de parler.
1: Okay. Au-delà de la réduction de 35%, comment appréciez-vous la prise en charge du personnel médical ici au complexe hospitalier La Mamu?
3: Pour être sincère, la prise en charge ici, d'après moi, elle est parfaite. Bon, j'ai été satisfaite sur tous les plans. Je n'ai pas à me plaindre.
1: Il sera évident pour vous de conseiller aux uns, aux autres, de pouvoir venir bénéficier des soins de santé ici au complexe hospitalier La Mamu. C'est une évidence?
3: Bien sûr, c'est une évidence.
1: Quel message pouvez-vous véhiculer à l'endroit de ces mutualistes qui peut-être ne savent pas ou alors négligent le fait que, ou alors doutent même du fait que ici au complexe hospitalier La Mamu, lorsqu'on est mutualiste, on bénéficie d'une réduction de 35%. Quel message à l'endroit de ces personnes qui sont encore un tout petit peu sceptiques?
3: Bon, ce que je peux dire, c'est qu'ils ne doivent pas avoir peur. Ils doivent arriver ici et ils doivent être rassurés. Oui, peut-être c'est ici qu'on pourra les rassurer qu'effectivement, ils auront une réduction de 35%. Parce que généralement, quand tu es au quartier et qu'on te dit ça comme ça, c'est pas évident. Donc, c'est mieux de venir et de constater de toi-même.
1: Et Belle Bella Samari, les 35% font partie des avantages basiques d'un mutualiste.
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1: Thank you so much, Abel Bella Samari. Officier?
3: Non, pas vraiment.
1: Vous n'avez pas
3: pas vraiment, mais bon. N'importe quoi, il va prendre, même si c'est le terrain.
1: Non, il n'y a pas les terrains, ce sont les maisons. Bon, le terrain, la maison.
2: Perhaps she just wants to focus on the benefits of the health sector.
1: Voilà.
2: And with your permission, Bertrand, I want to greet other person from the vrai malade. 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
1: Abel, Bella, Samari. Alors, Madame Marie, on va dire Beignet Marie-Noël, c'est ça? Allez, on vous souhaite prompt rétablissement et merci d'avoir répondu ce matin aux questions de Royal FM.
3: Merci à vous aussi.
1: Nous faisons un clin d'œil à votre garde malade spéciale ce matin. Nous faisons également un clin d'œil à la sage-femme qui nous accompagne ce matin dans les locaux pour visiter ces mutualistes. Bizerok, vous l'avez donc compris. Lorsqu'on est mutualiste, on bénéficie de tous les avantages basiques. Ça, c'est une réalité.

Quand tu es mutualiste, tu bénéficies de 10% sur tes frais universitaires à l'Institut supérieur d'ISAI. Si tu es mutualiste, tu bénéficies de 35% sur tes soins au complexe hospitalier. La

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L'introduction en bourse de Renapro vise à soutenir notre croissance et consolider notre groupe. Là sont les paroles du porteur de vision. Merci papa.

0: êtes sur les 88.4 ce matin, mesdames, messieurs. Bien, la mutuelle assistance de solidarité en son acte 7. Eh bien, c'est parti. Cela dit, Sergi, c'est bon ?
1: Ça va bien.
0: Tout va bien ?
1: Ça va.
0: D'accord. Alain, Christian ?
2: Ouais, ça va.
0: C'est bon ?
3: Ça va très bien.
0: D'accord. Dani, oui. On peut y aller ?
4: Ça va.
0: Très bien. Nous allons parler du Cameroun ce matin. Il faut dire que le gouvernement veut augmenter la taxe sur le tabac afin de réduire le nombre de fumeurs et de promouvoir plus de santé. Pour mettre en pratique la convention cadre de l'OMS, des experts nationaux et internationaux viennent de se retrouver durant plusieurs jours à Bangoumou. Il s'agira effectivement, n'est-ce pas, d'augmenter les taxes, notamment au Cameroun, pour que le paquet soit moins accessible aux jeunes, en passant de 30% de taxes à 75% du prix du paquet. Non, je vais commencer par le sociologue. Alors, dis-moi, Alain Christian, qu'est-ce que tu penses, n'est-ce pas, de cette méthode du gouvernement?
3: Je pense que le gouvernement est dans son rôle et que cette action ne sera efficace que si les autres composantes de la société l'accompagnent. Arrêter de fumer, c'est aussi et d'abord une affaire individuelle. C'est une affaire de responsabilité individuelle de ceux qui sont engagés et des fumeurs. Quelle que soit la mesure qui sera prise dans n'importe quel pays au monde, le fumeur lui-même aussi doit prendre sa responsabilité. Donc ce n'est pas parce qu'on passe le temps à dire l'État c'est insuffisant, non. Fumer, c'est un acte d'abord individuel. Et il suffit que le fumeur décide d'arrêter de fumer avec l'accompagnement des organisations et associations qui luttent contre les intoxications. Alors on peut être certain que la cigarette, on peut arriver à zéro fumeur. Mais sinon, au niveau de l'État, c'est vrai, il y travaille. Augmenter les taxes, c'est important. Bloquer peut-être l'approvisionnement du territoire en matière de cigarettes, c'est intéressant. Mais pour arrêter avec ces phénomènes, il faut qu'on se le dise, le fumeur doit arrêter de fumer.
0: Dani, il y a 8000 Camerounais qui sont tués par an par le tabac.
4: 8000 Camerounais. Sur 30 millions qui sont tués par le tabac.
0: Le tabac seulement tue 8000 Camerounais par an.
4: Oui. C'est une statistique...
0: C'est pas extraordinaire, ça?
4: C'est une statistique effrayante, mais ça peut même être plus.
0: Ah, voilà.
4: Ça peut être plus parce que... le nombre de fumeurs évalués dans notre pays va vers 1,5 million.
0: Je vous assure.
4: Sur 1,5 million, si seulement 8000... sont tués tous les ans. On ne nous a pas dit combien adhèrent à l'habitude de fumer également tous les ans.
0: Je vous assure.
4: Il me semble que c'est normal que cela soit effrayant. Mais les autorités, à un moment donné, doivent pouvoir prendre le taureau par les cornes. Mais dans un pays comme le Cameroun, c'est un sujet délicat parce qu'il intègre un certain nombre d'autres facteurs dans la vie de la nation, surtout la vie économique et sociale. L'OMS, nous avons adhéré à l'OMS et l'OMS et le Cameroun a été d'accord avec, a fixé un certain nombre de limites dans la consommation de l'alcool. Moi, je veux dire la taxation sur le tabac. Le Cameroun, jusqu'à aujourd'hui, n'avait pas encore accédé à cette demande de l'OMS. Je crois que cela allait à taxer le tabac jusqu'à 70%, quelque chose comme ça. Et le Cameroun aujourd'hui est autour de 38%. Le Cameroun décide donc de s'arrimer aux résolutions de l'OMS. Mais ceci va se découler sur deux années spécifiquement. L'année prochaine, 2027 et 2028, dans lesquelles il sera mis sur pied un système de taxation progressif afin de voir à terme 65 000 Camerounais qui arrêtent de fumer. Ce qui signifie... sur le plan économique, d'un côté, on tue peut-être l'industrie du tabac, mais de l'autre, on risque de sauver d'autres industries dans la mesure où les dépenses des cigarettes de ces 65 000 fumeurs vont forcément être virées dans d'autres secteurs. Et ces secteurs-là pourraient, si c'est bien utilisé, pourrait en bénéficier considérablement. De la même manière que l'État lui-même, sur le plan de son fonctionnement, la protection de sa population et de sa jeunesse principalement, va réaugmenter, hein, il me semble-t-il, sur le plan de l'efficacité de ses programmations, quelque chose d'important dans la mesure où les effets induits de la consommation de la cigarette sur les travailleurs sont réels. Un fumeur est exposé à un certain nombre de maladies.
0: C'est clair, oui.
4: Qui font que son absentéisme au niveau du travail est quelque chose de certain. Et l'absentéisme pour les industriels, pour les hommes d'affaires, pour les capitalistes, c'est quelque chose qui se calcule en chiffres. Et ces chiffres s'élèvent toujours dans les études qu'on a menées à quelque chose comme 85 milliards de francs par an. Le résultat des courses, oui, des mesures doivent être prises, mais ce doit être des mesures courageuses et sages en même temps, dans la mesure où on ne met pas les taxes tout simplement pour faire du mal à la population. C'est également pour que l'argent de ces taxes serve à quelque chose d'autre.
0: Mais Serge, on nous parle de 60% de jeunes au Cameroun qui fument en moins de 18 ans. C'est pas alarmant ça?
2: C'est effectivement alarmant, mais ce qui est davantage alarmant, Bill, c'est l'absence de courage politique.
0: Comment ça?
2: Oui, parce que voyez-vous, nous sommes à un grand carrefour de l'histoire de l'humanité où chaque pays doit prendre ses responsabilités, avoir suffisamment de courage par rapport à certaines politiques publiques. Nous parlons là de politique sanitaire. Lorsque vous parlez de tabac, vous citez les nombres de consommateurs. Mais là, vous citez les consommateurs actifs. Vous ne citez pas les consommateurs passifs. Parce que vous soyez le père ou la mère, il y a une incidence, par exemple, sur votre progéniture. Vous voyez tous ces enfants qui naissent avec des malformations. Il y a une incidence sur votre environnement. Ceux qui vous sont proches, les collègues, les amis dans la maison, qui sont des consommateurs passifs. Est-ce qu'on fait le décompte de ça? On sait que si vous avez 1,5 million de consommateurs pour 8 000 morts, en réalité, vous avez certainement 3 fois plus de consommateurs passifs. Le grand risque du tabac aujourd'hui, c'est naturellement le cancer. Vous savez, quand je parle de courage, Bill, il faut avoir le courage de mettre le tabac dans la catégorie des drogues. Le tabac est une drogue. À la différence de la bière ou de l'alcool, qui est utile à l'organisme, parce que l'organisme a effectivement besoin d'un taux d'alcool. C'est l'abus d'alcool qui devient un problème de santé. Mais le tabac, même une seule cigarette peut commencer à vous générer des germes cancérigènes. Donc, nous devons avoir le courage politique de ranger la cigarette dans la catégorie des drogues. Vous avez, lorsque vous avez dans les pays arabes, dans les Émirats, leur culture là-bas, le fait que ce soit des États islamiques, c'est vrai, il y a aussi une vente informelle et tout, mais l'alcool est proscrit. Le problème de l'Afrique, c'est cette porosité civilisationnelle. Nous ne parvenons pas à nous définir et nous pensons que nous devons être le réceptacle de tout ce qui vient de l'Occident, du modèle sociétal occidental. Quelle est en fait la plus-value de la consommation de tabac. Le tabac est une drogue comme la cocaïne. Et il n'est pas normal qu'au sein du système économique camerounais, qu'on ait des importateurs, qu'on ait des usines qui existent, on ait un système de commerce. Non. Moi, je pense que instaurer un droit d'assise, vous savez, les droits d'assise en matière de fiscalité, généralement, touchent des produits qui, d'une manière ou d'une manière directe ou indirecte, peuvent avoir un caractère nocif sur la... ou permettre de régler des problèmes. Vous avez les droits d'assise qui existent pour, par exemple, la question des ordures. Et là, vous avez une fiscalité de porte qui permet de taxer certains produits d'importation qui, manifestement, vont devenir de véritables ordures et on met sur pied cette taxation pour pouvoir assurer la collecte efficiente des ordures. Alors, en ce qui concerne précisément la cigarette, non, moi je pense qu'il faut des droits d'assise de 100%, une fiscalité de 100%.
0: Aïe.
2: Oui.
0: C'est violent, ça.
2: Parce que lorsque vous essayez d'établir le corollaire avec les soins qu'il faut pour un cancer, par exemple un cancer de poumon,
0: oui. Ah,
2: Vous savez, moi, j'ai, quand j'en parle, que j'ai eu un parent qui en a été victime, je dis non. Les coûts sont excessifs, alarmants, pour reprendre votre thème, pour les familles. Absolument. La chimiothérapie vous coûte combien? La chimiothérapie vous coûte combien lorsqu'on vous détecte un cancer des poumons? Pour tout type de cancer, si je dis au moins à 70%, vous êtes condamné d'office. Alors, lorsque vous parlez de 1 million ou 8 000 morts, mais regardez les familles qui restent orphelines. Regardez les enfants, les veuves. Parce que la plupart du temps, ce sont les hommes qui sont les grands consommateurs. Regardez l'effet induit sur le travail. Lorsque vous êtes un travailleur qui consomme du tabac, comme tout autre drogue, il y a une perte importante sur vos capacités, sur votre motricité, sur votre rendement, effectivement. Donc l'effet, il est global. Et nous devons avoir le courage aujourd'hui de dire non, la société camerounaise peut être une société dépourvue de consommation de tabac. Et ceux qui se livrent à la contrebande, à la commercialisation, doivent être poursuivis au même titre que ceux qui font dans la contrebande la commercialisation de tout autre type de drogue, la cocaïne, et tout, et tout, et tout, et tout. Bon, sauf que nous avons, malheureusement, des dirigeants politiques qui baignent par une certaine passivité. Prenez le cas, par exemple, de la chicha. C'est une autre forme de consommation de tabac. Exactement. Vous avez vu dans ce pays une bataille épistolaire entre deux ministres où l'un disait carrément à l'autre, le ministre de l'administration territoriale précisément, qui enjoignait son collègue de la santé de ne plus jamais aller dans tel type d'établissement. Parce que cet établissement est tenu par des étrangers. Voilà, c'est ce que j'appelle l'absence de courage politique dans un pays. L'absence même d'harmonie dans la politique gouvernementale. Pour le tout, vous voyez qu'un ministre, celui de la santé, prend à bras le corps le combat, dit la chicha que beaucoup de jeunes consomment aujourd'hui dans les soirées, dans les cabarets, dans les boîtes de nuit, de manière ostentatoire, avec beaucoup de fierté. Un ministre s'engage à lutter contre le phénomène de la chicha. D'abord, et vous voyez son combat, c'est où? À la douane.
0: Oui, oui.
2: L'interdiction d'entrée des chichas au Cameroun. Exactement, vous voyez qu'il me rejoint.
0: Exactement.
2: Mais son collègue vient dire non.
0: Tu t'en dégages.
2: N'attaquez plus, laissez tel type d'établissement. Parce que ça sert des intérêts étrangers. Voilà le problème du continent africain.
0: Alors les gars, je vais vous demander de patienter une seconde et le temps pour moi de recevoir notre invité, n'est-ce pas, qui porte une très belle cravate ce matin, vous l'avez compris. Paul Stéphane, bonjour.
5: Bonjour Bill, bonjour à tes panélistes, bonjour aux auditeurs et même aux internautes qui nous suivent en ce moment.
0: Alors, Paul Stéphane est le communicateur de l'Institut universitaire Bissaï et il vient nous parler de la formation professionnelle à l'Institut universitaire Bissaï. La formation professionnelle, qui peut en bénéficier?
5: J'ai envie de dire que c'est tous les Camerounais, quel que soit le sexe, qui ont au moins un niveau de troisième, parce qu'il y a les formations qui ne demandent que vous puissiez justifier, que vous avez au moins fait la classe de troisième. Parce que vous savez que de plus en plus, on va vers une société où il faut avoir un métier. Et parfois, le diplôme ne vous confère pas un métier. Ça veut dire que quand vous avez au moins le niveau 3e ou le BEPC, vous pouvez bénéficier d'une formation professionnelle qui va vous donner une qualification professionnelle. Et cette qualification professionnelle va justement vous permettre d'avoir un métier qui pourra vous permettre de gagner votre vie de façon noble et respectueuse. C'est ce qu'il faut simplement savoir. C'est vrai que les formations vont du niveau 3e au niveau Bac plus 2, mais c'est important de dire aux Camerounais qui nous écoutent que même quand vous n'avez pas eu la chance de faire des longues études, vous pouvez faire une formation professionnelle qui va vous permettre justement de vous insérer et de vous intégrer dans la société.
0: Alors, à l'Institut universitaire Bissaï, Paul Stéphane, c'est quoi votre vision?
5: Je vais la résumer, je vais la synthétiser et je vais la ramener au niveau de tous les auditeurs. Oui. Je vais éviter beaucoup de philosophie. Il faut simplement comprendre que la vision de l'Institut universitaire Bissaï se résume en ceci. Bien former les Camerounais pour qu'ils soient utiles au Cameroun et au consortium RENAPRO Finance SA. Voilà la vision résumée de l'Institut universitaire Bissaï. Bien former les Camerounais pour qu'ils soient utiles au Cameroun et au consortium RENAPRO Finance SA. Pourquoi? Parce qu'en fait, la qualité de la ressource humaine est au début et à la fin du développement d'un pays. Parce que si vous formez bien les ressources humaines, ce sont ces ressources humaines qui vont permettre aux entreprises camerounaises et même aux consortiums d'être compétitives sur le plan régional et même international. Et on est dans un contexte où, en réalité, aujourd'hui, ce sont les entreprises privées qui créent la valeur et qui créent la richesse. Mmh. Et pour créer cette richesse, il faut avoir des entreprises compétitives qui innovent, qui sont performantes. C'est pour ça, donc, que nous avons décidé de mettre à la disposition du Cameroun des ressources humaines qui peuvent justement apporter cette valeur ajoutée. C'est pour ça que nous mettons toutes les commodités que vous connaissez à l'Institut universitaire Bissaye, que ce soit sur le plan infrastructurel, que ce soit en ce qui concerne la qualité de la formation, que ce soit au niveau des aspects pratiques. C'est pour ça que chez nous, vous êtes obligés de faire des stages, parce que ce sont les stages qui vous perfectionnent, ce sont les stages qui vous capacitent. Donc voilà, de façon ramassée, de façon résumée, la vision de l'Institut universitaire.
0: 80% de pratique contre 20% de théorie.
5: Et effectivement.
0: C'est la formule.
5: Exactement.
0: Alors maintenant, les contacts.
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0: Il s'appelle Paul Stéphane, mesdames, messieurs, communicateur de l'Institut universitaire Bissaye. Il est passé nous rendre visite et nous parler un tout petit peu de cette formation professionnelle à l'Institut universitaire Bissaye. Paul Stéphane, vous fumez?
5: Non, non, parce que je vais vous raconter une anecdote.
0: Je
5: n'ai pas eu la chance de goûter à la cigarette parce que mon papa lui fumait.
0: Ah, oui.
5: Et il avait mis tous les mécanismes pour que je ne goûte jamais à cette cigarette, parce qu'un jour il m'a raconté pourquoi lui-même il a encore décidé de ne pas fumer. Il me dit qu'à 3h un jour, il avait tellement envie de fumer que, et il n'avait pas d'argent. Il s'est levé à 3h, il a commencé à se balader dans toute la ville. Et il a trouvé quelqu'un qui fumait, il lui a demandé le mégot de la cigarette. Et il dit que quand il a fini de fumer, ça, il s'est senti ridicule. Lui-même, il a pris la décision que le niveau-ci, il faut que j'arrête la cigarette.
0: Oui. Arrêter, c'est pas évident.
5: Oui, il dit que c'est à partir de là qu'il a compris qu'en fait,
0: belle leçon,
5: il fallait qu'il arrête la cigarette, parce qu'il s'est baladé dans toute la ville pour chercher un alcoolique qui pouvait lui donner le mégot de cigarette.
0: Merci Paul Stéphane.
5: Exactement.
0: Très bonne journée à
5: merci
0: vous. Mesdames, messieurs, attention, la suite, c'est avec Serge, c'est avec Alain Christian et c'est avec Dani.
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0: Bien, alors, Daniel, nous allons revenir évidemment, n'est-ce pas, sur la question du tabac. Alors, dis-moi, Dani, partir de 700 francs le paquet à 1000 francs, est-ce que tu penses que ça peut être une décision, je veux dire, que qui peut amener les uns et les autres à se défaire de cette cigarette? Augmenter le prix du paquet de cigarettes, augmenter le prix du bâton de cigarettes, est-ce que ça peut être des méthodes dissuasives à l'endroit des fumeurs?
1: Ça fait partie de ce que le gouvernement, en appui avec l'OMS, ont cru devoir mettre sur pied pour décourager les fumeurs, c'est-à-dire que l'aspect économique. Mais il me semble que, ici, chez nous, nos décideurs n'ont pas été très réalistes, me semble-t-il.
0: Comment ça?
1: Ils n'ont pas été réalistes parce que les mesures venant de l'OMS tablent sur un niveau de consommation qui n'est pas le nôtre. La cigarette, ailleurs, ça s'achète en paquet et en cartouche. C'est comme ça que les fumeurs, dans les sociétés où les niveaux de revenus sont conséquents, voilà comment ils se comportent. Ils ne vont pas acheter deux bâtons de cigarettes dans le petit, chez le petit boutiquier du coin. Alors que nous, ici, nous avons besoin de temps en temps de pouvoir prendre un bâton. Nous pouvons le faire.
0: Ouais.
1: Et c'est ça. Lorsque vous essayez de faire une sorte de rapprochement avec le phénomène de la consommation des sachets de whisky, c'est le même système que les autres ont mis sur pied. Si en cigarette, on peut aller acheter un petit, on ouvre un paquet et on le vend au détail,
0: je vous assure.
1: Comment ne peut-on pas ouvrir une bouteille de whisky, le mettre en sachet et le vendre également au détail à ceux-là? Et maintenant, c'est des whisky de mauvaise qualité. Bon, là, maintenant, c'est un autre sujet. C'est pour dire, ici chez nous, le problème va être réglé, mais les effets induits que l'on attend risquent de ne pas être ceux-là, parce que les gens auront toujours la capacité de pouvoir fumer. Ils vont réduire leur niveau de consommation pour certains. Ceux qui sont les majors, c'est-à-dire que quand vous regardez la société camerounaise aujourd'hui, un cadre moyen n'a pas un problème de 1000 francs.
0: Non, du tout.
1: Donc, s'il est un fumeur, c'est pas parce que c'est monté à 1000 francs. Déjà, ils achètent même leurs cigarettes à 1000 francs. C'est les cigarettes qu'ils fument aujourd'hui vont monter peut-être à 1300, mais c'est rien pour eux. Mais c'est déjà ça, de pouvoir prendre cette mesure-là sur le plan économique afin de limiter. Mais je crois que quand il s'agit de la santé des hommes, il faut savoir être, on va dire, radical. Il faut savoir aller dans les extrêmes, sans oublier également de notre côté que l'industrie du tabac ne va pas laisser se décimer sans qu'elle ne puisse réagir. C'est une industrie forte, c'est une industrie elle-même qui a à l'intérieur des gouvernants des lobbies qui jouent et qui justifient que si on avait augmenté le paquet de cigarettes au Cameroun, par exemple, à 2000,
0: oui,
1: alors on aurait posé un acte fort. On n'arrive même pas encore aux 70% recommandé par l'OMS. On compte y arriver, c'est même pas 70%, 65%.
0: Okay, oui,
1: oui. On compte pourtant 65%.
0: Voilà.
1: Oui, on compte y arriver en 2028. Est-ce qu'on pourra? On verra. Mais bon, c'est ça la lutte, les luttes que nous menons chez nous.
0: S'il te plaît, Alain Christian, quel est l'état d'esprit d'un fumeur?
2: C'est une drogue. La drogue crée la dépendance. La dépendance, l'addiction. L'addiction, l'esclavage, et ainsi de suite.
0: Alain Christian, qu'est-ce qui peut amener quelqu'un à fumer?
2: Les mauvaises compagnies dans la jeunesse. Le regard, l'identification aux adultes qui fument. Parce que certains prenaient ceux qui fumaient comme des, comment on appelle ça, des bad boys, des hommes modèles, de ceci. Alors pour leur ressembler, les gens vont fumer. Et après, le résultat, c'est ce que vous voyez sur la santé. Donc, les questions psychologiques dans la santé, sur la cigarette sont importantes. Et je ne vais pas dire que l'État n'a pas pris des mesures psychologiques. Parce que vous savez, il y a des accompagnements psychosociologiques, en fait sociaux, qui permettent de... en fait, d'amener celui qui a l'addiction à sortir de l'addiction. Il y en a beaucoup dans les cabinets de psychanalyse, psychothérapie qui existent actuellement au Cameroun. Ça, c'est une mesure que l'État a prise. Encore qu'à côté de ça, vous avez cette autre mesure économique que l'État prend. Mais quel que soit le niveau, quelles que soient les bonnes décisions que l'État prendra, c'est une affaire d'abord individuelle. C'est l'individu responsable qui est responsable d'abord de fumer ou de ne pas fumer. Parce qu'il faut bien qu'on se le dise. Et l'État ne peut pas venir arracher à l'individu sa liberté. C'est un peu comme vous savez, il y a le bien, il y a le mal devant vous. C'est vous librement qui choisissez votre côté. Maintenant, il y aura des sanctions. La première sanction, c'est la santé. Celui qui fume a une santé totalement dégradée. Il arrive à 40 ans, il ressemble à un vieillard de 70 ans. Pour la plupart des fumeurs que moi je connais, j'ai vu. Donc, c'est la première sanction. Les autres sanctions, la famille peut être même, désorganisée. Parce que la dépendance fait qu'il va dépenser beaucoup d'argent de ce côté. Et la cigarette ne va pas toute seule. Elle va avec la bière, elle va avec tous les autres phénomènes sociaux qui sont liés et auxquels les gens qui font ce genre de choses sont liés. Parce que vous ne pouvez pas être un bon fumeur sans être un bon buveur et puis sans fréquenter certains milieux, avoir un type de compagnie et entrer dans une spirale de la cigarette dont vous êtes dépendant avec toute l'illusion de bonheur que vous avez à l'intérieur. Donc c'est une affaire d'abord individuelle. Si lundi, quelle que soit la mesure, et ça il faut qu'on arrive à ce niveau, nous au Cameroun, on est toujours là pour faire le procès de l'État, entité abstraite, en oubliant que nous sommes nous-mêmes une part de l'État dans la position sociale que nous occupons. Et alors, pour qu'une mesure soit efficace, tout le monde doit s'y engager, et les fumeurs et les non-fumeurs, et à ce moment, l'efficacité de la mesure sera plus grande. Mais si on reste passif et laxiste comme on aime bien rester, croire que c'est sur un coup de baguette magique, une décision miraculeuse va sortir pour éradiquer le phénomène, ça ne servira à rien.
0: Serge, est-ce qu'il est possible de combattre la consommation de la cigarette dans notre pays?
3: Oui, il est possible de combattre. D'ailleurs, on a eu une autre campagne dans ce sens. Et sur les paquets de cigarettes, si vous observez bien, vous avez des images dissuasives, effectivement, des personnes atteintes d'un cancer, des poumons.
0: Ouais, parfois, montrer des dents, bouche pourrie.
3: Voilà, les conséquences du tabac. Ça, ce sont des campagnes dissuasives. C'est-à-dire au moment où vous avez le paquet. Mais le résultat, c'est lequel? C'est qu'en réalité, ces campagnes n'ont produit aucun effet. Parce que autant en termes d'addiction, en termes d'accès au tabac, les consommateurs des différents segments sociaux, les jeunes, les adultes, les chômeurs, les actifs et tout, parviennent toujours à avoir accès aux différents produits à base de tabac. Donc, qu'est-ce qu'il faut faire aujourd'hui? Daniel a parlé de radicalité. Moi, je dis c'est le courage politique. C'est le courage politique parce que même si nous devons intégrer le lobby du tabac, les industries, tous ceux qui font commerce dans cette affaire, il y a toujours l'opportunité d'une reconversion. La même problématique se pose entre les importateurs et les producteurs locaux. Aujourd'hui, si vous prenez une filière comme la filière poisson, la filière piscicole, vous avez une importation massive de poissons, alors que le Cameroun est un pays avec un littoral assez poisson. Oui. Nous avons dans toutes nos régions, tous nos départements, une abondance fluviale. Tous nos territoires sont irrigués de fleuves, de cours d'eau. Mais il faut pouvoir... Le problème se pose toujours en termes de pédagogie, et c'est à cet exercice que nous nous livrons ici tous les matins. C'est de pouvoir montrer aux uns et aux autres que vous abandonnez l'industrie du tabac, vous avez l'opportunité de réinvestir et de gagner autant, voire plus, dans tel autre secteur, ou même un secteur connexe. Vous abandonnez l'importation du poisson avec les chalutiers et tout, vous avez l'opportunité, en faisant de la pisciculture locale, de faire autant de bénéfices sur le marché intérieur comme sur le marché extérieur, sous-régional et voire régional, voire les marchés étrangers. C'est l'incertitude, en fait, dans le monde économique qui contraint généralement les acteurs économiques. Lorsqu'il y a l'incertitude sur les marchés, sur les opportunités, si on vous dit vous êtes importateur de tabac, on vous dit vous importez, vous faites des marges bénéficiaires, disons, de 1 milliard par an. Oui. Et qu'on vous montre qu'en vous réinvestissant, en engageant une reconversion dans un autre secteur, vous pouvez gagner 2 milliards, 2 milliards. Vous allez rapidement abandonner le tabac.
0: Bien sûr.
3: Donc, moi, je pense que il faut aujourd'hui... Et le problème que nous avons, comment, c'est le problème de leadership aussi.
0: De toute façon, nous allons revenir, n'est-ce pas, sur les solutions à apporter dans le domaine. Donc, d'abord, deux ou trois auditeurs. Allô? Bonjour.
4: Oui, bonjour.
0: Merci d'être là, Constant.
4: Oui, je vais être au panéliste très, très pertinent ce matin. Donc, en réalité, ce qu'on devrait d'abord savoir, c'est que pour l'OMS, l'Organisation mondiale de la santé, un homme malade est beaucoup plus important qu'un homme en santé. Un homme malade rapporte beaucoup plus à l'OMS qu'un homme en santé.
3: Non, pas l'OMS. L'industrie de la santé, pas l'OMS.
4: L'OMS fera toujours tout pour garder un serment de la population. Allô?
0: Merci beaucoup.
4: Allô?
0: Oui, je t'écoute.
4: Oui, je suis tout simplement en disant que l'OMS fera toujours tout pour garder un serment de la population malade. Parce que sans des gens malades, l'OMS n'ira nulle part.
0: On ne parle pas de l'OMS, on parle de l'industrie du tabac.
4: Mais oui, justement, l'industrie du tabac, ça rend les gens malades et ces gens vont pas être dépensés. Cela se retrouve dans les caisses de l'OMS.
0: Tu es trop fort. Merci beaucoup, mon frère. À tout à l'heure. Bonjour.
5: Allô.
0: Oui, le patriarche Tedia.
5: Oui, j'ai un gros fumeur qui est en ligne.
0: Oui, patriarche Tedia, un grand fumeur, justement. Bon.
5: Alors, je veux dire à monsieur, c'est pour que aucun pays au monde n'a pu prendre les mesures dont il parlait là. Et dire totalement le tabac. Et pourquoi? Parce que comme l'a démontré Joe Biden, c'est un amortisseur social. La cigarette permet de refouler ou de défouler beaucoup de choses. Mais en ce qui concerne l'alcool, monsieur Thébault, est-ce que vous avez compté rajouter la dangerosité de l'alcool par rapport aux accidents? Pas seulement les cancers du foie. Et de tous les trucs et tout le reste, les accidents qu'on y ajoute. Si vous empêchez complètement le tabac, les gens vont se réfugier dans quoi? Dans le fighter. Interdisez le tabac et le fighter. Qu'est-ce qui va se passer? Et vous allez aussi interdire la chicha. Même les pays islamiques dont vous avez parlé. Ils n'ont jamais parlé d'interdire le tabac. Pendant un temps, l'OMS avait voulu faire une publicité en disant que les hommes intelligents ne fumaient pas. Vous savez comment les associations de consommateurs leur ont répondu? Ils leur ont montré le nombre de prix Nobel qui étaient fumeurs et surtout le nombre de grands scientifiques qui étaient fumeurs, parmi lesquels le plus grand scientifique des scientifiques, Einstein. Donc, il faut faire attention à votre radicalisme dissimulé. En ce qui concerne le poisson, on ne peut pas empêcher les importateurs au Cameroun parce que les importateurs maîtrisent tous les réseaux du parti au pouvoir. Et lorsqu'on reconversion, c'est le plus grand littoralien qui a bloqué, tenté de détourner la reconversion. Aujourd'hui, ils sont pris les mains dans le sac, lui et son complice, ministre de l'économie, aujourd'hui ministre des Finances. Donc vous voyez, il faut faire très très attention avec le radicalisme dans tous les domaines.
0: Merci beaucoup, Léa. Merci pour cette contribution. Les gars, on n'a plus que 5 minutes pour sortir de cette émission. Est-ce que, c'est une question, n'est-ce pas, qui s'adresse à tous, hein. Dani, est-ce que l'État camerounais est conscient de ce que le tabac tue?
1: L'État ne saurait ne pas être conscient. Hein. L'État est conscient de tout ce qui tue, comme de tout ce qui donne la vie. Mais il se trouve que la vie elle-même est faite d'un certain nombre de contingences dans lesquelles nous sommes obligés d'aller. Je vous raconte, je sors de là avec une petite anecdote. Quand j'étais encore journaliste dans mon temps, il y a un grand industriel camerounais qui était en train d'inaugurer son usine de tabac quelque part dans le Cameroun. Mm-hmm. Et ce jour-là, la veille de l'inauguration de son usine, nous étions à sa véranda avec ses deux enfants et j'étais venu... ça se passait beaucoup plus loin que ça. J'étais arrivé là avec mon manteau. J'ai pu être à côté de lui à sa véranda cet après-midi vers 21h par là, et il avait ses deux enfants à côté de lui, et je lui ai posé une question. Je dis, je vais le mettre dans mon journal. Il me dit, c'est quoi votre question, monsieur Bond? Je dis, dites-moi, président, vos enfants, je vois à côté de vous, vos jeunes enfants, est-ce que, en tant que producteur de tabac et de cigarettes, les encourageriez-vous demain à fumer? Il m'a répondu sans embâche, vous savez, monsieur Mpon, la cigarette est une affaire d'adulte. Si vous me comprenez, je n'ai plus rien d'autre à vous dire.
0: C'est clair, la cigarette est une affaire d'adulte. Pour sortir.
2: Oui, effectivement, c'est une affaire de responsabilité individuelle. Et je crois que quand on regarde un marché qui fleurit, ça veut dire qu'il y a beaucoup de clients. Et les hommes d'affaires, ils aiment bien aller investir là où il y a les clients. Mais s'il n'y a plus de clients, je crois que les hommes d'affaires vont fuir cet endroit. C'est pour ça que je parle beaucoup plus de la responsabilité du fumeur lui-même.
0: Une affaire d'adulte. Est-ce que, Serge, l'État camerounais, enfin ceux qui nous gouvernent, peuvent privilégier la santé des Camerounais au détriment, n'est-ce pas, de l'argent?
3: Écoutez, moi je dis oui, une affaire d'adulte, une affaire de responsabilité individuelle, oui. Mais n'oublions pas que l'homme est d'abord par essence un animal.
0: C'est clair.
3: En quête de toutes les libertés.
0: Bien sûr.
3: Et que le rôle de l'État, c'est de réguler, c'est de canaliser ses libertés. Pour son propre bien d'abord et de manière incidente le bien des autres, c'est-à-dire sa famille, sa progéniture, son environnement, son quartier, ses collègues et tout.
0: Absolument.
3: Donc c'est à ce titre que nous pensons que la responsabilité doit être celle, de manière primordiale, celle de l'État. Celle de l'État. Parce que lorsque vous êtes sous addiction, on n'a pas tellement parlé de l'addiction, c'est-à-dire quand vous êtes sous l'effet de la dopamine,
0: je vous en prie, oui,
3: qui est une hormone qui est sécrétée et qui commande vos habitudes, c'est-à-dire que vous n'êtes plus maître de vous-même. Parce que lorsque Christian parle de responsabilité individuelle, quand la dopamine vous commande, vous n'êtes plus maître de rien. C'est comme le violeur, c'est comme la femme qui est assoiffée de sexe, et tout. Toutes les dépendances ne sont pas le corollaire d'une liberté assumée. Il faut faire attention. Oui, parce que l'organisme produit une hormone, parce que lorsque vous avez goûté une fois, vous générez donc la sécrétion de la dopamine qui commence à demander à votre organisme. C'est ce que nous disons pour le tabac, et nous le disons, c'est valable également pour l'alcool, c'est valable pour le sexe, c'est valable pour des cas de petits vols. Toutes les dépendances sont en fait les conséquences de la dopamine. Donc vous n'êtes plus maître de vous-même. C'est la raison pour laquelle vous avez des centres de rééducation, des centres de remise en forme, de reprise en main, où des médecins accompagnent, vous avez d'ailleurs des traitements pour réduire ce taux de dopamine, cette sécrétion-là qui vous rend esclave, je reprends dans son terme, esclave d'une habitude qui ne vous honore pas et qui finit par vous tuer. Non, il faut plus de rigueur. Lorsque je réponds à M. Tega, je dis à M. Tega, il n'y a aucune réglementation en Arabie Saoudite qui autorise expressément, qui permette expressément la vente de l'alcool. Ça se fait en catimini dans la contrebande.
0: En plus.
3: On ne peut pas interdire de manière totale parce qu'il y aura toujours des brèches. Vous voyez, l'humanité elle-même est imparfaite.
0: Absolument.
3: Mais nous disons, pour l'ensemble de la communauté, il faut des mesures régaliennes fortes. Parce que oui, c'est une affaire d'adulte. Daniel a raison. Mais sauf que quand vous fumez, votre sperme a de manière génétique des éléments issus du tabac que vous allez mettre dans le ventre d'une femme qui va vous donner un enfant mongol, enfant qui aura toutes sortes de malformations génétiques. Personne ne se rappellera que vous avez fumé pendant 10 ans, même si vous avez arrêté. Voilà, donc c'est cette incidence-là. Et vous pouvez donc comme ça, de génération en génération, multiplier ou perpétrer des maladies génétiques qui viennent de votre folie, de votre dépendance, même de 2 ans seulement. Vous voyez que c'est une famille, c'est une génération, et ça, et vous avez même des effets de contamination. Non, je pense que nous devons sauver la population camerounaise, qui est 1 000, 8 000, 1 million. Il faut prendre des mesures drastiques.
0: Vous écoutez la radio, chers auditeurs, vous faites bien, cette Royal FM. Et l'émission, c'est E-Combat Royal, deuxième sortie de la semaine. Eh bien, je crois que c'est ici que prend fin cette émission de ce mardi. Et nous avons la chance de l'avoir dans ce studio. Et celui qui se fera le plaisir de le présenter n'est autre que Dany, à qui je laisse le soin, n'est-ce pas, de nous présenter le présentateur du journal de 12 heures.
1: Eh bien, après avoir consommé les combats royaux avec mes copanélistes et avec les auditeurs qui nous ont, j'espère, aimé les combats de ce jour, il est temps maintenant d'avoir les informations du jour, de voir de quoi la République est faite. Et ça, c'est sous le... C'est sous la plume et la lecture de Gérard Faux qui va représenter aujourd'hui le journal Royal, le journal de midi de Royal FM.
6: Bonjour à tous les panélistes, bonjour aux nombreux auditeurs. Bill Zorok, c'est un plaisir. Alors aujourd'hui, l'actualité va nous mener d'abord en santé. C'est la célébration de la journée de sensibilisation des hépatites. De quoi il en est exactement question, donnons la parole aux médecins. C'est parfois des tueuses silencieuses, ces pathologies-là. On parlera de ça, on parlera également de Zinedine Zidane. Vous savez que c'est lui le nouveau sélectionneur des Lions Indomptables. Des Bleus. Ça, c'est encore un rêve. Des Bleus de l'équipe de France. Et puis, c'est officiel. On avait déjà des bribes d'informations, mais cette fois-ci, c'est officiel. Il y a eu une conférence de presse tout à l'heure à 10h. Heure du Cameroun. À côté de ça, on parlera de l'international avec le Tchad. Hier, on vous disait que le Venezuela se retirait de la Cour pénale internationale. Aujourd'hui, c'est le Tchad qui l'annonce. Et les raisons sont les mêmes. Il y a une attention trop particulière envers l'Afrique. On juge que c'est une institution qui est un peu manipulée. On parlera de cette actualité-là. Il y a d'autres qui arrivent.
0: Mesdames, Messieurs, c'est Jean-Jacques Foucault qui se chargera de vous servir le journal de 12h. Je vais remercier tout simplement, n'est-ce pas, tous nos amis qui sont passés par ici ce matin, Serge Sepo, dont la casquette me plaît particulièrement. La cravate de Alain Christian me parle également ce matin. Merci d'être passé par là. Et puis il y a Dany, évidemment, n'est-ce pas, avec son costume. Je ne sais pas, il avait rendez-vous avec le ministre. Bon, malheureusement, ça a été.
7: Ça va.
0: À la technique, eh bien, c'était Ulrich Comoy qui a cédé sa place. Au roi Salmon, derrière les caméras, Brian Bida, coordination centrale de Duc Roger qui est de Kiki, avec à la conception et supervision générale le révérend pasteur Bissa Emmanuel Noël. Oui, j'étais là, je suis parti, alors on ne s'est pas vu.
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0: Mesdames et messieurs, bonjour, bonjour à tous et bienvenue au midi. Dans le journal de ce mardi 28 juillet 2026, l'outrage au président de la République après plusieurs semaines de procès, le verdict est connu. Le jeune Willy Meungue pour une publication jugé déplacé et écope de 6 mois de prison ferme et des dommages et des pains à régler. Une nouvelle affaire qui pose sur la table le problème de l'usage responsable des réseaux sociaux. Le 12h ouvre le débat. C'est la période des vacances. Le midi s'intéresse aux activités qui s'y déroulent, notamment les ateliers dans les domaines artistiques, théâtre, danse, lecture et slam. Les parents que vous écouterez dans le journal jugent l'apport de tout cela profitable pour les vacanciers qui se baignent ainsi dans la créativité. Cette même période rime avec la constitution des dossiers suite à plusieurs concours lancés. Peut-on y réussir sans avoir le bras long? L'homme de la rue se prononce. À l'international, après le Venezuela, le Tchad se retire de la Cour pénale internationale en dénonçant une justice à géométrie variable et une concentration excessive. Des enquêtes sur les pays africains pour le Tchad, la CPI est instrumentalisée. Enfin, en sport, c'est officiel depuis ce matin. Zinedine Zidane est le sélectionneur de l'équipe de France. Cela a été matérialisé par une conférence de presse il y a quelques heures. Le triple champion d'Europe avec le Real de Madrid occupe pour la première fois le banc d'une sélection. Les défis sont nombreux et pour les Bleus, voilà pour la vitrine, les détails dans un instant. Bienvenue au journal. Commençons par le complexe hospitalier La Mamu, situé à la nouvelle route Nkwaban, qui organise depuis hier 27 juillet les journées portes ouvertes sous le thème des dépistages des maladies du cœur, des vaisseaux et des reins. Sur l'ambiance qui prévaut sur place en ce moment, retrouvons Bertrand Bois.
1: De nombreuses populations de la ville de Yaoundé et ses environs ont fait le déplacement pour le complexe hospitalier La Mamu dans le but d'effectuer un bilan de santé à moindre coût. Depuis ce matin, l'on enregistre une avalanche de patients venus pour le dépistage des maladies du cœur, les maladies des reins, notamment les insuffisances rénales et les maladies des vaisseaux sanguins comme les AVC, entendez, accident vasculaire cérébral. Pour d'autres précisions, nous sommes en compagnie de Nadia Molu, assistante du cardiologue. Bonjour.
2: Bonjour Monsieur Bertrand Bois, bienvenue au complexe hospitalier La Mamu.
1: Dans quel contexte avez-vous organisé les journées portes ouvertes ici au complexe hospitalier La Mamu?
2: L'idée est de présenter le complexe hospitalier La Mamu comme une structure hospitalière de pointe qui est sous-utilisée par la population parce que mal connue. Ici, nous offrons des soins de qualité et à des coûts raisonnables pour une panoplie d'affections médicales, chirurgicales, pédiatriques, gynéco-obstétriques, odontostomatologie, ORL et j'en passe. Donc, au cours de cette journée portes ouvertes, nous avons décidé de présenter notre offre sur la prise en charge des maladies cardiovasculaires. À cet effet, nous avons privilégié l'aspect de dépistage car ne dit-on pas que prévenir vaut mieux que guérir? Cet adage est d'autant plus vrai que la prévention est nettement moins coûteuse que la guérison et le traitement des complications de ces maladies cardiovasculaires est particulièrement coûteuse.
1: Quels sont les spécialistes disponibles pour prendre soin des différents patients qui arrivent ici au fur et à mesure au complexe hospitalier La Mamu?
2: Au complexe hospitalier La Mamu, nous avons des médecins internistes cardiologues, nous avons des cardiologues, nous avons des hépato-gastro-entérologues, l'urologue, l'endocrinologue, les gynécologues obstétriciens, les cancérologues, l'odontostomatologue plus connu sous le nom de dentiste et bien d'autres spécialités.
1: Quels sont les types de patients qui sont attendus pendant ces 3 jours de journée portes ouvertes?
2: Monsieur Bertrand Bois, en Occident, nous observons que les maladies cardiovasculaires se voient surtout chez l'adulte après la cinquantaine, donc après 50 ans. Et généralement, ça touche plus les hommes par rapport aux femmes. Mais chez nous, on observe un peu plus un début précoce chez nos, tous les gens de notre population, dont les femmes comme les hommes sont beaucoup plus touchés, pour des raisons qui restent encore à élucider. Aussi, nous disons que ces journées portes ouvertes intéressent toutes les couches de la population, enfants, jeunes adultes, adultes et les personnes âgées.
1: Mais pourquoi est-il important de dépister le cœur, les vaisseaux et les reins en même temps.
2: Le rôle du dépistage précoce est ici d'éviter de voir le malade déjà au stade de complications, car la prise en charge à ce moment est coûteuse et les complications peuvent être irréversibles.
1: Nadia Molu, infirmière assistante du cardiologue, nous vous disons merci ce matin.
2: Merci Monsieur Bertrand Bois, merci d'être passé au complexe hospitalier La Mamu.
1: L'homme étant au centre des préoccupations du consortium RENAPROV et Finance SA, le complexe hospitalier La Mamu, à travers ses journées portes ouvertes, rend ainsi la santé accessible à toutes les couches sociales. Depuis les laboratoires du complexe hospitalier La Mamu, Mapa Lazita, Bekrambois, pour Royal Midi.
0: Merci pour ces informations de dernière minute sur le terrain, Bekrambois. Et à votre suite, écoutons quelques patients qui ont effectué le déplacement.
3: Je m'appelle M. Eyok. Jusque-là, tout va bien. La prise en charge est efficace. À peine vous vous inscrivez là-bas, on prend soin de vous rapidement. Et les explications aussi apportées par rapport aux différentes tests. Bon, il n'y avait pas une préoccupation particulière vu que c'était une campagne qui concerne le cœur. Pardon, il est toujours bien de passer consulter dès que possible. Bon, c'est ce besoin-là de connaître si tout va bien ou s'il y a un souci.
4: Madame Gouma, bon, en fait, c'est ma première fois d'y arriver parce que j'entendais toujours parler et puis comme je ne me sens pas bien, je ne suis pas venue pour la campagne, mais je suis venue pour les problèmes de santé en fait. Bon, en premier temps, l'accueil, j'étais bien accueillie, puis les prises de paramètres également. Bon, je suis là pour attendre les résultats de ces différents examens.
5: Bon, j'ai été informé à travers notre communauté. Donc, on a envoyé ça dans la communauté, j'ai appris ça, donc je m'étais intéressé. Donc, c'est la raison pour laquelle je me suis retrouvé aujourd'hui dans ce centre hospitalier à Mamu. Apparemment, je suis déjà interpellé dans la chambre, dans l'autre chambre là. On m'appelle. Ok, sinon tout est parfait, tout est parfait. Donc, il n'y a rien à reprocher.
0: Toujours en santé, on marque un temps d'arrêt ce 28 juillet à la faveur de la Journée mondiale contre l'hépatite. L'objectif est d'intensifier la lutte, encourager l'engagement des gouvernants et du grand public pour riposter et surtout faire une riposte mondiale plus énergique. Mais que doit-on savoir des hépatites? La question, vous l'avez posée à un médecin, Florent Goyam, chef de la brigade des reportages.
6: Selon l'Organisation mondiale de la santé, 2,2 millions de nouvelles infections aux hépatites sont enregistrées par an dans le monde. Un chiffre qui donne à réfléchir sur ce qu'est réellement cette maladie. Franck Akono, médecin.
7: Une hépatite n'est plus ni moins qu'une inflammation du foie.
6: On dénombre plusieurs causes liées à ces infections, lesquelles sont fonction du type d'hépatite.
7: L'hépatite A, contractée via de l'eau, des aliments souillés, qui a une résolution spontanée au bout d'un certain temps. On a l'hépatite B, transmise par le sang, les liquides corporels, avec un caractère chronique des cancers ou des cirrhoses hépatiques. L'hépatite C, qui est connue aujourd'hui comme pouvant donner des résultats satisfaisants avec les traitements. À côté de ça, on a donc l'hépatite D, et après l'hépatite E, contractée par voie fécale-orale.
6: Une fois contractée, la maladie développe des symptômes pouvant entraîner la mort.
7: Une coloration jaunâtre des yeux, une douleur abdominale au niveau du côté droit de l'abdomen, de la fatigue, perte d'appétit avec amaigrissement, parfois il y a des vomissements et des selles pâteuses.
6: L'on peut traiter les hépatites si dépistées précocement, mais pour le médecin, la prévention reste la meilleure barrière. Franck Akono, une fois de plus.
7: D'abord, la prévention qui passe par les dépistages et bien sûr la vaccination. On conforte tout ça en faisant des examens biologiques comme les transaminases, l'énumération formule sanguine, des tests spécifiques pour les hépatites et bien sûr appuyer cela avec des examens d'imagerie. Les traitements sont connus, qui évoluent plutôt bien et les coûts ont considérablement diminué.
6: À l'occasion de la Journée mondiale contre l'hépatite, l'OMS alerte sur le poids mondial des hépatites virales, responsable de centaines de milliers de décès chaque année.
0: Sur la base des explications données par le médecin au sujet des hépatites, l'on se rend à l'évidence qu'au sein de la population camerounaise, plusieurs ont une idée de cette maladie. Reportage dans les rues de Yaoundé. Annie-Lisette Ambassa.
8: Laetitia, jeune camerounaise, a eu à voir déjà, via le petit écran, un patient souffrant de l'hépatite.
9: C'est désagréable à voir. C'est pour ça que l'abstinence est toujours bien. Ne pas toujours aller vers n'importe qui, n'importe comment. Il faut prévenir la maladie parce que la santé, c'est plus important.
8: Les hépatites A, B, C et D, les types les plus répandus. La maladie ne laisse aucun citoyen indifférent au regard de son évolution dangereuse et le mode de transmission. Émilienne.
10: Je pense que c'est une maladie qui se transmet par voie buccale. Ça peut créer des infections au point où, ajouté à d'autres maladies, comme par exemple le VIH-Sida, ça peut entraîner la mort.
8: Béranger et Roméo se satisfont de n'avoir jamais été en contact avec cette pathologie dont ils disent avoir vague connaissance.
11: L'hépatite, c'est une maladie compliquée quand même à soigner. Même par infection, on l'attrape, c'est très dangereux. Ça part à l'hépatite A, on voit qu'il y a le D. Ce qui est compliqué encore là, c'est l'hépatite C.
12: Je n'aime pas souvent trop en parler, mais déjà, je sais que c'est une maladie pas bien. D'abord par la sueur et aussi par la salive entre hommes et femmes.
8: Fort de tout ce qui précède, il serait bien, d'après Laetitia, Roméo et Émilienne, de rester loin des hépatites virales.
10: De manière générale, éviter les infections à travers la bouche. Éviter aussi d'embrasser les gens par la bouche sans être sûr que la personne soit en bonne santé.
11: Il faut seulement être prudent dans la vie, ne pas attraper ce genre de maladie.
9: C'est pour ça que l'abstinence est toujours bien.
8: Les hépatites pour tous sont très dangereuses. Faire régulièrement son test de dépistage reste de mise.
0: Toujours les activités du jour, mais cette fois-ci dans le secteur du transport routier. L'examen national du permis de conduire se déroule en ce moment sur l'étendue du territoire national dans la région du centre et singulièrement le département du Fundi. Les candidats et les examinateurs sont à pied d'œuvre, ainsi que l'explique Dimé Isaac Bernard, c'est le délégué régional des transports du centre. Il est au micro de Bertrand Ouna.
13: Il faut dire que l'examen a commencé samedi par la phase théorique pour les centres qui ont peu de candidats. Ces centres ont passé et la phase théorique et la phase pratique. Pour le centre du Fundi à Yaoundé, les effectifs étant assez nombreux, samedi, on a passé la phase théorique qui s'est sanctionnée par les résultats admissible. Des salles ont une capacité de 50 candidats et sont assez aérées. Les candidats sont assis deux par banc. Les surveillants veillent à ce qu'il n'y ait pas de communication, à ce qu'il n'y ait pas de tricherie. Un candidat qui est surpris en flagrant délit de tricherie est simplement mis hors du centre de l'examen. En dehors de cela, il y a les dispositions que je ne peux pas vous communiquer ici. Elles sont secrètes, qui visent à éviter au maximum le monnayage. Parce qu'il faut dire que certains parents et candidats choisissent plutôt les raccourcis au lieu de faire former les enfants ou les apprenants dans des centres plus sérieux afin que ces derniers passent normalement la phase écrite d'abord et la phase pratique après.
0: Concours d'entrée dans les grandes écoles ou le recrutement dans la fonction publique, faut-il briser ou pas ce mythe du réseau obligatoire dans le 12 heures de ce midi? Selon une certaine opinion, réussir un concours d'entrée dans une grande école ou un concours administratif au Cameroun relève d'un grand réseautage. Voyons cela dans ce reportage que vous signez, Dorine Bimi.
14: Pour beaucoup de Camerounais, la méritocratie seule ne suffit pas et la réussite à certains concours nécessite de donner quelque chose.
15: C'est le Cameroun qui a besoin de vous demander à tout le monde. Pour que tu réussisses, il faut motiver quelque chose devant que je ne sais pas vite.
14: Et le donner quelque chose est devenu une réalité dénoncée aujourd'hui par de nombreux autres Camerounais.
16: Le pays n'est plus comme avant. L'école que l'enfant fait, les diplômes que l'enfant fait, même pour avancer, il y a toujours l'enveloppe par derrière. Il y a toujours l'enveloppe. Si tu ne dois pas passer par derrière, vraiment, dis que tu t'attends pour les mérites, il n'y a plus de mérite au Cameroun.
14: En poursuivant ces propos, c'est toute une histoire qui nous est relatée.
16: J'ai eu ce cas quand mon fils est entré en seconde. Il a reçu, j'ai baissé les bras. Rien qu'aller maintenant pour entrer en seconde, mon fils a échoué. J'ai eu à dire que je dois aller pour l'enveloppe maintenant pour acheter la place et pourtant l'enfant a réussi. Comment alors les mérites étaient alors quoi? Vraiment, je suis déçu.
14: Il est tout à fait compréhensible que de nombreux jeunes partagent ce sentiment. Le mode actuel est complexe et l'idée du self-made man qui réussit entièrement seul est souvent un mythe.
16: Les dossiers sans compter sur quelqu'un. Non. Si on dépose les dossiers, ça veut dire qu'on compte sur quelqu'un. Parce que le pays est comme ça. Donc on est quelqu'un derrière quelqu'un ici là.
17: On compte sur Dieu, c'est lui qui facilite. Mais il faut toujours que Dieu mette quelqu'un devant ton dossier quand même.
14: La réussite est rarement un exploit purement solitaire. Si le travail personnel est indispensable, l'idée de self-made man est souvent considérée comme un mythe.
0: Il est 12h17 à Yaoundé, précisément au palais des Toudis. Parlons outrage du chef de l'État, gestion et usage des réseaux sociaux. Le jeune qui s'est illustré avec une publication à la suite du décès de Marcel Niadi Fendi, le président du Sénat, et celui de Kava Yege Dibril, le président émérite de l'Assemblée nationale, Willy Mungue, qui avait déclaré avec une publication, je cite, « Nous nous rapprochons de la cible », vient d'être condamné à 6 mois de prison ferme. Eh bien, avec un juriste, vous revenez sur cette sentence, Claude Baoken.
18: La décision a été rendue à la lumière du code de procédure pénale, particulièrement des infractions en rapport avec la cybercriminalité. Pour le juriste Georges Ameke, la condamnation prononcée par le juge fait œuvre de pédagogie.
19: Il y a un souci de pudeur, il y a atteinte aux bonnes mœurs, il y a atteinte à la moralité publique. Il ne peut pas te glorifier de la mort d'un président du Sénat, de la mort d'un président de l'Assemblée nationale. Et tu illustres ton propos avec la photo du fait de l'état ta cible de le président de la République. Et dès que cela a été constaté et acté ainsi, on se rend compte que la juridiction a été clémente à son égard. Bien que la juridiction a bien voulu faire œuvre de pédagogie pour attirer l'attention de ceux qui se livrent à des déclarations tapageuses.
18: Cette publication outrageuse s'inscrit dans la lignée de plusieurs autres messages qui exposent la vie privée de certains citoyens, non sans évoquer la diffamation, le condamné à la possibilité de faire appel.
19: L'appel est possible, il sera reçu si jamais il est fait dans les formes et de l'aide légaux. Le juge va requérir la gestion d'appel parce que pour à son tour. Il faut dire que parfois, arrivant en appel, l'appel peut être plus rude que l'instant. Parfois, on peut se retrouver à voir sa peine multipliée, conformément à ce que la loi indique. Donc, il peut faire appel, mais à ses risques et périls.
18: Les réseaux sociaux sont des espaces normés. Le juriste Georges Ameke, joint par téléphone, tient à préciser.
19: L'espace cybernétique n'est pas un espace non réglementé. Il y a toute une réglementation, toute une loi qui réprime les exactions, des fautes, des outrages et autres types de manquements qui sont produits au fait à base de faits. La loi réprime, elle est même parfois plus rude que celui qui aura dit quelque chose en face. Parce que celui qui utilise le terminal numérique pour outrager sera toujours rattrapé.
18: Les publications sur les réseaux sociaux doivent faire l'objet d'un examen minutieux. L'espace numérique est loin d'être un espace de non-droit.
0: En politique, l'Union des populations du Cameroun prendra part aux élections législatives et municipales de 2027. C'est du moins le vœu formulé par des leaders de certains groupes se réclamant de l'UPC, lesquels appellent par ailleurs à la tenue d'un congrès consensuel dans les brefs délais. Une initiative qui ne fait pas l'unanimité. À peine annoncée, dites-vous, l'éditorialiste et chef d'ex-politique Jean-Marie Anaba.
20: Selon le communiqué parvenu à notre rédaction, les représentants des groupes se réclamant de l'Union des populations du Cameroun se sont concertés le 11 juillet 2026 à Yaoundé à l'initiative du collectif des héritiers nucléaires des martyrs de la lutte pour la libération nationale du Cameroun, Sylvestre Lobel Niek-Niek, élu du congrès de 2023 co-signataire.
21: C'est une instruction du dernier congrès qui m'a instruit de tout faire pour que l'Union des populations du Cameroun se retrouve autour d'une table sur le plan personnel. C'est un idéal pour lequel je me bats depuis mon entrée à l'UPC. Vous savez, Oumiouba le disait si bien, sans l'unité, nous ne pouvons rien.
20: Si la démarche a été approuvée par le groupe du congrès de Bantenkop, il faut jouer la carte de la prudence. Michel Eklado Pekoua, secrétaire général.
22: Certains ont refusé de signer le communiqué final. Donc l'optimisme ne doit pas être béat. Il y a encore des efforts à faire pour rassurer et ramener tout le monde autour de la table. La seule chose qu'on peut dire, c'est que ce congrès unitaire, s'il veut être efficace, il ne faut pas l'espérer dans les prochains jours.
20: Aussi présente, la présidente Habiba Issa du congrès de 2017 a accepté la fusion, pas de l'avis du secrétaire général Pierre Balegelnkot du congrès de 2021, absent des travaux.
1: Ce qui est important pour nous, c'est de faire des bonnes listes. Moi, je n'appelle pas ça liste des communes. On sait qui peut gagner où. On met son nom, c'est tout. Je laisse tout ce qu'ils font là. On n'est plus à ce niveau-là maintenant d'organiser le congrès. Encore que chaque fois qu'on veut organiser un congrès, à l'approche du congrès, les gens se défilent.
20: Sylvestre Lobel-Niegniek reprécise.
21: Le congrès est convoqué par le comité directeur, dont l'objectif principal ici est primordial, c'est arriver à mettre tous les comités directeurs ensemble afin que du comité directeur consolidé proviennent les décisions qui vont animer la suite.
20: Outre l'urgence d'un congrès consensuel, les groupes fusionnés auxquels il faut associer l'Alliance patriotique et les fondamentalistes veulent tout mettre en œuvre pour présenter une liste unique dans chaque circonscription lors des prochaines échéances électorales.
0: En économie, les besoins en matière de refinancement de la production en zone CEMAC sont en hausse. La demande en liquidité a frôlé les 700 milliards de francs CFA et cela 3 semaines après la baisse des taux directeurs, à en croire la BEAC. Et bien malgré le besoin exprimé par les agents économiques, le FMI persiste et estime que l'existence d'un guichet de refinancement concourt à la baisse des réserves de change, chose qui démontre à suffire que les réflexions sur la politique monétaire sont d'une exigence vitale. Yannick Guélewi, l'éditorialiste et chef d'Excel. Économie.
2: En pareille circonstance, il est inconcevable que le Cameroun se prive d'un certain type de financement. Les États de la CEMAC, avec les données de la Banque des États de l'Afrique centrale, en sont une preuve vivante. L'ingénieur entrepreneur Pian Pokam défend l'idée selon laquelle multiplier les mécanismes de refinancement ferait beaucoup de bien à nos États.
3: Ça limite l'état de certaines ressources. Certains déjà avaient estimé que cet argent pouvait être

0: Cameroun est un peu pris dans un double piège. D'abord, premièrement, le piège communautaire. Parce que déjà, le Cameroun, qui est le leader économique de l'Afrique centrale, est quand même à côté d'un géant, avec qui, véritablement, les échanges semblent fluides. Tant que le Cameroun, par rapport à la transformation structurelle de son économie, essaye de regarder vers l'Ouest. Regarder vers l'Ouest, ça va dans les deux sens. On tient des relations historiques, des perspectives économiques qui sont abondantes, notamment au niveau de l'agriculture, au niveau de la petite industrie, au niveau même de l'industrie automobile. Mais ça va donc demander de faire des choix difficiles, comme celui par exemple de revoir le problème de la monnaie.
1: L'anthropologue de l'économie Guim Fila ajoute que l'autre paire de manches, c'est le Fonds monétaire international et ses programmes qui semblent incompatibles avec les projets d'indépendance économique et monétaire.
2: En culture, vacances riment avec notamment des ateliers de théâtre, de danse, de slam et de lecture. Et les jeunes ont donc décidé d'envahir ces espaces entre discipline, créativité et découverte de soi. Eh bien, les bienfaits sont nombreux. Témoignages des parents sur l'apport des activités culturelles pendant les vacances dans ce reportage de Francine Ateba.
3: Les activités culturelles ne sont pas une perte de temps. Elles sont une école. C'est par la grammatique, la lecture ou la danse que l'enfant acquiert des connaissances et développe d'autres talents. Un avis que partagent Sèche et Banga.
4: Les activités culturelles pendant les vacances sont très importantes parce que sur le plan purement personnel, ça développe la confiance en soi de l'enfant, une certaine assurance sur le plan social même. Ça favorise le vivre ensemble. Et sur le plan culturel, l'enfant acquiert des connaissances, acquiert des savoirs.
3: C'est un moyen pour occuper et distraire les jeunes tout en suscitant chez certains une véritable vocation, d'après Nadine.
5: Déjà, ça les occupe, ça les distrait. Et ça peut aussi les orienter. Prenons exemple de ce festival des arts qui se passe en ce moment au Musée national. Les parents pourraient y aller avec leurs enfants et ça peut créer un déclic. L'enfant peut voir un tableau, un objet artisanal qui peut l'émouvoir et vouloir faire de ça son métier. Donc les activités culturelles sont vraiment importantes. Ça peut aussi éduquer l'enfant sur nos cultures.
3: Lieu d'expression des aptitudes, ces activités culturelles sont un pilier pour leur épanouissement, selon Franck Kemadjou.
6: Les activités culturelles sont parfois un moyen de dénicher ces jeunes talents-là et de leur offrir un espace d'expression, de valorisation de leur savoir-faire. Elles permettent aux jeunes d'exprimer leurs talents, que ce soit dans le domaine de l'artisanat, de la musique, de la danse et bien d'autres. C'est très bénéfique et très instructif pour les jeunes. Ça permet d'ouvrir leur esprit. Ce sont des activités qui devraient être encouragées.
3: Entre apprentissage et floraison, les activités culturelles constituent le pont entre les vacances et la réussite. Loin d'être un luxe pendant les vacances, c'est un investissement utile.
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2: Et c'est un autre préparé par le chef d'Aix International et chroniqueur sociopolitique. D'abord le Tchad, qui annonce officiellement son retrait de la Cour pénale internationale, dénonçant une justice à géométrie variable et une concentration excessive des enquêtes sur les pays africains. Eh bien, N'Djamena estime que la Cour est instrumentalisée à des fins politiques et pointe le fait que sur les 13 enquêtes ouvertes depuis sa création, 9 concernent les États africains. Ce retrait qui ne prendra effet que par, du moins dans un an, intervient avec une décision similaire au Mali, au Burkina Faso et même au Niger, ainsi qu'au Venezuela. Et suscite toutefois l'inquiétude des défenseurs des droits humains qui redoutent un affaiblissement des recours pour les victimes, notamment après les violences du 20 octobre 2022 au Tchad et dans un contexte des accusations liées au conflit au Soudan. Les tensions diplomatiques entre le Brésil et l'Argentine s'intensifient après la visite du président argentin Javier Milei à Sao Tomé, à Sao Paulo, j'allais dire, pour soutenir Flavio Bolsonaro, candidat de la droite à l'élection présidentielle brésilienne. Lors de ce déplacement, Javier Milei a multiplié les attaques contre le président Luiz Inácio Lula da Silva de la justice brésilienne, provoquant une vive réaction de Brasilia, et qui a rappelé à son ambassadeur, du moins son ambassadeur de Buenos Aires, et convoqué l'ambassadeur argentin. Lula dénonce une ingérence étrangère dans les affaires intérieures du Brésil et fait de la défense de la souveraineté nationale un axe majeur de sa campagne, une position renforcée par le soutien affiché de la Chine, alors que les relations avec les États-Unis restent également tendues.

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1: La tension diplomatique s'accentue entre la Roumanie et la Russie. Bucarest a expulsé un membre de l'ambassade russe après une série inédite de 4 incursions de drones dans son espace aérien entre vendredi et lundi, dont un drone de type Shahed utilisé par l'armée russe en Ukraine. Les autorités roumaines dénoncent une violation de leur souveraineté et ont convoqué l'ambassadeur russe pour lui présenter des débris de drones récupérés sur leur territoire. Moscou rejette ces accusations. Promet des mesures de rétorsion et affirme qu'aucune preuve ne démontre l'origine russe des appareils. Face à cette escalade, la Roumanie, membre de l'OTAN, applique désormais une loi autorisant l'interception de et la destruction de tout drone violant son espace aérien.
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1: C'est avec l'éditorialiste et chef d'ex-sport, Eric Christian Kouam. Bonjour.
3: Bonjour Jean-Jacques
1: Foucault. On va porter du lourd en bodybuilding. Le Cameroun organise et remporte le championnat du monde.
3: Les rideaux se sont refermés hier au Hilton Hôtel de Yaoundé sur la 42e édition de ce mondial des muscles. Le Cameroun a fait la razzia en décrochant 93 médailles, dont 30 en or, 35 en argent et 28 en bronze. Plus de 10 athlètes camerounais ont été propulsés au statut de professionnel. Et comme il fallait s'y attendre, le champion du monde, le Camerounais, qui est Promens Bodybuilding, Christian Sanga, a honoré son statut de leader.
4: Ah, c'est un message de fierté. Et là, je vais directement dire merci au chef de l'État qui a permis que ça se déroule au Cameroun, que tout se passe bien. Et vraiment, on a eu à gagner ailleurs, on gagne partout, on gagne partout. Mais il gagne dans son pays, ça donne vraiment une chaleur vraiment très, très bonne. Et là, vraiment, on dit encore une fois, tout merci au chef de l'État, à tout, au ministère des Sports, au ministère des Finances, au ministère qui ont permis à ce que la chose puisse se dérouler.
3: Et dans la catégorie dames Africana Body, c'est une Camerounaise qui est montée sur la première marche du podium. Elle se présente.
5: Oui, il a donné Gabriel Sipa. Il a été sacrifié, responsable du business au Cameroun. Également, reste bossé à plusieurs couronnes, à savoir les deux dernières Miss Tourisme Cameroun International et Miss Top Model Cameroun of the World qui a eu lieu en Égypte l'année dernière.
6: Le champion du monde catégorie Africana Body.
1: Pied sur la pédale, parlons cyclisme. La transrégionale se poursuit sur le terrain.
3: Après la première étape à Yaoundé, Ayos dimanche dernier, les cyclistes de la FENA Vélo ont repris les pistes ce matin sur l'axe Garoua-Boulaye-Meganga, long de 95 km. Une étape qui se déroule sous le thème Grand Prix de la solidarité africaine. Sur les enjeux, Charlie Kepton est le commissaire de course.
7: Bon, déjà, jusqu'ici, on n'a pas trouvé de difficulté majeure. Donc, tout se passe bien jusqu'ici. On vient d'aborder la deuxième phase. Nous sommes présentement à Garoua-Boulaye. Déjà, c'est une étape que moi, je maîtrise bien. Et le relief est assez particulier. Donc, il y a un parcours complet. Donc, il y aura un GPM également et un sprint intermédiaire. L'étape d'aujourd'hui.
1: Cet officiel, Zinedine Zidane, est le nouveau sélectionneur de l'équipe de France.
3: Comme pressenti depuis de longs mois, Zinedine Zidane a été officiellement nommé ce matin sélectionneur de l'équipe de France de football. Le Ballon d'Or 1998 succède ainsi à son ancien coéquipier Didier Deschamps qui a mis un terme à son aventure tricolore après 14 ans passés sur le banc. Didier Deschamps est donc parti, Zinedine Zidane arrive et il est là pour 4 ans. C'est la première fois que Zizou prenne une équipe nationale de football. Un défi à relever, lui qui n'a jamais entraîné en dehors du Real de Madrid, son club d'adoption dans lequel il a tout gagné en tant que joueur et entraîneur. 3 sacres consécutifs en Ligue des Champions européenne plus tard, un record pour entraîneur. Il a quitté son poste en 2018 avant d'y revenir de 2019 à 2021.
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1: Eric Christian, suite des matchs de la première journée dans la poule C ce soir.
3: Et les Lions indomptables, quant à elles, rentrent en scène demain mercredi. Olivier Demep.
9: Et pour leur début dans la 14e édition de la Cannes féminine de football, les Lions indomptables joueront avec la sélection du Mali. Après des semaines de préparation à Yaoundé, ainsi que plusieurs jours d'acclimatation à Casablanca au Maroc, Skolett Ndjana et ses coéquipières veulent empocher les 3 points de la partie. Le coup d'envoi est annoncé à 21h demain. D'ailleurs, Dimitri Lipov, le coordonnateur de la sélection, et Abou Diongé Néla sont en ce moment en conférence de presse pour ce Cameroun-Mali de demain.
3: Et revenons dans le groupe C où les premiers matchs de la première journée se disputent ce soir.
9: À partir de 18h, heure de Cameroun, la Zambie sera aux prises avec l'Égypte. Ce sont deux outsiders qui vont se faire face tout à l'heure. Dès 21h, le super favori nigérian voudra battre le Malawi. Un véritable David contre Goliath. Le Nigeria est le super favori avec 10 sacs à la CAN, tandis que le Malawi est à sa première participation à la compétition.
3: La polémique enfle autour de la sélection du Sénégal depuis le début de la CAN.
9: Tout à fait, au Sénégal, la défaite 0-2 face à l'Algérie lors du match d'ouverture fait des gorges chaudes. D'ailleurs, des voix s'élèvent qui contestent les choix du staff technique. Le Sénégal est sous pression avant son match avec le Kenya, celui de la deuxième journée. Des rumeurs donc. Des informations non confirmées font état de l'existence d'une prime sur la défaite avec honneur. Les joueuses sénégalaises devraient recevoir 5 millions de francs CFA en cas de défaite avec moins de 2 buts d'écart. Une rumeur que le Sénégal met sur le compte d'activités de détracteurs.
3: Et vous bouclez cette page avec quelques records de la Coupe d'Afrique des Nations de football féminin.
9: Le Nigeria, avec 10 sacres, détient le record absolu à la CAN féminine. Le Maroc est le seul pays à avoir organisé 3 CAN féminines d'affilée. La prime du futur vainqueur passe du simple au double, soit près de 2 millions de dollars. Le Maroc est crédité, lui, du plus large score de la première journée de la CAN 2026, c'est-à-dire 4 buts.
8: CAN de football féminin Maroc 2026, c'était la page spéciale du journal.
1: Ghanadej est en studio pour le condensé de l'essentiel de cette édition d'information. Bon après-midi.
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0: 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Mise en onde de Salmon Issana, Radio Vision, Brian Bidam. Prolongement numérique, Boris Tedogmo. Réalisation, Flora Goyam. Édition en chef, Jean-Marie Anaba. Et rédaction en chef, Bertrand Ona. 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Supervision générale, le reverend pasteur Emmanuel Noël Bissay. Présentation, Jean-Jacques Foucault, avec le même plaisir. Rendez-vous demain à 12h. Puisqu'il est midi, certainement vous êtes déjà à table. Avant les autres éditions d'information qui arrivent à 14h et à 18h, prenez beaucoup de plaisir et du bon temps en écoutant Fraîcheur Royale. Raissa Parker, bon après-midi.
1: Jean-Jacques Foucault, bon après-midi. Bon après-midi à nos auditeurs.
0: Bienvenue, c'est la deuxième sortie de la semaine.
1: Merci, effectivement, deuxième sortie de la semaine. Nous avons deux questions pour nos auditeurs tout à l'heure. La première parle des surnoms ou alors des sobriquets qu'on nous a souvent attribués ou alors donnés quand on était plus jeune. Pour ou contre le fait de donner ces surnoms, ces sobriquets aux enfants, les papis, les mamies, les juniors, les pitous, est-ce que vous êtes d'accord avec ces surnoms, ces sobriquets qu'on donne aux enfants? À quel moment est-ce qu'on a arrêté de vous interpeller avec ce sobriquet-là?
0: Le vôtre, c'est lequel?
1: Le mien?
0: Oui.
1: On m'appelait Sonia et on m'appelle toujours.
0: Non, le vrai sobriquet.
1: Je te promets.
0: Non,
1: c'est un prénom, je te promets.
0: Ok, d'accord.
1: Non, je vous promets.
0: Il y a toujours un prénom, je veux dire un petit sobriquet qui est drôle.
1: Non, pas du tout. Non, je vous promets.
0: D'accord.
1: Sonia, et puis en diminutif, ça donnait Sony.
0: Oui.
1: Je vous promets.
0: Les enfants, je veux dire, les parents n'avaient pas trop d'humour. Dommage.
1: À côté, on va parler de cette thématique, le rôle de la femme dans le foyer. Qu'est-ce que la femme apporte concrètement, si on va pas dire rien quand même. Qu'est-ce que la femme apporte concrètement? Qu'est-ce qu'elle doit apporter dans le foyer? Qu'est-ce qu'un homme sérieux attend d'une femme, une bonne femme dans le foyer?
0: D'être une femme.
1: D'être une femme. Oui. Qu'est-ce que vous mettez dans être une femme?
0: Être une femme. On n'a pas besoin d'aller dans certains principes. C'est une femme. Soyez une femme.
1: Soyez une femme.
0: Celle qui apporte la douceur à la maison. Celle qui écoute, qui soutient, qui accompagne.
1: Qui ne se plaint pas, n'est-ce pas?
0: Elle se plaint pourquoi?
1: Vous rentrez tard, elle ne se plaint pas.
0: Vous rentrez tard pourquoi?
1: D'accord.
0: Bref.
1: On se dit à tout à l'heure.
0: Bon débat, que Dieu bénisse le Cameroun et le reste du monde avec.
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voici pour notre rendez-vous. Bon après-midi à vous, chers auditeurs. Le climat est plutôt frais hein, depuis ce matin. Je ne sais pas s'il y a changement depuis 30 minutes, mais c'est très frais. Franchement, il fait, j'ai envie de dire, froid même, à la limite. Bon après-midi à vous tous, bienvenue. On va vous apporter le contraire de la température que vous vivez en ce moment, dans votre quartier, là où vous vous trouvez. Donc sentez-vous vraiment chez vous, sentez-vous très très à l'aise. Détendez-vous carrément, laissez-vous entraîner par la belle musique qu'on va vous proposer. Laissez-vous entraîner par les thématiques aussi. Il y en a des thématiques assez simples. L'une des thématiques nous fait carrément rentrer dans notre enfance. Ce moment-là, on avait des petits noms donnés par nos parents, ces surnoms, ces sobriquets, les pitous, les papous, les papis, les mamies, les ninas aussi. Voilà, pour ceux qui pensent que c'est forcément des prénoms qui faisaient honte, ça c'est votre avis, mais sinon il y a des prénoms très chouettes qui faisaient office de surnom ou alors de sobriquet qui ne figuraient pas forcément sur l'acte de naissance. La question qu'on se pose donc derrière ces surnoms, ces sobriquets, bonne ou mauvaise idée, qu'après avoir établi l'acte de naissance d'un enfant, vous décidiez, chers parents, de donner à côté des sobriquets à cet enfant-là. Généralement, ce sont les sobriquets qui prennent plus de place hein, dans la vie de l'enfant. Même adulte, on a du mal à s'en séparer. On a du mal vraiment à dire « non, je m'appelle pas comme ça, c'était juste un surnom ». Des amis d'enfance savent que vous avez ce prénom, mais vous, sur l'acte de naissance, vous savez que ça ne figure à aucun niveau. Donc on en parle avec vous, bonne ou mauvaise idée de donner ces sobriquets, ces surnoms à nos enfants. Bon, les bons et les mauvais points de ces sobriquets-là. La deuxième thématique présente la femme dans le foyer, la femme dans le mariage. Très souvent, j'écoute des discours d'hommes dire « Mais attends, tu me sers à quoi dans cette maison ?» Quel est donc le rôle de la femme dans le foyer ? Quelle est la place principale ? Quel est l'apport de la femme dans un ménage ? Chers hommes, chères femmes, qu'est-ce que la femme, cette féminine-là, est censée apporter dans le foyer ? Pour que le foyer soit solide, quelle est sa contribution pour qu'un couple dure? Comment la femme doit-elle se comporter? On va toucher là où le bât blesse au cours de cette émission, en parlant de finances, voilà, ce qui est un sujet parfois tabou dans les foyers. La femme peut-elle contribuer financièrement? Ah, d'ici c'est oui, hein. Mais attention à des foyers dans lesquels la femme ne dit rien du tout financièrement. La question est donc posée, la femme peut-elle contribuer financièrement? Que pensez-vous d'un homme qui exige? On va changer. L'homme peut-il exiger à sa femme? Exiger à sa femme de contribuer financièrement aux charges du foyer. Voilà pour vous, chers auditeurs. Je crois que j'ai quand même donné certaines précisions sur les deux thématiques que nous avons sur la table aujourd'hui. Merci de vous installer encore. Ce que vous faites, mettez juste un peu de volume parce que ça va chanter fort tout à l'heure. On va louer l'Éternel, on va l'adorer. En tout cas, on va le célébrer. Les codes d'accès pour nous avoir, le 640 61 38 42 13 21 Raïssa Parker. C'est moi en face, c'est le King, le roi Salmon Issana. Pour la mise en onde de réalisation, régie d'antenne, lui c'est un chouchou des chouchous, Alain Kwekam. Pour le cadrage vidéo, la coordination centrale, Roger Kiek de Kiki, le directeur général de la radio, sous la supervision générale du révérend pasteur Wissai Emmanuel Noël. Dorine Bimi va m'accompagner. Je vous aime très fort.

On revisite quelques informations que nous avons certainement, ou alors qu'on doute un tout petit peu. Qu'est-ce que vous savez de Masso Garantie Santé, par exemple? Nous rappelons donc ce mardi, dans le cadre de Fraîcheur Royale, que Masso Garantie Santé, c'est cette mutuelle qui cible principalement les citoyens, les patients vraiment, vraiment dans le besoin. Ces patients-là qui ont certaines maladies très, très difficiles, ces maladies qui pèsent énormément sur le plan financier et même l'épanouissement de la famille, quand on sait que tout le temps on doit aller à l'hôpital pour certains examens, pour certains contrôles, la prise en charge et tout, eh bien cette mutuelle vient tout petit peu soulager, vraiment soulager ces personnes-là. Et pour accéder, pour être un mutualiste plein et profiter de ce bon à hauteur d'un million de francs CFA au complexe hospitalier La Mamu, on permet donc aux mutualistes, voilà, d'avoir une base de 50 000 francs CFA. 50 000 francs CFA de base, donc vous déposez 50 000 francs CFA peut-être à la maison de la radio ou alors dans une agence Renapro Finance SA. Donc c'est un carnet, c'est un produit à part, voilà. Ça n'a rien à voir avec Masso Classique. Vous avez Masso Garantie Santé qui permet donc aux mutualistes de contribuer à hauteur de 50 000 francs CFA. Le résultat de plusieurs contributions, le résultat de cet élan de solidarité, de cet élan d'entraide, permettra donc au finish qu'on procède par tirage au sort, d'accord? Nombreux donc repartiront avec ce bon dont je parlais à hauteur d'un million de francs CFA. Vous aurez toute une année vraiment à ne plus vous déranger sur ces examens, sur ces maladies, comment on gère sur le plan financier. On a par exemple notre maman qui souffre du diabète. On a peut-être une maman qui souffre du cancer et la difficulté chaque fois, la difficulté dans la prise en charge. On vous propose donc

cette option d'avoir un bon 1 million de francs CFA au complexe hospitalier La Mamue, vous voyez que c'est assez large quand même, 1 million de francs CFA. C'est intéressant, c'est un portefeuille quand même consistant qui vous permettra de tenir sur une année. Voilà. Le temps de cette masso, sur cette période-là, la période de prise d'effet.

0: sensibilité, vous allez sentir lorsqu'on appelle quelqu'un étant bénéficiaire, que vous allez dire non, il y a mon 5 francs dans la gencive. Ça veut dire que vous avez contribué d'une manière ou d'une autre au bonheur de cette personne qui est aujourd'hui bénéficiaire, je ne sais pas, de 100 000, bénéficiaire de 2 millions de francs CFA, voilà, 250, 500, 750, ou d'un véhicule personnel. Ça dépendra simplement du besoin de cette personne-là, des besoins de cette personne. Donc, Masso Garantie Santé s'occupe exactement de cette page-là, de ce pan-là, de cette catégorie de personnes dans notre société, dans notre pays, le Cameroun. Autre produit spécifique pour l'acte 7 de la Masso, Masso Bourse Académique. Masso Bourse Académique, académique comme son nom l'indique, on permet aux étudiants, aux bacheliers, voilà, récemment, voilà, vous avez récemment obtenu votre baccalauréat, on vous permet à l'Institut Universitaire Bissaï, voilà, pour des années à venir, de profiter de 3 années à fréquenter gratuitement. Si on vous dit ainsi, même si c'est un voisin qui s'élève un matin, il vous dit vous avez 3 ans gratuitement dans telle école, c'est moi qui paye. Vous voyez qu'il faut sauter sur l'occasion. Maintenant, contrairement à la Masso, il faudrait que vous apportiez votre part de contribution. Et là, nous parlons de 100 000 francs CFA. Cette petite contribution permettra à votre enfant qui est étudiant, qui depuis ne peut pas poursuivre avec les études, ce qui n'est plus une raison aujourd'hui. Donc, 100 000 francs CFA, vous avez 3 ans gratuitement à l'Institut Universitaire Bissaï, c'est à Ekounou. Écoutez, c'est une formation de qualité pour tous les étudiants qui font un tour. Une formation de qualité, on vous permet, selon la filière, d'avoir un stage. On peut pas être étudiant quelque part et souffrir pour le stage, ce qui n'est pas le cas. On souffre pas pour le stage lorsqu'on est au groupe Renapro Finance SA. Vous permet donc, si c'est le journalisme, vous avez Royal FM simplement. Royal FM et peut-être d'autres médias partenaires aussi. Pour ceux qui optent pour la télévision, vous avez aussi, mais très cher, hein, Banque et Finance simplement. Vous avez Renapro Finance SA qui accueille toujours ses stagiaires, disons ses étudiants. Et vous avez cette formation-là, une base, vous avez la théorie, vous avez la pratique, vous évoluez simplement comme ça et vous intégrez facilement le monde de l'emploi. Et même quand tout est payé gratuitement, quand on dit 3 ans, il faut se donner à fond, n'est-ce pas? Parce que 3 ans, si vous restez dans la même classe, le même niveau, ce qu'on ne souhaite pas, il faut se donner à fond. Parce qu'on sait aussi qu'en tant que major de sa promotion, en tant que major de sa promotion, on est directement employé dans l'une des entreprises du groupe Renapro Finance SA. Donc voilà ce qu'il fallait savoir de ces deux produits spécifiques dont je parlais depuis quelques minutes aujourd'hui. J'espère que ça vous a intéressé. Venez à la maison de la radio si vous avez d'autres questions à poser. Nous ferons le plaisir de répondre à vos différentes préoccupations. La Masso reste et demeure le secret pour sortir de la pauvreté.
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0: Apprendre à aimer, il y a une école, n'est-ce pas? Didi Yengol disait déjà, je me suis inscrit à l'école d'amour, tout simplement pour apprendre à t'aimer, bébé, comme un lendemain. J'ajoutais mes mots, pardon, ne venez pas sur moi. En tout cas, l'amour, chacun définit comme il veut, hein. Il n'y a pas une formule claire, une formule spécifique. Il y en a qui n'aiment pas du tout. Ils disent que l'amour n'existe pas. Clin d'œil, Fingan Merlin. Au 640-261-32-6-71-15-73-21. Si vous êtes nouveau sur la fréquence, c'est clair que vous allez dire que le numéro se donne très très vite. Mais je vous conseille d'aller aussi sur notre page YouTube. Voilà. La page YouTube, juste en bas, vous allez pouvoir capter les numéros de téléphone. Donc le 671-15-73-21, le 640-61-38-42. Les thématiques pour ceux qui nous retrouvent à l'instant, nous parlons des sobriquets, dit ainsi, on n'a pas compris. Nous parlons des surnoms donnés à nos enfants. Bonne ou mauvaise idée, quelle est-elle vôtre ? À quel moment on a arrêté de vous interpeller avec ce surnom, ce sobriquet de papy, pitou, tonton, j'en passe. Quels sont les avantages et les inconvénients de ces sobriquets, de ces surnoms-là? La deuxième thématique, le rôle de la femme dans le couple. Qu'est-ce que la femme apporte? Qu'est-ce que la femme apporte vraiment dans le foyer? Qu'est-ce qu'un homme, qu'est-ce que vous, monsieur, vous attendez d'une femme? Et vous, femme, vous sentez que vous donnez quoi d'important dans le foyer, hein? C'est un peu ça la question. Est-ce qu'une femme peut contribuer financièrement, peut contribuer aux charges financièrement? Ouais, le débat n'est pas pour la radio. Permettez aux auditeurs. Ah, à ce point. En tout cas, on va écouter la voix des auditeurs tout à l'heure. Dodo, bon après-midi.
1: Merci Raïssa, bon après-midi à toi.
0: Ça va?
1: Oui, ça va.
0: Tranquille.
1: Oui, tranquille.
0: Tu es partie là? Tu es déjà revenue?
1: Je suis déjà revenue.
0: J'ai pas compris en fait. C'était trop rapide.
1: Ah bon?
0: Ça s'est fait, ça s'est pas fait?
1: Tu veux que j'explique
0: non,
1: ça
0: non,
1: ici?
0: Non, non, non. Dis-moi, ça s'est fait ou ça s'est pas fait?
1: Non, ça s'est fait. Aussi rapidement.
0: Non, j'arrive pas à comprendre. J'arrive pas à comprendre.
1: Non, il y avait personne. Donc, du coup, ça s'est vite fait. Hein.
0: Non, je. C'est important. La première thématique de Rine, les surnoms. Tu comprends ce que je dis quand
1: même? Oui, bien sûr. Les sobriquets. Avec l'explication, oui, les sobriquets, j'en ai eu, j'en ai même toujours. C'est vrai que pour moi, ce n'était pas un avantage, hein, vraiment, les sobriquets, là, Bouboule. C'est comme ça qu'on m'appelait quand j'étais toute jeune. Bouboule, donc j'ai grandi avec ça, ça me faisait tellement mal.
0: Au début, tu ne te rendais pas compte?
1: Non, au début, j'étais encore toute petite, naïve, là, je ne comprenais pas.
0: On dit Bouboule, tu viens, oui, mais je viens. Quand on grandit...
1: Mais quand on grandit, ça a vraiment des... On dit quoi?
0: Des répercussions?
1: Oui, des répercussions comme
0: des
1: ça.
0: Des conséquences.
1: Des conséquences. Donc, du coup, je me dis toujours, ouf, est-ce que je ne suis pas toujours la même bouboule que j'étais auparavant? Est-ce que j'ai changé? Est-ce qu'il faut changer ci? Est-ce qu'il faut changer ça? Donc, c'est un peu ça qui m'est arrivé. Hein. Mais aujourd'hui, c'est passé déjà.
0: Comment tu fais pour qu'on ne t'appelle plus ainsi alors? Les gens s'y habituent?
1: Non, ou en fait, dès que, ma morphologie a tellement changé, hein. Dorine, d'avant et aujourd'hui, c'est deux personnes différentes. Donc ça a tellement changé, les gens ont oublié, hein. Et beaucoup plus quand je dis les gens, c'est les membres de ma famille. Donc aujourd'hui, ce n'est plus Bouboule, c'est déjà la star. C'est un peu ça.
0: D'accord. On va prendre ton téléphone sur la 2. Allô?
2: Allô, bon après-midi, ma chère Aïssa.
0: Mon cher William Gongon.
2: Oui, je salue Dodo qui est avec toi en studio et l'ensemble des auditeurs.
0: Si tu disais Bouboule, je te raccroche. Voilà.
2: Non, moi, je n'aime pas les sobriquets. Je vous dis, les sobriquets, c'est une très mauvaise idée. Donc, pour moi, je suis contre. Vous savez que le nom joue un très grand rôle dans la vie de l'homme, d'un homme.
0: Oui, c'est vrai.
2: Tout dans la vie de l'enfant. Parce que, moi je vais vous dire, j'ai une belle soeur, là, la femme de mon frère, qu'elle avait une amie qu'on avait donné un nom. Le nom qu'on lui a donné, bon, là-bas, c'est son nom même. Mais sauf que quand on lui a donné le nom, en signification, elle dit que son nom en bas-moi signifie la place de la sorcellerie. Je vous dis que cette fille a eu tellement de problèmes que, dans sa vie, à cause Moi, je me dis que c'est le nom là qu'on lui a donné.
0: D'accord.
2: Qui pose les problèmes dans sa vie.
0: Mm-hmm.
2: Donc, le nom que les gens donnent à toi à travers là, ce n'est pas bon.
0: D'accord, tu n'en as pas donc, eu, c'est pas... ça. Tu n'as pas eu ou tu n'as pas eu de prénom, tu as, je vais dire, de surnom.
2: Non, quand tu m'appelles pas, j'ai un nom, je ne te regarde, ça ne me concerne pas. Ce n'est pas moi que tu appelles.
0: Ça ne te concerne pas comment.
2: Tu vas te faire gâter ta bouche. Et quand tu vas m'appeler maintenant par mon nom, même, je vais réagir.
0: Tu vas te tourner, voilà.
2: J'ai eu des noms, Bon, comme on m'appelle ce moment aussi, c'est le grand-père, quand on m'appelle le grand-père, ça ne me dérange pas.
0: D'accord.
2: Parce que, bon, c'était d'avoir une bonne personne.
0: D'accord. Merci très cher, à tout à l'heure, hein. Au 640 61 38 42, le 671 15 73 21. Tu peux raccrocher, mon très cher. Ah, tu peux partir, tu vas revenir pour la deuxième thématique. Voilà, il est parti. Et il y a aussi une dame que j'ai eue avant que l'émission ne commence qui souhaitait réagir sur l'une des thématiques, les surnoms, les sobriquets. La star aujourd'hui, tu aimes. Mais est-ce qu'il y a des enfants qui retiennent que tu t'appelles la star et pas ton véritable prénom?
1: Oui, il y a des enfants comme ça. Il y a des enfants comme ça qui retiennent comment on t'appelle dans la société. Peut-être, comme tu as dit, la star. Ils retiennent la star. Donc, c'est difficile de voir ces enfants prononcer ton nom.
0: Oui, puisqu'ils ne connaissent pas. Ils savent qu'on appelle simplement.
1: Exactement.
0: Ils la maman de la papy, la maman de nounou.
1: Je t'assure.
0: Après, quand tu venais au quartier, vous dites... Je cherche Madame Ambassa, par exemple.
1: On dit qu'on ne connaît pas Ambassa.
0: On dit qu'on ne connaît pas de Maman Ambassa.
1: Non, on ne connaît pas de Maman Ambassa.
0: Mais dès que tu vas trouver le prénom de son fils en disant on cherche la maman de tel.
1: Oui, c'est la maman de Nathan. Il fallait dire ça depuis.
0: Voilà.
1: Tu vois, c'est pas Nathan.
0: C'est un peu ça. Les surnoms, les sobriquets que nous donnons, la maman de tel. Est-ce que ça a toujours de bons côtés ou à côté il y a des inconvénients? Mon cher Isaac, est-ce que c'est toi? Bonjour.
3: C'est bien dit, Raïta Parker. Voilà, j'attendais que vous finissiez d'avoir vos commentaires.
0: C'est ça même.
3: Je sais qu'elle ne doit pas appeler Dorine, comme tu viens de dire là.
0: Non.
1: Et qui?
3: Bon, la star, ça passe, non?
0: La star.
3: Ça passe, non?
0: La
3: star, bon après-midi.
1: Merci.
3: Voilà, Raïta, bon après-midi à toi.
0: Merci,
3: très cher. Et à toute l'équipe en studio. Il faut déjà dire que ces thématiques nous relaxent à l'après-midi.
0: Merci beaucoup.
3: On est tous être vraiment fiers et bénis davantage Dieu pour cela.
0: Amen.
3: Et surtout que Dieu vous inspire davantage.
0: Amen.
3: Voilà. Donc, la première thématique, vous parlez de quoi? Les surnoms.
0: Les surnoms, les sobriquets.
3: Il y a déjà dit que mon petit sobriquet, c'était petit papa.
0: Petit papa.
1: Aujourd'hui, tu es grand papa.
3: Oui, aujourd'hui, je suis le grand papa parce que je porte le nom de mon père. Ce qui fait que quand je grandissais, je m'appelais petit papa.
0: D'accord. Petit
3: voilà.
0: Papa.
3: Donc, et j'aimais bien ça me faisait faire les caprices.
0: Le chouchou. Le petit
3: et
0: papa.
3: Et personne ne pouvait toucher au père de papa.
0: C'est ça. Finalement, comment est-ce que les jeunes d'aujourd'hui arrivent... est-ce qu'on arrive aujourd'hui à t'appeler par ton prénom?
3: Oui. Ça, c'était plus dans le cadre de la famille. Bon, pour les amis, déjà, je n'ai jamais eu un surnom de ce genre. Oui, surtout que j'ai seulement un seul prénom, Isaac.
0: Isaac.
3: Voilà, et il n'y a rien à déformer là.
0: Pourquoi auprès de tes amis, tu te présentais pas en disant « je m'appelle petit papa » ?
3: Non, j'étais plus bébé en famille.
0: Oui,
3: mais quand je sortais, là, je ne me laissais pas faire. C'est quand tu te comportes bizarrement, là, qu'à un moment donné, on te colle le petit prénom, le petit surnom, là.
0: Ça marche.
3: Oui, quand je suis dehors, je suis un lion, mais quand elle va à la maison, je fais le bébé.
0: C'est ça même, Isaac. À tout à l'heure, mon cher.
3: Non, attendez, en une minute, je réagis à la deuxième thématique, Raïta. Vraiment, en une minute.
0: Bon, allons-y alors.
3: Bon, il s'agit de...
0: Moi, je vais te rappeler.
3: Oui, la place de la femme, j'ai envie de le dire, de Raïta.
0: Oui.
3: C'est que la femme peut le plus apporter dans un foyer, c'est le fait d'être femme. la douceur. Elle en réalité doit être un décompresseur, Raïta. Quand l'homme arrive à la maison, là, étant surchargé, en réalité, il devait trouver quelqu'un sur qui se décompresser.
0: Ah bon, hein?
3: Mais malheureusement, aujourd'hui, là, bah, quand tu arrives à la maison avec un poids, c'est plutôt encore la femme qui veut encore t'accabler davantage. Tu vois que vraiment, c'est pas bon. La femme doit garder toujours son côté féminin, là, la douceur, même quand tu réagis violemment vis-à-vis d'elle par rapport aux pressions de la maison, elle devait savoir t'aménager. Donc la femme en réalité, de plus en plus, devait comprendre ça. Et c'est la raison pour laquelle il y a beaucoup de conflits dans les familles.
0: Très bien, très bien. Isaac, tu vas revenir, n'est-ce pas? On se dit...
3: Oui, si possible.
0: À tout à l'heure, si possible. Voilà. L'un des meilleurs auditeurs de l'année 2025, Guigui. Allô?
4: Merci, Sony. Lalasa.
0: Vous voyez alors. Quand il a dit mon cerveau cherche, que pourquoi il m'appelle quoi? Il y a là, tu es trop.
4: Je sais que. Ce sont les publics qu'on donnait parfois aux enfants faibles.
0: Avec qui?
4: On les faisait rêver. On t'appelait Rambo.
0: Avec qui?
4: C'est un faible. À l'époque, tout le monde lui tapait. On t'appelle Nanou. Et pourtant, c'est un faible. Moi, comme je suis né fort, je n'avais pas de sobriquet. Oui, mais pourtant, tous mes petits frères, comme c'était les faibles, mes petites soeurs et mes soeurs, elles avaient ces sobriquets-là. C'est les faibles.
0: Ah, gueule. Ta vie est loupée.
4: Je vous dis, regardez dans les familles. Ouais. On appelle l'enfant Gougoule. Oh, Junior. Oh, mon frère. On fait des faiblards de feu. Hey. Tu vois le gars appelle Nanou. Un enfant, quand on tape tout le monde à l'école, on a tout le monde tape à l'école, on arrache de goûter. Là, on l'appelle Nanou.
0: D'accord.
4: Donc... Moi, je pense que c'est une façon de remonter les faiblards.
0: Donc, ça a un avantage quand même.
4: Mais quel avantage? Vous voyez
0: que ça dit qu'on remonte les faiblards, non?
4: L'autre avait le premier, l'autre avait le sopliquin. On l'appelait multimillionnaire. On demandait 100 francs pour fumer la cigarette.
0: Ah, ça...
4: Je vous dis que ça, c'est les sobriquets des faiblards qui avaient les noms qui ne méritaient pas.
0: D'accord, bien là.
4: Oui, donc.
0: Tu n'en as pas eu, tu n'en donnes pas à tes enfants parce que ce n'est pas bien du tout d'avoir des surnoms,
4: non,
0: des sobriquets.
4: Non, je ne donne même pas les gens des sobriquets là. Ils ne donnent même pas le genre là. Je vous dis, on reconfortait, on remontait des faiblards.
0: Mais il n'y a pas que Nganou, on appelait les gens Pitou, Patou, voilà, ces prénoms-là. Ce n'est
4: non,
0: pas
4: moi,
0: forcément.
4: Je vous parlais des cas, ils sont là, non, ils ont les sobriquets. Il y a un qui on appelait Karim Benzema, Zinedine Zidane. Quelqu'un qui ne connaît même pas tirer au ballon. Mais vous voyez, c'est ça, je vous prenais le cas thème comme ça. On l'appelait le chef Bouboule, Bouboule, parce qu'il est gros. On l'appelle Bouboule.
0: C'est pas ça, hein. C'est pas ça l'émission.
4: C'est
0: pas ça l'émission. Et vous dites d'abord que Bouboule. Ouais, c'est... En tout cas, on parle à cœur ouvert. Et puis,
4: non, maintenant, qu'est-ce qu'on attend d'une femme?
0: D'une femme, en 45 secondes, parce qu'il y a quelqu'un qui nous attend sur la 2.
4: Nous attendons les meilleures femmes comme vous, la soumission. Hein.
0: La soumission.
4: La soumission amène la fraîcheur, la douceur et l'amour.
0: Maman.
4: Bonne émission à vous.
0: Merci beaucoup, Guyella. La soumission, la fraîcheur, l'amour et beaucoup de choses, la douceur. Sur la 2, elle nous attend. Allô, allô?
5: Allô?
0: Bon après-midi, madame. Ouais.
1: Baissez un peu le pause récepteur.
5: Ouais.
0: Dorine demande, et c'est logique de baisser le volume du pause récepteur.
5: Pardon?
0: Le volume du pause récepteur, le volume de la radio. Ah, on va baisser un
5: peu.
0: Pardon?
5: Ok.
0: Allô?
5: C'est bon maintenant?
1: Oui, c'est bon.
5: Ok. Bon, je suis nouvelle, là. Je suis nouvelle.
0: Ah, vous êtes nouvelle?
5: Oui.
0: Nous, on aime les nouveaux.
1: On accueille bien les nouveaux.
0: On chante souvent pour les nouveaux, c'est vrai.
5: Bon, attendez, ce que je vais faire, je vais arrêter un peu la radio parce que ça presse. Comme ça, ça vient à mon téléphone.
0: Les nouveaux, on donne souvent aussi le travail. Ça
5: reste pas. Pas le final.
0: On l'attend. Les nouveaux, vraiment, on les frustre pas.
5: Oui, je suis nouvelle.
2: Nouvelle.
0: Ça, on a suivi.
2: Mais j'écoute la radio tous les jours.
0: Oui. Merci. On vous appelle comment?
2: Moi, je me prénomme Michel.
0: Michel?
2: Oui, Michel.
0: Michel fait quoi dans
2: Michel
0: la vie?
2: Michel masculin.
0: Ah, c'est un homme.
2: Michel masculin.
1: Allô? Michel?
2: Vous me suivez bien là-bas?
0: Michel au masculin, ça veut dire que c'est un homme?
2: Ok, parce que bon, parce que moi j'ai la peine à vous suivre.
1: Ah, peut-être c'est à cause de
0: toi. On vous propose de revenir alors, d'accord?
2: Oui, mais à moi pas.
0: Non, je vous propose de revenir. Comme Michel a raccroché, je suppose qu'elle est en train. Je ne sais pas si finalement. La personne est en train de mettre le volume sur le poste récepteur. Michel, je te propose de revenir. J'insiste là-dessus parce que la communication devenait difficile. Autre astuce, lorsqu'on appelle à la radio, quand vous avez le retour de votre poste récepteur, vous vous éloignez complètement, ou alors dès qu'on a décroché votre appel, vous baissez le volume de votre poste récepteur. Là, la communication devient facile. Vous choisissez aussi, il y a cette formule, de mettre votre téléphone sur haut-parleur. Voilà, la communication est souvent aussi limpide. Au téléphone sur la une, allô?
6: Allô?
0: Bon après-midi.
6: Raïssa?
0: Oui?
6: Comment tu me fais attendre comme ça, là?
0: Qui a osé te faire attendre comme ça? Oh là là!
6: Raïssa, bonsoir!
7: Ça a bien commencé, non, arrêtez, voilà, hein. Arrêtez, pardon. Faut assumer, ma chérie.
6: Merci, mais honnêtement, vous êtes superbe.
0: Merci.
6: Je vous adore.
0: Oh.
6: J'aime vous écouter.
0: Il y a des jaloux. Les jaloux ont tout la chemise rouge. Non, j'ai pas ma copine. Oh, hey.
6: Okay. Je vous appelle le pièce.
0: C'est pas loin d'ici, hein.
6: Voilà. Il s'appelle même là. J'ai un homme qui me fait appeler. Je dirais parce que vous savez, c'est toujours un jeune.
0: Voilà. Nous l'aimons bien comme ça. Oui.
6: La femme, elle avait un homme bizarre quand elle était petite.
1: Ah bon, c'est quel nom?
6: Elle m'appelait Bangando.
0: Hey, ding ding ding Bangando.
6: Ouais, j'étais
0: trop sensible. Ah, d'accord, je vois. Ouais,
6: Bagando. Ma part de Simon là-bas.
0: Bagando.
6: Voilà.
0: Et quand, quand tu as grandi, comment le nom s'est détaché? Ce surnom s'est détaché?
6: Maman, toi? Mais c'est devenu Mimou. Tu l'appelles comme ça, déjà.
0: C'est la solution alors.
6: C'est la solution. Tu deviens Mimou. Ça dans la personne parle seule. Il se comprend seule. Il s'entend qu'elle parle.
0: Bon, maintenant, j'ai dit Bagando. J'ai 1 million pour toi là. Tu réponds.
6: Je
0: ah bon, hein. D'accord.
6: Okay. Bon, bonne émission.
0: Merci. Bon, tu pouvais répondre une fois sur la deuxième thématique, non? Le rôle de la femme. Qu'est-ce que la femme apporte dans le foyer?
6: Le rôle de la femme.
0: Oui, qu'est-ce que tu apportes? Qu'est-ce que tu... comment se fait ta contribution? Elle est financière? Elle est bagando, vraiment.
6: En tout cas, quand je peux gérer, je gère.
0: À tout à l'heure, ma belle.
6: Okay.
0: À tout à l'heure. Okay. Elle dit, quand une femme dit, comment elle peut gérer, sache que le jour-là n'arrive généralement pas. Allô, est-ce que tu sais que la bouchée d'allumette, il n'y a même pas l'allumette, rentre vite. Saint-Fanger, c'est l'agent de tel, l'agent de la cousine. C'est toujours l'agent de quelqu'un que vous avez, les filles.
1: De la réunion.
0: L'agent de la réunion. Quand tu bouffes, on ne connaît pas.
1: Je t'assure.
0: Ça, c'est Fongon Merlin. C'est un auditeur que nous aimons bien. C'est notre ami à nous. Il ne veut pas les amis, mais nous, nous sommes tes amis. Hein. Allô?
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0: Allô?
9: Allô, Salomon?
4: non, merci.
7: Ah, il a sponsorisé.
4: Je dis d'abord bonjour à Salomon.
7: Il a répondu.
4: Aïssa, bonjour.
7: Bonjour, mon cher.
4: Bonjour, Dorine. Merci et bonjour beaucoup à tous les auditeurs. Je vais directement mettre les pieds dans le gobelet comme d'habitude.
7: Toujours.
4: Raïssa, parlant des sobriquets, moi-même, j'ai vraiment eu des sobriquets dans mon enfance. J'ai eu plusieurs sobriquets en fonction de l'environnement dans lequel je me trouvais. Les camarades me donnaient un sobriquet. À la maison, j'avais un sobriquet. Quand je jouais au foot, j'avais un sobriquet. Maman. Donc, j'avais seulement de sobriquets. Je peux vous les citer, c'est pas la blague.
7: Hey.
4: À la maison, tu as l'habitude de dire Pitou. Moi, c'est Pichou.
7: Pichou.
4: À la maison. Pichou.
7: Pichou.
4: Jusqu'à aujourd'hui, j'aime beaucoup ce petit surnom parce que lorsque je marche même en chemin et que quelqu'un m'interpelle par ce petit nom, directement, je sais que ça, c'est un intime.
7: C'est vrai, c'est vrai.
4: Oui, donc ça, directement, je vais me retourner et j'aime beaucoup ce petit surnom.
7: Pichou.
4: Et maintenant, quand je jouais, par exemple, au foot, on m'appelait parfois Toftin. C'était un joueur, je crois, néerlandais, si je ne me trompe pas. C'était un ancien joueur néerlandais, si je ne me trompe pas, Toftin. Parce que c'est un bon défenseur et je jouais beaucoup en défense. Et comme je jouais quand même assez bien en défense, donc on me donnait ce petit nom.
7: D'accord.
4: Et lorsque je faisais, par exemple, les arts martiaux, le karaté, on m'appelait Tompo.
7: Tompo.
4: Tompo. Mm-hmm. Il a joué dans le film de Jean-Claude Van Damme et il était très, très fort comme ça, avec une longue tresse. Tu as un crâne totalement nu.
7: Oh, je vois, je vois.
4: Si vous avez connu
7: ce
4: voilà, exactement. Donc, j'ai eu plusieurs petits sobriquets comme ça.
7: J'en ai.
4: Donc, j'ai nagé dans les sobriquets quand j'étais tout jeune.
7: Vraiment,
4: moi, je n'ai pas un problème avec cela. Il y a des personnes qui ont ces sobriquets, il y en a aussi qui fuient. Et je ne sais pas pourquoi. Parce que, de façon ou d'une autre, ça fait partie de votre vie.
7: D'accord.
4: Ça fait partie d'une manière ou d'une autre de votre enfance et vous ne pouvez pas gommer cela facilement.
7: Mm-hmm. D'accord.
4: Donc, assumez cela. Assumez.
7: Ok.
4: Maintenant,
7: une balle.
4: La deuxième thématique, je vais glisser rapidement.
7: Oui, le rôle de la femme.
4: D'une femme dans un foyer, je pense que pour moi, la première et même la plus grande valeur que je peux dire que la femme doit apporter dans le foyer, c'est d'abord le respect.
7: Le respect.
4: Première chose. Et ce respect, c'est un peu en capital état. Mm-hmm. C'est-à-dire que ça doit globaliser un certain nombre d'autres valeurs. Pour moi, déjà, quand une femme me respecte, elle a tout gagné.
7: Ah, ça?
4: Il y a d'abord le respect. Première chose.
7: Très bien.
4: Maintenant, douceur et un certain nombre de choses, là, je mets tout ça dans le respect. Parce que quand tu me respectes déjà, ça veut dire que tu vas m'apporter tout le reste.
7: D'accord.
4: Donc, pour moi, c'est un peu ça. Je ne vais pas trop tirer de long en large.
7: Merci,
4: pour moi, je mets respect en premier.
7: D'accord. C'est noté.
4: Merci bien.
7: Merci bien.
4: Bonne émission.
7: Merci beaucoup, mon cher Fongon Merlin. Bah, tout de même, lui, son expression, c'est je mets directement les pieds dans le gobelet, le plat, le gobelet, tout ça.
1: Mm-hmm.
7: Il a dit que son petit nom était Pichou.
1: Pichou.
7: Pichou. Pichou, c'est adorable quand même.
1: Mm-hmm.
7: Quand on dit le fils de la promesse, c'est qui?
1: Le fils de la promesse, le fils de la promesse, oh là là.
7: Oh là là.
1: C'est vrai que je l'ai hein, dans ma tête, c'est seulement parti. Il a appelé hier. Là.
7: Effectivement, il a encore appelé aujourd'hui.
1: Isaac.
7: Mm-hmm. Si on dit l'un des meilleurs auditeurs de l'année 2025.
1: Qui Alain?
7: Oui, qui? Là, c'est trop facile. C'est
1: trop facile.
7: Là, c'est trop facile. Si je dis... ma très chère Aïssa.
1: Oui, Yam Gongong, vraiment.
7: Voilà, si je dis mon champion.
1: Ah oui, c'est l'autre. Je sais pas que si j'oublie toujours son nom. Hein. C'est Basile.
7: Basile, c'est Basile. Basile, ça marche, ma belle. Mm. Sur la deuxième thématique, on demande quel est le rôle de la femme.
1: Oui, la femme est celle-là qui apporte la douceur. Hein. Oui, qui apporte la douceur à la maison, qui apporte la paix. La paix, beaucoup plus la paix. Parce qu'il y a un auditeur qui l'a dit, hein, il n'a pas menti. Quand tu rentres du travail, tu es alourdi avec tes multiples problèmes que tu as eus, le patron qui n'est pas au rendez-vous, qui t'a mis une colle, qui t'a fait ci. Quand tu rentres, tu aimerais trouver quelqu'un qui t'accueille, qui te comprenne, qui t'écoute. Parce qu'il faut aussi avoir l'esprit d'écoute.
7: Mmh.
1: Oui, et aussi hein, pour ces femmes-là, pour qu'elles remplissent ces règles, il va falloir que tu les arroses aussi. Hein. Tu arroses aussi la femme.
7: J'en venais justement.
1: Mm-hmm. Ouais. Oui, il y a Sergio Polo qui l'a chanté. Il faut toujours arroser jour et nuit.
0: D'accord. Mm. Donc, pour que tu aies le respect dont parlait Fongo Merlin, mm-hmm. Que tu aies une femme douce,
1: oui.
0: Il faudrait d'abord
1: bien sûr.
0: Que tu te comportes comme un vrai homme.
1: Exactement.
0: En aval. Sur la une au téléphone, allô?
9: Oui, ma princesse.
0: Ok. Oui, ma princesse. J'ai oublié celui-ci. Là.
9: Tu as fait quoi?
0: Non, laisse.
1: Ça va, laisse.
9: Tu as oublié celui-ci.
0: Ouais, laisse. Oh. Ne complique pas.
9: Faut pas me faire ça.
0: Ok. Il est même doué. Qu'est-ce? Qu'est-ce?
9: Tu as le courage que dehors. Est-ce que tu peux avoir le courage dedans?
0: Ok, c'est encore quel punchline ça.
9: Le courage là, c'est dehors à la radio. Mm-hmm. Ok, salut toute la jeune famille. Mm-hmm. Ouais, ça, on vient tomber du ciel.
0: D'accord.
9: Oui, vraiment, par rapport au sobriquet, bon, c'est. J'ai eu aussi toi le sobriquet. Oui, donc, comment on était petit, fort, comme l'homme.
0: Faux melon.
9: Donc, oui.
0: Que quoi le melon? Que le melon a fait quoi?
9: Non, faux melon, c'est un nom adorable. Donc, par rapport. Et c'est un nom pour respecter les chefs. Mmh. Oui, donc, c'est un nom qu'on me donnait au faux melon. Mmh. On avait beaucoup. Il y avait toujours les noms camerounais. Donc, quand je veux dire camerounais, c'est qu'ils sont de langue beaucoup. Mmh. Oui, donc, auquel bon. Et ailleurs, il y avait tous les deux qui m'appelaient mes doubles noms. Donc, s'ils ne donnaient pas tous mes deux noms, Émile Vincent, donc il faut pas. Quand il dit Émile Vincent, il y a tous ce nom.
0: Très bien.
9: Donc, directement, auquel on a eu beaucoup de soucis. On ne peut pas dire que c'est mauvais. Parfois, c'est le signe de bénédiction ou du respect.
0: D'accord.
9: Oui, et ça montre parfois ce que représente la personne. Mm-hmm. Et parfois, les soucis que vous voyez là, ça peut apporter la bénédiction à celui qui croit. Et tu le dis véritablement avec amour, parce qu'il voit.
0: Non, pas toujours. On ne peut pas t'appeler Boubou, le dire que ça t'apporte la bénédiction.
9: Non, mon frère. Mais quand appelé qui?
0: Boubou.
9: De quoi dit Boubou? Là, on peut dire Boubou, peut-être à une personne qui est ronde.
0: Oui, c'est
9: mais
0: ça.
9: Mais on en veut parler parce qu'elle est ronde. On ne parle pas, il n'y a rien de jus ou bien rien de moqueur à l'intérieur.
0: Tu penses.
9: Là, il n'y a pas trop de bruit. Donc, j'avais dit les sobriquets qu'on donne. Ça dépend comment tu encadres
0: d'accord.
9: Ce sobriquet-là.
0: Merci. Donc, okay,
9: bon, par rapport à ce que la mère fait à la maison.
0: 40 secondes.
9: Bon, elle doit être accueillante.
0: Accueillante comme accueillante.
9: Dès que j'arrive là-bas, tu commences à m'étouffer ma princesse.
0: Non, tu aurais pu commencer par ça que...
9: Vous connaissez que tu ne dois plus dire que de quelqu'un. Tu dois dire massa. Et maintenant, comment me trouver comment? Voilà, c'est pour dire à cet endroit, toi, tu dois plutôt dire, Massa, tu m'accueilles. Voilà, le reste, et tu verras comment accueille dehors. Tu vas mieux t'accueillir dedans.
0: Pourquoi? Que l'accueil a fait quoi dans l'accueil?
1: Ouais,
0: tu... Oui, ma princesse. Et qui fait...
1: C'est le patriarche.
0: Voilà, c'est le patriarche. Mm-hmm. Il y a la nouvelle là qu'on a manqué tout à l'heure. On espère qu'elle va nous retrouver en chemin. Sur la une au téléphone. Allô?
10: Paca.
0: Yes. Oh.
10: Bon après-midi.
0: Maman, bri.
10: Bébé.
0: Oui.
10: Bon après-midi.
0: Merci.
10: Moi, j'ai eu un problème de coupure à l'ISOS. Je n'ai pas pu partager un bon moment de ma vie avec vous.
0: De magie.
1: De ma vie.
0: De sa vie.
10: Oui. Mmh.
0: C'est la vieillesse, hein. Si j'aime faire, j'écoute pas bien.
10: Oui, c'est mon jour d'anniversaire.
0: Oh. Oh.

0: Allô.
1: Allô.
2: L'anniversaire continue. Tu aimes trop manger. T'as la peau élevée.
1: D'accord.
2: Ma boui-boui.
1: On va changer le nom de l'émission. Si ça, ce n'est pas Chouchou Royal, c'est Mouri de rire.
2: Ah bon? Je savais qu'elle allait rire. Oui, bon. Ouais, Seigneur.
1: Merci beaucoup. Mais je n'ai pas pu vous avoir hier. Par rapport à la thématique.
2: Oui.
1: Vous avez parlé de sobriquets.
2: Les sobriquets, ma belle, les sobriquets.
1: Moi, c'est une hein, qui reste. C'est mon mari qui me l'a donné.
2: Même prière.
1: Et pour moi, je m'appelle Brigitte la déesse.
2: Hey,
1: donc, depuis ma naissance, on m'appelle la déesse.
2: Maman.
1: Et du coup, les gens n'ont pas trouvé nécessaire de me donner un autre prénom. Mm. Mais cependant, quand je me suis mariée, mon mari m'a donné un prénom, ma beauté.
2: Oh, on te laisse avec l'émission.
3: Ok.
1: Le prénom est resté. Juste parce que j'ai accouché une fille qui a été la deuxième beauté, une qui a été la troisième. Donc, chez nous, quand il dit beauté, on dit c'est maman
2: laquelle?
1: Ou la grande beauté. Ou
2: la la prière est copiée-collée.
3: Maman.
1: D'accord. Donc, voilà le beauté que moi j'ai eu et qui reste que c'est mon chéri qui me l'a donné.
2: Oh, wow. Oui, ma belle, ma beauté.
1: La douceur.
2: La douceur.
1: La douceur, absolument.
2: La femme doit être douce, en fait.
1: Oui.
2: Dans la richesse ou la pauvreté,
1: oui.
2: La douceur, c'est la base.
1: La douceur, c'est la base parce que quand il a l'amour, on doit être douce envers son conjoint. Donc, tu as cette douceur, le respect doit suivre automatiquement.
2: D'accord.
1: Ben, même dans la famine, même dans les fâcheries, quand tu connais déjà que non, quand celui-là vient, je dois être d'abord douce. Ça, c'est la priorité. Parce que même dans la douceur, là, tu peux faire des choses qui passent inaperçues par rapport à cette douceur. Il faut être douce, être accueillante. C'est très, très important.
2: Accueillante, cuité. Ma belle! Avant de partir, une chanson camerounaise qui fera plaisir à celui qui t'a donné ce surnom de ma beauté.
1: Je veux Blanche Bailé dans le titre de Je n'ai pas volé, c'est Dieu qui m'a donné.
2: Depuis là, tu as écouté ça ici, ma beauté.
3: C'est un peu animé.
2: C'est très dansant, c'est très animé.
1: Tu m'as donné une chanson camerounaise.
2: Oui, mais maintenant, quand même, une chanson
1: un peu... Je vais aller choisir la maman grâce de Kaladou dans mon nom.
2: D'accord.
1: Je l'aime bien.
2: D'accord, ça marche. Merci beaucoup. À tout à l'heure.
1: Merci, tata.
2: Voilà. On embrasse très, très fort l'amour de Marina qui nous regarde sur les... Regarde-moi ça. Regarde.
3: Oh là.
2: Elle nous regarde depuis l'écran sur YouTube. Mm-hmm. Merci, l'amour de Marina. On t'embrasse très fort ici. Vraiment. Elle a essayé de me joindre aussi. Je ne sais pas si c'est pour intervenir en direct. En tout cas, elle me fera signe. Tout à l'heure, elle a choisi Grâce Deka. Mon cher Salmon, ma beauté a choisi Grâce Deka. Elle a donné le titre, Dorine.
3: Non, elle n'a pas donné le titre.
2: Elle n'a pas donné le titre. Voilà. On va choisir un très beau titre pour toi tout à l'heure. Le téléphone est ouvert. On y va sur la une. Allô?
4: Allô, Raïsa Parker.
2: Oui, c'est quelle voix de douce.
4: Bon après-midi à toi, bon après-midi à Dorine.
3: Ah, peut-être.
4: Madame Zana.
2: Ah, c'est elle, Madame Zana.
4: Oui,
2: on prononce comme au village. Zana. Voilà.
3: Zama.
4: Je n'ai pas suivi.
2: Tu n'as pas suivi quoi déjà, ma grande?
4: Non, je pensais qu'il était en train de m'interpeller. Oui, j'interviens pour les thématiques. Enfin, la thématique, surtout par rapport au sobriquet, c'est très intéressant.
2: Mm-hmm.
4: Oui, je vais commencer par dire que c'est pas anodin qu'on choisit souvent des sobriquets à coller à une personne. Bon, c'est souvent en fonction du comportement de la personne ou bien du physique de cette personne, un peu comme Dorine disait, boule en fonction de...
2: Vous avez beaucoup retenu ça,
4: de la masse, voilà, mm-hmm. la masse corporelle.
2: Tout à fait.
4: On peut vous appeler nurse, longue mannequin.
2: Oh là là.
4: Ouais. Voilà, ça passe un peu comme ça. Mais pour dire que c'est pas méchant et c'est aussi l'occasion de sensibiliser les parents, de toujours, même quand ils sont en colère, vous voulez de prénom ou bien de sobriquet vraiment mignon qui pourra coller facilement à la personne.
2: Mm-hmm.
4: Franchement. Par exemple, si l'enfant est têtu, au lieu de dire imbécile, idiot, tu peux dire regarde-moi ce diplomate.
2: Mmh,
4: espèce de diplomate, espèce de magistrat.
2: Okay.
4: En fait, c'est ce que moi je fais, hein. Oui, c'est ce que moi je fais. Oui, même en colère, ça ne va pas passer négativement dans ma bouche de dire oh, t'es con, machin, truc. Non, parce que ça finit toujours par coller. Je prends mon exemple. Moi, on m'appelait toujours la blanche.
2: Mmh.
4: On m'appelait, oui, depuis toute petite, ma grand-mère, elle m'appelait toujours comme ça.
2: Ça
4: et puis, ça a fini par coller. Et ça m'a vraiment ouvert beaucoup de portes dans mon parcours. Donc,
2: ça vous dit
4: que ce n'est pas des choses à négliger, véritablement.
2: Okay. Mmh.
4: Donc, par exemple, vous pouvez voir une personne, la façon dont elle s'habille, ou bien la façon de parler, ça vous paraît comme peut-être les gens de l'Occident, ou bien ça vous paraît comme nos frères égyptiens. Vous dites, ah, regarde l'égyptienne. En fait, c'est ça. Donc, on renvoie une certaine image et puis, bon, mmh. en fonction de ça, on va donner des noms.
2: D'accord.
4: Donc,
2: éviter des surnoms péjoratifs. Éviter
4: oui.
2: voilà, tout ce qui peut affecter mentalement l'enfant. Voilà.
4: Vraiment, parce qu'on on entend de tous les noms, hein, idiotes, machin, tout. Et finalement, quand elle est idiote, vraiment, vous n'avez que vos yeux pour pleurer, en fait.
2: Mmh.
4: Merci, madame.
2: Merci beaucoup, madame Jana, pour cette contribution. Il y a le monde, Marina, qui veut également réagir. Je lui disais, oui, c'est bien possible. Donc, elle va tenter de nous... Laura Salmon, elle va tenter de nous retrouver tout à l'heure. Le 640 61 38 42, le 6 71... Voilà, tu peux
3: 15,
2: continuer.
3: 15 73 21.
2: Sur voilà. la 2, c'est mon cher William Gongan.
0: Oui, ma chère, c'est moi qui reviens là.
2: Mm-hmm. Mm-hmm.
0: Je voulais dire, ouais, quelqu'un qu'on donne par exemple le sobriquet comme Bunga.
2: Bunga. C'est pas exagéré.
0: Ou bien dire les Mandunga comme ça là. Tu ne connais même pas la signification, ça donne quoi? Donc ces choses là, ceux qui sont contents de les sobriquets, bon, peut-être ça les plaît, les noms comme ça.
2: Mm-hmm.
0: Nous, ça ne nous a pas plu, donc on n'a même pas accepté.
2: On t'appelait Bunga.
0: Okay. On t'a
2: pas respecté, mon frère. À tout à l'heure. Sur la 3, le roi Salmon et Sana, on a la maman de Marina. Allô?
5: Bon après-midi, RP.
2: Bon après-midi, El Presidente.
5: Oui, je vois Dodo qui te regarde en souriant là avec le doigt sur la joue.
3: Elle est vraiment en direct.
2: Elle est vraiment en direct. Elle est vraiment en direct, la bande Marina. Allô?
5: Oui.
2: Mmh, ça se passe bien là-bas, la bande Marina? Ça se passe bien là où tu te trouves?
5: Oui, oui, ça se passe très bien.
2: Mmh, super. Contente de l'entendre. Hein.
3: Oh. Elle est toujours avec nous.
5: Juste pour un coucou, hein. Juste pour un coucou,
2: d'accord.
5: Je ne vous dérange pas trop.
2: D'accord, la bonne Marina. Merci beaucoup, c'est très gentil. Vous savez, WhatsApp a souvent un retard. Bien de choses à toi, que l'Éternel te garde.
5: Bye-bye.
2: Bye-bye. Sur la une, est-ce qu'on a quelqu'un? Allô? Sur la une, allô?
6: Allô, bonsoir.
2: Bonsoir. Pardon, vous êtes couché?
6: Allô.
2: Le réseau fait comme si vous allez pleurer. Ça va? Allô?
6: Oui, allô, je suis à l'écoute là. J'ai dit ça avec des masques.
3: On vous écoute pas vraiment.
2: D'accord. Mmh.
3: On passe.
2: Non, on va
3: passe pas.
2: On va l'écouter. Nous vous écoutons.
3: On passe pas.
6: Des prénoms, des surnoms là.
2: Oui, ça s'améliore.
6: Moi, c'était Manu.
2: Manu.
6: Oui.
2: Mmh.
6: Mais maman, j'entends de tous les...
2: Salut. Elle est là?
7: Elle est partie.
2: Non, passe. Salut. Manou était pourtant avec nous. Moi, j'aime Manou. C'est pas... Moi, je sais rien de négatif d'appeler quelqu'un Manou.
7: Mm-hmm.
2: Manou,
7: c'est comme un prénom.
2: C'est comme un prénom. Ou alors, c'était Manon ou Manuela qu'on met Manou.
7: Manou.
2: Je trouve ça très beau. Est-ce que c'est la rime des boys ou quelqu'un d'autre? Allô?
8: Qui cotise en fait, bien, mesdames.
2: Allô?
7: Je sais pas, tout le monde veut s'écouter aujourd'hui.
2: Oh, c'est... Ça rend les choses un tout petit peu difficiles. Est-ce qu'on va se dire qu'on va se reparler en deuxième partie d'émission?
7: C'est mieux.
2: Voilà. Donc, la deuxième partie d'émission sera faite pour vous. Ou on fait comment? Une dernière personne sur la 2. Allô? Bon après-midi.
9: Bon après-midi à vous.
2: Oui, Raïssa, c'est moi. Dorine est avec moi. Vous vous appelez comment?
9: Soulé Onoliolo.
2: Soulé?
7: Soulé Onoliolo.
2: Mon cher Soulé, mon grand frère, allô?
9: Oui.
2: C'est vraiment lui?
9: Comment allez-vous bien?
2: Merci. Oh, la voix est différente comme ça.
7: Ah, ça va, on va bien.
9: Comment ça va, cher voisin? Allô?
2: Allô? La voix est
9: différente. Vous ne voulez pas l'écouter, vous ne voulez pas.
2: Ah, c'est lui, c'est lui, ça va, ça va. Lui. Oh, ouais. Désolé, grand frère, pardon.
9: On demande pardon.
2: Je ne sais pas pourquoi au début je cherchais pourquoi ce n'est pas la voix que je connais d'habitude. Hein, la légende. Oh. Grand frère, dis-nous alors, ma palazita est déjà proche. Hein?
9: Là-bas?
2: Oui, ma palazita est déjà proche. Je dis, on attend ta contribution sur les thématiques.
9: Oui, je voulais dire, j'ai écouté les affaires de ce briquet là, c'est compliqué. Hein?
2: Mm-hmm.
9: Parce qu'à un moment donné, on finit par oublier le patronyme exact de la personne.
2: Exactement.
9: Je connais un candidat qui a écrit son sobriquet.
2: Oh.
9: Dit tout. Pourquoi il m'a fait des propositions? Parce que c'était ça qui me venait toujours en tête.
2: Oh là là.
9: Bon. Et un autre qui avait été reçu à l'examen, quand on appelait son nom, il ne savait pas que c'était lui. Il attendait.
2: Le sobriquet.
9: C'est pas ça. C'est comme par exemple, j'ai connu, n'est-ce pas, deux cousins, une cousine et un cousin. En fait, le cousin était beaucoup plus aimé par la mère et la cousine par le père. En fait, quand vous arrivez, on parlait seulement de la maman, de Roger et de papa bébé. Et c'est allé comme ça pour vous appuyer même. Des hostilités au niveau familial. Donc, nous pensons qu'il faut juste à un moment donné, et puis non, surtout que les parents donnent aux enfants, il faut que ça paraisse à un moment donné, quoi. Parce que, quand vous arrivez, quand la maman arrive, moi j'ai mon frère qui travaille, on a quand. C'est-à-dire qu'il y a un problème, parce que quand on arrive, on a pas de mal, depuis tout est là. Ce collègue, personne ne connaît, pas du tout.
2: C'est ça.
9: Et lorsqu'elle finit par dire le nom exact, elle regarde, il est chamaillé, il est moqué, quoi. On l'appelle toujours pas du tout.
2: D'accord.
9: Alors qu'il a 40 ans aujourd'hui.
2: D'accord. Tonton Soulé.
9: Non, c'est compliqué.
2: Voilà, Tonton Soulé.
9: Oui.
2: On va dire bon après-midi à ma palazita.
9: Elle est là. Vita, et elle m'a pas salué, elle m'a salué son grand frère, c'est ça?
2: Non, je te promets. Voilà.
9: Elle est en train d'arriver, c'est ça?
2: Non, elle est là. Tu introduis une fois le journal, elle va donner les grandes lignes aux auditeurs. Tu sais très bien le faire.
9: Ok. Mais je voulais te demander.

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1: Thank you, Mapalazita. Good afternoon. Once more, dear listeners, for the second part of Fresher Royal, on va encore parler des thématiques sur la table, les surnoms ou alors les sobriquets, bonne ou mauvaise idée, que de donner ces surnoms ou alors ces sobriquets à notre enfant. Est-ce que vous êtes pour le fait d'en donner ou pas du tout? La deuxième thématique parle du rôle de la femme dans le couple. Qu'est-ce que la femme apporte concrètement? Quel est son rôle? Quelles sont ses responsabilités? Est-ce que financièrement, la femme devrait contribuer aux charges? Peut-être si elle veut, comme a dit une auditrice. Maintenant, est-ce qu'un homme, un mari, doit exiger que sa femme contribue aux charges dans le foyer? Mapalazita, à tout à l'heure.
0: Ladies and gentlemen, stay with Raisa, stay tuned and stay blessed.

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0: Ils avaient dit que c'est du lourd, effectivement. Merci à ceux qui nous retrouvent pour cette deuxième partie de Friche Royale. Nous sommes ensemble jusqu'à 14h55. La page pratique sera à 14h45 pour le moment. On profite, on discute, on échange, mais de façon rapide, vraiment. Il n'y a pas de, c'est pas à moi de vous rappeler que le temps passe très très vite, d'accord? C'est de façon rapide pour cette deuxième partie. Au téléphone, Guy Alain, allô?
1: Allô?
0: Allô?
1: Allô, bonjour.
0: Bonjour, c'est pas Guy Alain?
1: Oui, oui, je suis nouveau auditeur.
0: Vous êtes nouveau aussi, vous avez presque les mêmes numéros, hein. Nous vous écoutons, mon cher, votre prénom?
1: Oum.
0: Pardon? Seulement, on va un peu baisser la musique. Vous dites?
1: Oum.
0: Seulement, Oum, c'est ça?
1: Oui, c'est ça, c'est bien ça.
0: D'accord, Oum, nous vous écoutons alors.
1: Oui, d'abord, la première thématique pour moi, c'est les surnoms m'ont toujours souri. Parce que j'ai toujours eu des surnoms où ça m'a toujours donné la chance. Oum, Haïti. Oum, c'est un petit dessin qu'on montre à Kiji. Oum, le dessin blanc.
0: Il avait raison, Salmon.
1: Oui, tellement gentil. Haïti, c'est une fille, un petit dessin, une petite fille qui sauve les gens et tout et tout. Donc, ces deux petits prénoms, quand on les a donnés, bon. Ça m'a souri.
0: D'accord, ça vous a souri. Et maintenant, pour la suite, quel est le rôle de la femme dans le foyer, mon cher?
1: Bon, le rôle de la femme dans le foyer, bon, financièrement, elle doit être libre de ses choix.
0: On
1: je pense que quand
0: libre.
1: Une femme aime son mari, elle-même, elle propose d'aider ou de ne pas aider.
0: Très bien, d'accord.
1: Et aussi, une bonne femme, c'est celle qui respecte son mari.
0: D'accord, ça marche.
1: Soumission apporte toujours la chaleur, l'amour.
0: D'accord. Merci, mon très cher. À tout à l'heure. Hein. Merci, okay, monsieur Oum, le dauphin, pour la contribution. Sur la 2, c'est ça? On a quelqu'un? Allô? Non, on était d'abord sur la 2 seulement. D'accord. On va sur la 1 cette fois. Allô?
2: C'est monsieur qui va être au forêt, ça, pas que?
0: Oui.
2: C'est du lourd, c'est du costaud.
0: Non, c'est du costaud.
2: Je connais la bonne musique. Je voudrais dire que c'est un enfant qu'on appelait Gros Mangeur.
0: Gros Mangeur.
2: Oui, c'est le sobriquet que son père lui a attribué. Quand l'enfant l'a mangé, même, il mangeait même 2 kilos de riz.
0: Oh, Guillaume, n'exagère pas.
2: Mais parfois, il faut même réfléchir avant de donner le sobriquet aux enfants.
0: Gros Mangeur.
2: Il y a le truc que son père avait donné le sobriquet, Grand Bandit.
0: Ok.
2: Et comme il était trop fort, il sautait à la maison. Le père a vu que non, c'était un grand bandit.
0: Oh là là.
2: Il appelait seulement grand bandit, grand bandit. Le petit avait 1 an, grand bandit.
0: Oh
2: 2 ans, grand bandit. 10 ans, grand bandit. Maintenant, 15 ans, il n'est même plus grand bandit. Il est plus que grand bandit.
0: Dommage.
2: Donc, vous aimez les sobriquets là. Je vous ai dit.

0: c'était fabriqué, c'était pour fabriquer ou façonner des gens, mais parfois c'était pour lancer les faibles. Les forts n'avaient pas besoin de sobriquets.
1: Je vois.
0: Moi, je n'ai pas de sobriquets. Mais partout où je passe dans le secteur, je suis toujours le meilleur.
1: C'est ça.
0: Je suis arrivé là en jouant au football. Il y avait les gars qu'on appelait les Zinedine Zidane, les Christian Karambe, les Beckham. Ils avaient tous ces noms. Je n'avais pas de noms. Mais les merveilles que j'ai faites, c'était vraiment
1: les merveilles étaient merveilleuses.
0: Moi, je ne suis pas la star. Non, je ne suis pas la star. Comme elle dit, c'est la star.
1: Oh, ça va alors.
0: Je pense que c'est la star. C'est la star de la royale.
1: À tout à l'heure. Merci, Guy. Alors, le patriarche maréchal sur la 2 ou quelqu'un d'autre? Allô?
2: Bellissimo. Charmissimo amore. Vere parquero.
1: Patriarche, opero.
2: Good afternoon.
1: Good afternoon.
2: Je te dis, non. Elle est sous la table ou quoi?
3: Non, bonjour, bon après-midi.
2: Good afternoon. Bon, pour ne pas m'écorcher la langue, je rentre dans le français. On commence par quoi d'autre?
1: Les surnoms, le patriarche.
2: Ah, bientôt 40 ans, hein. Tous mes neveux, mes petits-enfants, comme ton arrière-petite-fille sur la montagne sacrée. Moi, je donne des prénoms, des sobriquets, pardon, à partir de la manière avec laquelle ils essayent d'argumenter les propos à vouloir poser avec ceux qui sont en face d'eux. Comme ton arrière-petite-fille.
1: Oui, oui.
2: Tu sais, elle a commencé et moi, je l'appelle la tététita. La tététita. Et elle-même reprend la tété. Donc c'est comme ça, c'est à partir de leur vocal que j'essaie d'argumenter, réfléchir pour donner un sobriquet.
1: D'accord.
2: Bon, la deuxième là, c'est comment?
1: La deuxième, le rôle de la femme.
2: Risque pas.
1: Patriarche.
2: Non, allons-y. J'aime trop le Congo, ça.
1: Est-ce que la femme, bon, là c'est déjà oui pour toi, maintenant quel est le rôle principal de la femme?
2: Non, mais tu sais, la femme sur la montagne sacrée est une source de luminosité et puis pouvoir mieux me réchauffer. Bon, mais tu sais, dans mes activités libérales, c'est pas tous les jours que j'ai le roublon. Donc, quand ta petite fille là, que tu connais, peut se permettre de m'aider, c'est libre selon ses convictions. Donc, mais il y a quand même une relation de complémentarité entre elle et moi. Et c'est ce qu'il faut entre nous, les hommes. L'amour, c'est la tendresse.
1: D'accord. Merci, mon cher patriarche.
2: Merci, Tito.
1: Très bonne journée à toi. Dorine, Dorine, est-ce qu'un homme doit exiger à sa femme de contribuer aux charges du foyer?
3: Tu sais, la nouvelle génération des couples aujourd'hui disent ceci, c'est 50-50, 50-50.
1: Aujourd'hui.
3: Pour que je t'épouse, il va falloir que tu puisses faire, je sais pas où tu vas, il va falloir que tu puisses payer le courant, l'eau.
1: Ça se dit comme ça, cash?
3: Oui, oui, peut-être d'une autre manière, peut-être moi je dis ça cash, mais il y a d'autres personnes qui emploient une autre manière de le dire.
1: Le dire. Sur la une, allô?
4: Allô?
1: Allô?
4: Le révérend pasteur Boiter au téléphone.
1: Le révérend pasteur, bienvenue.
4: Merci. Ouh, je crois que maintenant, je veux commencer par passer à Royal FM.
1: Pourquoi?
4: Cette douce voix suave. Mais vraiment. Bon après-midi.
1: Bon après-midi à vous, révérend.
4: Comment vous allez?
1: Je vais bien, nous allons bien.
4: Okay. Les thématiques,
1: les surnoms, est-ce que c'est une bonne ou mauvaise idée d'en donner à l'enfant?
4: Les sobriquets, moi je vais vous surprendre.
1: On semble être surprise déjà.
4: Il y a un ange là-dehors, un ange qui vient de l'autre. Qu'on appelle l'ange convenu. C'est-à-dire le sobriquet que vous donnez à l'enfant, il ce sobriquet pour faire de cet enfant ce que vous avez dit, surtout quand c'est négatif. Voyez-vous, vous avez un enfant qui part du jardin jusqu'au cours moyen 2 qui n'a jamais raté un examen et qui est parmi les premiers toujours et toujours. Mmh. Un jour, votre voisine, votre co-épouse, je ne sais pas trop quoi, vient fomenter une histoire qui ne tient pas. Et tout de suite, vous dites à votre enfant, regarde-moi cet idiot. L'année qui suit, au lieu de 18 de moyenne, il se retrouve avec 14. 8 de moyenne. Oh, tu ne veux plus apprendre? Non, c'est vous qui avez fait de cet enfant un idiot. Parce que pendant que vous étiez en train de le bénir du jardin jusqu'au cours moyen 2, le diable n'a pas eu l'opportunité de le détruire. Il va à l'école, vous bénissez, il rentre de l'école, vous priez, manger, il faut prier, tout ce qu'il fait, il faut prier. Mais vous avez donné, vous avez laissé une petite porte ouverte et puis tout de suite, l'enfant est devenu ce que vous avez voulu.
1: D'accord, à travers le sobriquet.
4: Vous dites ?
1: À travers le sobriquet.
4: Je vous suis appelé.
3: À travers le sobriquet.
4: Oui, même à travers le sobriquet.
1: D'accord. La deuxième thématique, alors, le rôle de la femme dans le foyer, en 30 secondes, qu'est-ce qu'on peut dire à ce niveau?
4: Attendez, la femme, c'est la lumière. La femme, c'est la douceur. La femme, c'est la fleur de la maison. Je cherche des mots tendres que je ne retrouve plus, mais je me réfère à la Bible qui dit... Qui a trouvé une femme a trouvé du bonheur. Voilà. Donc la femme, c'est le bonheur dans la maison.
1: Très bien, merci beaucoup.
4: Et pour chuter,
1: oui.
4: La femme a été créée pour que moi, je la rende heureuse et que elle aussi me rende ce bonheur-là. Mm-hmm. C'est-à-dire, j'attends rien de la femme, même si elle est premier ministre. Je lui donne sa place de femme. Je n'ai pas besoin de regarder son salaire parce que c'est ça l'origine des problèmes dans le foyer.
1: C'est ça.
4: Mais elle de me ramener maintenant l'amour, la tendresse, la charité. Vraiment.
1: Très bien. Merci beaucoup pour la contribution très intéressante. À tout à l'heure. Restez très souvent avec nous, mon très cher. Pas Camto, c'est par vous que nous sortons pour cette deuxième partie.

0: coller un surnom selon les étapes de sa vie.
1: Je suis très d'accord.
0: Oui, selon les étapes de sa vie. C'est ainsi que, à l'école primaire, lorsqu'on sortait parfois à midi ou en récréation, on partait se balader dans les anciens champs de patates. Puisque lorsqu'on a récolté les patates, dès qu'il pleut, les patates qu'on a oubliées au sol montrent les têtes. Et lorsque nous on creusait, ma part sortait du yougro. On m'a surnommé creuseur de patates. Cette période-là est passée. Mes amis m'appellent, mes camarades de classe m'appellent creuseur de patates.
1: Professionnel.
0: Alors, cette période est passée, j'arrive à Yaoundé. Lorsque je pars au collège à Tangana, on me demande quelles sont vos ambitions. Moi, je dis que j'aimerais être un docteur.
1: Un docteur.
0: Et au fur et à mesure, les enseignants disent que vraiment, ça c'est vraiment un docteur, ils ne s'amusent pas parce que j'étais assez vaillant en classe. C'est ainsi que même aujourd'hui, mes anciens camarades de classe, lorsqu'on se croise en route, ils m'appellent docteur.
1: Ah d'accord, ça a évolué. De creuseur de patates à docteur, on préfère quand même.
0: Oui, donc selon les étapes de la vie, parfois, les surnoms changent.
1: D'accord, merci.
0: Oui, et ça a un lien avec votre parcours de vie.
1: Je suis très d'accord. Merci beaucoup. Merci beaucoup, Pakamto, pour cette histoire très, très drôle qui explique bien la thématique. Bon après-midi, Yannick Sylvain.
2: Bon après-midi, Raïssa Parker. J'entre par la sortie de Pakamto. C'est vrai que je ne sais pas trop...
1: Des surnoms. On parle des surnoms et des sous-titres.
2: Ah, des surnoms. Parce que je ne vois pas... Creuser de patates, c'est plutôt très, très beau. Hein.
1: On n'a pas dit le contraire.
2: Hein. Oui, ça faisait tellement rire. C'est pas ça qui faisait rire.
1: Non.
3: Si, si.
2: Qu'est-ce qui faisait rire? Parce que je suis arrivé en cours, là. Qu'est-ce qui faisait rire?
3: Creuseur de patates.
2: C'est creuseur de patates, non?
3: Exactement.
2: Ou qu'est-ce qui faisait rire?
3: C'est ça.
2: C'est autre, ou bien, forcément, peut-être vous ne riez pas de la même chose.
1: Non, tu poses la question, Dorine, pour
2: tu
1: répondre.
2: Tu riais, bon. Oh, toi, dis, qu'est-ce qui
1: t'amusait? C'est pas possible.
2: Qu'est-ce qui t'amusait?
1: Totalement, pourquoi tu souris?
2: Qu'est-ce que faisait?
1: Pourquoi moi?
2: Pourquoi moi? Dorine a dit...
1: Que c'est ça?
2: C'est creuser de patates. Toi, qu'est-ce qui te faisait
1: docteur,
2: rire?
1: Docteur. Sauf qu'aujourd'hui, il n'est pas docteur.
2: Non, mais tu as commencé à rire avant qu'il ne parle docteur.
1: Oh!
2: Tu disais dans ses pensées.
1: Oui.
2: D'accord.
1: Dorine, on a quelques éléments de la page pratique. On prend d'abord la pensée du jour.
3: Être aimé, c'est se consumer dans la flamme. Être aimé, c'est se consumer dans la flamme. Aimer, c'est luire d'une lumière inépuisable. Être aimé, c'est passer. Aimer, c'est durer.
1: On va continuer, Emma.
2: C'est vrai qu'il faut reprendre quand même.
1: Bon, peut-être.
2: On en a bien compris.
3: Être aimé, c'est se consumer dans la flamme. Aimer, c'est luire d'une lumière impuisable. Être aimé, c'est passer. Aimer, c'est durer.
1: Ça va, Yannick Sylvain?
2: D'accord.
1: Il dit d'accord. On va prendre les pensées religieuses après le prénom à l'honneur.
3: Voilà. Ne crains rien, car je suis avec toi. Ne promène pas des regards inquiets, car je suis ton Dieu. Je te fortifie, je viens à ton secours, je te soutiens à ma droite triomphante. Ésaïe, chapitre 41, verset 10.
1: La Coranique.
3: La Coranique. Allah n'impose à aucune âme une charge supérieure à sa capacité. Coran, sourate al-Baqarah, Lavache, verset 286.
1: Le prénom à l'honneur.
3: Il s'agit de Samson.
1: Samson?
3: Samson.
1: Comme dans la Bible. Celui qui avait les longs cheveux.
3: Exactement.
1: Tu connais Samson, Yannick Sylvain?
2: Bon, plus ou moins, mais je ne peux pas dire que...
1: Non, je n'ai pas dit que c'est ton frère. J'ai dit que tu le connais. Tu connais l'histoire avec les cheveux et tout ça.
2: J'ai dit plus ou moins. Plus ou moins.
1: Moins ou plus?
2: On est partagé.
1: Est-ce que ça va? Le Samson, c'est ça, le prénom à l'honneur?
3: Oui, Samson.
1: Non, je n'en connais pas. Je n'en connais vraiment pas de Samson.
3: Moi, de même.
1: Je ne sais pas, ça...

0: C'est un peu rare quand même seulement.
1: Mais donc, on se souvient quand même de ce animé, les Simpsons. C'est vrai que ça n'a rien à voir avec Samson.
0: Non, ça n'a rien à voir.
1: Simpsons.
0: Ouais. Est-ce qu'elle t'a dit son petit nom qu'elle avait quand elle était plus jeune?
1: Oh,
2: non.
1: Là, vraiment.
2: Non.
0: Non, c'est un beau prénom, je te promets.
1: Bon?
0: Oui. On l'appelait Bouboule.
1: Oh, voilà.
0: C'est beau, non?
2: Ah bon?
1: Oui, c'était ça, Bouboule.
2: Bon,
1: c'est... Quand j'étais très jeune.
2: Entre temps, elle s'est métamorphosée.
0: Oui, beaucoup, beaucoup, je pense ça.
2: Mm-hmm. Pour finalement te ressembler. Parce que vous avez l'air presque identique.
0: Au niveau de quoi?
2: Même taille, même corpulence.
0: Pas forcément.
2: Vous pouvez même faire la publicité.
1: De quoi?
2: D'un mortier.
1: Ça, c'est grave. Ça, c'est grave.
0: Non.
2: Bon, je ne sais pas ça pour.
0: Bon, quand même, c'est très péjoratif de dire.
2: Non,
0: comment la pub d'un mortier? Je comprends pas.
2: Le mortier n'est pas utile.
0: Non. Toi, tu vas faire la pub du pilon.
2: Du pilon, pourquoi? Je suis grand de taille. Ah, le pilon. Elle est bizarre.

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10: À la Camerounaise, franchement, je pense pas. Parce que, vu le contexte où laquelle on vit maintenant, là, on peut pas atteindre. Et puis, on a des grands chantiers qu'on est sûr, on n'est pas sûr de finaliser. Oui, on n'est pas sûr de finaliser. Aujourd'hui, c'est là. Le Cameroun est devenu très bizarre. La vie devient dure, de plus en plus dure. On peut pas atteindre. On peut pas atteindre. Et les gens qui disent que les méchants, moi, quand ils font les définitions, moi, ça ne me dit à rien.
11: Je suis Ateba, François. Je suis dans le métier, ça fait presque 40 ans. Tout ce que vous voyez là, il y a l'aluminium, donc c'est-à-dire il peut arriver que donc

0: me demandez à vous fabriquer une porte en alu, comme vous voyez là. Donc, je vous fabrique une porte en alu. Si vous voulez une porte en matériel métallique, je vous en fais. Dans ce domaine-là, je suis formé. Et si il vous faut fabriquer une porte en gris, c'est-à-dire en gris en fer forgé, je le fais également. Comme vous voyez, les fers sont bien forgés. Le métier paye, le métier de la technique paye. N'importe comment ça paye. Pour apprendre avec les colons, j'ai fait presque 10 ans. Hein. J'ai fait 10 ans avec les colons.
1: Je m'appelle Bidia Patrick Rivelli. Bon, je suis un coiffeur. Je ne dégrade pas ce que je fais. Parce que je sais que c'est l'esthétique. C'est juste un problème de financement. En fait, si c'est parlant de la rentabilité au quotidien, le jour où le bon Dieu permet, on se trouve dans les 1500, 2000. Le jour où c'est plus fructueux, on se trouve dans les 3000, 4000. Bon, on se bat.
2: Mon nom, c'est Edginaville Ongo, Charles Fabrice. Non, mais clandestin, c'est tout dit. Je vous ai dit que ici en ville, il y a des gens qui ont des structures, par exemple, qui ont des boutiques de téléphone. J'ai un fonds. Hein? Je paye un comptoir, mais j'ai un fonds auquel je paye. Hein? Moi, généralement, on m'appelle le capitaliste parce que j'ai toujours de l'argent chez moi. Quand peut-être que les gars, il y a des gens qui sont dans le besoin d'argent, il y a des voyageurs, des gens peut-être qui ont des difficultés, peut-être cherchent à payer, peut-être une chaîne, peut-être qu'en or, qui va à une valeur, estimable, peut-être que plusieurs sommes. Il y a des chaînes qui vont à 2 millions, 500 000, 100 000, 50 000, ça dépend. Si moi j'ai des liquidités chez moi et que je trouve que c'est une bonne chaîne en or qui peut me rapporter, si tu me demandes peut-être que par exemple 200 000, 300 000, je peux te donner, sachant que je peux la revendre peut-être à 700 000.
3: Je m'appelle Mbala Etienne. Donc, le métier que j'ai débrouillé pour faire, je suis un gardien de nuit, mais j'ai laissé le gardien de nuit, je reviens sur les chaussures. Et c'est les chaussures là que j'ai débrouillé comme ça pour manger avec mes enfants à la maison. Oui, j'ai tous les enfants, 5 enfants. Et c'est un travail sale aussi. Et je ramasse les chaussures avec la boue, il vient, te donne, tu mets sur ton corps, tu salis ton corps toujours. Donc, c'est, on peut faire comment? On va supporter toujours. C'est l'argent qu'on veut, non? Toujours.
4: Je m'appelle Madame Guifo Thérèse. J'ai 48 ans dans les poulets. C'est difficile, hein? Très difficile. L'élevage, quand tu prends le poussin d'un jour, il faut surveiller, il faut entretenir. Ah, quand ça réussit, c'est bon. Quand ça meurt, on se décourage, mais on est là. J'ai beaucoup. J'ai 7 enfants, les petits-fils. J'ai encore avec quoi? Avec les poulets. Avec les poulets. Encore avec quoi? Quand je sors le matin, je suis ici. C'est le soir que je rentre. Tu vois à l'heure que je suis là.
5: Je m'appelle Manjou Kamla Emilienne. C'est dans la couture, je suis styliste. Okay? Mon travail consiste à confectionner les habits à peu près comme la boutique. En fait, moi-même, je produis et je propose aux dames qui vendent malgré le marché. Pour les gens disent qu'il n'y a pas le marché, on attend, c'est ça le... Si oui, j'aurais moi-même, si j'avais des moyens, moi-même personnellement, je faisais le mien. Moi, j'accrochais parce qu'il y a des gens qui viennent, ils demandent s'il y en a ce que tu vends. Et puis, ce que j'ai déjà fait, je l'ai. Il y a des filles qui sont dans une famille aisée, ils n'aiment pas travailler, ils se contentent des biens de leurs parents. Oh, ce n'est pas ça. Ils doivent d'abord connaître ce que c'est que la vie quoi, en technique ou bien aller à l'école. Si tu ne parviens pas à l'école, tu gagnes ta vie en d'autres manières, d'une manière ou d'une autre, en apprenant le travail.
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0: Eh bien, la mutuelle d'assistance et de solidarité, la MASSO, l'acte 7 et son compte à rebours. Depuis le 30 juin dernier, vous le savez très bien, on court vers le 10 juillet. Chaque année, sa séquence, son espace de temps, son apothéose. Eh bien, pour cette édition, cet acte de la MASSO, acte 7, il y a effectivement des innovations, des grandes annonces pour l'immense majorité des mutualistes qui croient fermement au projet MASSO. C'est un projet fédérateur, un projet d'entraide, un projet d'avantage mutuel, un projet de soutien. C'est un projet d'ailleurs qui va d'une base de compréhension très simple, apport personnel, 100 francs CFA par jour. 100 francs CFA par jour, 500 francs CFA par semaine, 26 000 francs CFA par an pour les mutualistes. Et vous constatez au fur et à mesure, puisqu'on a déjà enclenché ce compte à rebours de l'acte 7, nous sommes d'ailleurs le 28 juillet 2026 et le mutualiste à jour de ses contributions doit avoir versé 2100 francs CFA. Nous sommes à moins 336 de la fin des souscriptions, qui est prévue d'ailleurs le 29 juin 2027. Et bien sûr, le jour J du 10 juillet 2027, nous sommes à jour J moins 347. Et vous savez, le temps court. Le temps, il court. Il est important d'être à jour de ses contributions à temps et de bénéficier de tout ce qui se rapporte. C'est-à-dire, depuis l'acte premier, à chaque fois, la MASSO essaie un tout petit peu de canaliser ses efforts, ses énergies, ses ambitions en fonction des besoins exprimés par les mutualistes. Et vous constatez vous-même des grandes améliorations. D'ailleurs, pour l'acte 7, pour ceux qui étaient au stade Amadou Ahidjo de Yaoundé, lors de la clôture de l'acte 6, vous avez vécu en grande nature, au-delà des mutualistes qui bénéficiaient en toute transparence. Et vous voyez que la transparence est allée au-delà des actes et des sensations vécues lors de ce rendez-vous du 4 juillet dernier, où les uns et les autres ont bénéficié avec la participation de tout le monde, puisque vous savez que c'est un rendez-vous où chaque mutualiste participe à la désignation du gagnant, du bénéficiaire. Donc c'est pratiquement une chaîne, c'est-à-dire que peut-être que vous pouvez quitter de là sans l'eau pour une édition, mais vous contribuez. La contribution voudrait également dire que nous sommes ensemble avec les gagnants. Le gagnant, c'est qui? C'est celui qui peut remporter un lot aujourd'hui. C'est celui qui n'a pas remporté hier et qui remporte aujourd'hui. C'est celui qui n'a pas remporté aujourd'hui et qui remporte demain. C'est ça le gagnant. Il ne s'agit pas d'un gain momentané, un gain circonstanciel. C'est un gain. Et vous constaterez que la progéniture du mutualiste est également impliquée, parce que un mutualiste ne peut pas gagner, c'est pas personnellement. C'est-à-dire que l'implication de la mutuelle dans le devenir de ses enfants, de son épouse, de sa famille. Et MASSO Bourse Académique rentre dans ce sillage, c'est-à-dire que l'enfant peut être formé sans débourser la moindre pièce d'argent. L'Institut Universitaire Bissaye est bien placé pour répondre à cette exigence. 80% de pratique, 20% de théorie. L'enfant se frotte à la réalité du monde professionnel tout au long de son parcours, de son cursus. C'est véritablement professionnel, c'est la réalité du terrain, c'est la pratique. Prise en charge par la mutuelle d'assistance et de solidarité. Idem pour l'assurance maladie au complexe hospitalier, la MAMU. Ce sont des avantages. Ce sont des apports. Au-delà de ce que vous connaissez déjà en matière d'assurance sur 5 ans, sur 10 ans, et la catégorisation, vous savez très bien, Masso Corporate pour les associations, les mutuelles, et Masso Classique pour les mutualistes âgés entre 18 et 65 ans, et Masso Senior pour les mutualistes âgés de 65 ans et plus. Donc, il y a d'autres avantages. Donc globalement, la mutuelle d'assistance et de solidarité devra travailler pour que le fonds de solidarité soit assez conséquent. L'objectif, c'est d'accroître la marge de manœuvre, la capacité de financement. C'est fondamental. Si la MASSO n'a pas ses marges de manœuvre, on sera en difficulté dans l'accompagnement des agents économiques, des PME, des très petites entreprises et tout ce que vous pouvez imaginer. C'est pour cette raison que le panier doit s'élargir. Et on ne se limitera pas uniquement au Cameroun. Il faut aller au-delà de nos frontières. Pour une seule raison, le leitmotiv est connu. La valorisation de la solidarité africaine.
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0: Et bien sûr, mesdames et messieurs, le plaisir est immense de vous savoir, de vous retrouver pour partager ce moment atypique. C'est l'histoire qui se crée entre nous dans le cadre de l'émission Plein Phare sur l'économie. Une révolution plutôt très stratégique, très importante, bien mesurée. Voyez un tout petit peu que on ne peut pas parler tous à la fois dans une salle lors d'une rencontre. Chacun prend la parole et tout le monde peut écouter ce que dit l'autre. Si tout le monde prend la parole, on dit que les gens demandent de se verser dans une révolution d'euphorie populaire de circonstances, du désordre total. Chacun prend la parole, ça veut dire quoi? Ça veut dire chacun à son niveau, dans sa cellule familiale, dans son entreprise, selon ses dispositions, agit de manière constructive, de manière structurée. Vous voyez, ailleurs, on a même parlé des révolutions par terroir, c'est-à-dire des révolutions territoriales, avant la révolution nationale. C'est-à-dire on commence dans les villages, dans les cantons, au fur et à mesure. On est en Consamba, on est en Tui, on est à Idinao, on est à Garoua, on est chacun, selon ça, sa sphère de compétence, à son niveau, détient un pouvoir et révolutionne le pays à son niveau. C'est ce que nous faisons dans le cadre Plein Phare sur l'économie. C'est une révolution territoriale, mesurée, dans un cadre précis. On a bien un travail qui, plus tard, pour rejoindre un travail abattu par d'autres, ça crée donc une synergie, une fédération. Et lorsque la base est bien faite, non, le sommet ne souffre de rien. Vous avez suivi les débats aux États-Unis d'Amérique où Rockefeller explique comment ils ont fait pour dominer le monde entier. C'est que les États n'avaient pas des notions de base sur la finance, la culture financière. D'où naît la crise des subprimes de 2008. Ça naît justement des comportements inconséquents du politique qui s'est substitué aux risques mesurés par les institutions bancaires. Et on a vu ce que cela a provoqué. Deuxièmement, c'est la problématique liée à la constance, à la continuité et à la stabilité. Qui garantit la stabilité? Est-ce un politique qui prend les rênes pour un moment? Ou une structure économique qui tient sur la durée? Vous allez discuter par exemple avec les cadors, les experts de la finance, ils vous le diront. La continuité et la stabilité, ce n'est pas l'homme politique. C'est la structure financière, c'est le système financier, le système économique. Parce que des garanties vont sur des années. Ce n'est pas un homme politique qui va prendre pouvoir pour, dans les pays occidentaux, 4 ans, 8 ans, ou bien dans nos États où parfois vraiment ça va dans tous les sens. La structure économique. Et le travail que nous abattons, vous savez, notre continent, le Cameroun avec, n'a pas été bien étudié. Beaucoup ignorent ce que nous faisons ici sur place. En Occident, on peut parler parfois de leur histoire. Oui, première, deuxième guerre mondiale, chaque fois ils en parlent. Histoire de France, Bonaparte et consorts, vraiment. Mais chez nous, vous voyez que il y a beaucoup d'ignorance sur notre passé. Individuellement, vous ne pouvez pas remonter sur 4 générations. Sur 3, certains même sont limités à leur propre personne. Il y a beaucoup à savoir chez nous. Lorsqu'on aura mieux scruté la réalité du continent africain, du Cameroun, parce qu'il n'y a plus rien à voir ailleurs. C'est ici que ça se passe. Ils sont vides parce que nous sommes pleins. Ils se sont vidés avec le temps. Nous sommes pleins en Afrique, au Cameroun. Il y a beaucoup de travail. Beaucoup d'ignorance qui recommande beaucoup de travail. C'est ça que l'élément de base dans le cadre plein facile économie, c'est d'abord la connaissance, la pédagogie, l'enseignement. Lorsqu'on aura l'information suffisamment structurée, avec la masse critique recherchée, on ira au combat la tête haute. Quand vous observez un tout petit peu l'actualité, certains disent que c'est pas parce que une actualité fait le buzz qu'on va regrouper tous les Camerounais dans un même panier. Il y a des Camerounais qui se contentent de parler du bas-ventre avec ce que vous voyez les jeunes filles. Il y a une catégorie, mais il y en a qui ont compris qu'on doit aller puiser cette richesse ailleurs. Il faut être concentré parce que ce sont des signes de distraction. De retrouver cet équilibre. C'est cette raison qu'on ne peut pas mener la bataille avec ceux qui tout le temps sont déconnectés des véritables objectifs. Ils sont distraits. Pourtant, on doit avancer, canaliser, et c'est une révolution, comme on l'a dit, structurée, progressive. Raison de plus, cet après-midi, nous allons aborder deux pans. Vous savez, la semaine dernière, on a reçu la visite d'un compatriote qui nous a parlé de sa communauté qui avait pleinement besoin que l'équipe de Plein Phare sur l'économie ait tout simplement un moment de réflexion, d'échange avec les siens. Parce qu'en réalité, ils estiment qu'on a beaucoup à dire pour les canaliser dans ce qu'ils sont en train de faire. C'est monsieur Mepeyou qui était là, Mepeyou Daniel. Il est arrivé là, personne ne l'attendait. Il a dit vraiment cette émission, je l'écoute, nous l'écoutons et nous avons besoin d'un petit déplacement pour échanger. Le second groupe, c'est d'ailleurs Lucien Baladeux, papa de Zali, nous a contacté pour dire il y a toute une journée de l'excellence académique qui est organisée de ce côté. Est-ce qu'il n'était pas important qu'on y aille pour un moment parce que les enfants ont besoin d'un autre discours, au-delà de ce qui inonde la toile de notre discours. Journée de l'excellence académique pour des enfants qui ont brillamment réussi. Mais on ne peut pas se limiter uniquement à ceux qui ont réussi. Ceux qui n'ont pas réussi cette fois-ci, il faut leur tenir le discours. Parce que l'échec permet mieux d'apprendre que le succès. C'est dans l'échec qu'on apprend mieux. Si la réussite, le succès enseigne deux fois, l'échec enseigne 10 fois. Voilà le travail. Ibrahim Oumarou également avec nous. D'ailleurs, une grande annonce et effectivement la même sollicitation pour entretenir un groupement de mutualistes. Voilà, les mutualistes de la Masso qui, de par leur action, et d'ailleurs ont eu gain de cause, c'est normal, la même sollicitation pour les mêmes objectifs. Et comme plat de résistance, mesdames et messieurs, nous avons un tout petit peu revisité le projet ECHO en Afrique de l'Ouest. Et finalement, c'est la substitution au franc CFA, mais un écho à deux vitesses. D'un camp, Ouattara, du moins la Côte d'Ivoire, le Bénin, le Togo, tous ces pays de la zone franc militent pour la fixité, écho fixe, arrimé à l'euro. En face, vous avez le Ghana, le Nigeria, ce géant, producteur de pétrole, d'une industrie qui essaie déjà de tutoyer le monde entier, qui ne peut pas s'arrimer à une quelconque médiocrité de taux de change fixe, c'est-à-dire que ça ne rime pas avec ses exigences de compétitivité sur la scène internationale. Pour eux, il faut un écho flottant qui répond à la loi de l'offre et de la demande. De toutes les façons, que l'on soit dans l'écho fixe ou l'écho flottant, il n'y a qu'en Afrique de l'Ouest, ça bouge tout de même. Reconnaissons-le. Ça bouge, ils réfléchissent au moins. Ils se disent, est-ce qu'on va aller à gauche ou à droite? Que disent les chefs d'État de la CEMAC? Il y a le besoin. Vous avez suivi récemment, on a parlé ici de ce guichet de refinancement de la production mis sur pied par la BEAC. Alors, est-ce que si on avait une monnaie autonome, on se retrouverait à supplier le FMI et tout cela, est-ce qu'on n'aurait pas plus de marge de manœuvre pour booster notre économie? On a vu ce que le Maroc a fait. Le Maroc est d'ailleurs devenu le premier client des banques marocaines. Est-ce que l'État peut se permettre un certain nombre d'initiatives pour le financement de la production? Voilà un tout petit peu le débat. Chacun peut réfléchir. Vous également, amis auditeurs, vous savez, vous prendrez la parole lorsqu'il sera 17h30 à travers les codes d'accès, le 640 61 38 42. 640 61 38 42, le 671 15 73 21. 671 15 73 21. Voilà les codes d'accès. On sera ensemble à 17h30. Vous écoutez l'émission, vous prenez des notes. Et au moment opportun, nous serons à vous. Le temps d'une légère virgule.
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0: voilà, sur le plateau de Plein Phare sur les Colombies, nous allons recevoir nos invités déjà bien installés. Alors Maurice Ngouk, bon après-midi. Le plaisir est le nôtre de vous avoir. Vous êtes d'ailleurs un homme d'expertise hein, en matière d'entrepreneuriat. Domaine de prédilection, la logistique. Mm-hmm. Et c'est très bien de savoir que vous y travaillez chaque jour. D'abord pour amener les uns les autres à comprendre cette réalité, mmh. ignorée, pourtant indispensable. Vous savez, c'est hier encore, quand on allait vers l'école normale, là, environ 18h, 19h, on a vu des gars qui rentraient, veste, cravate. Voilà. Très, très heureux, très content.
1: Ils avaient soutenu.
0: Bon, je crois que... mais vous savez, ils sont toujours en veste cravate, là. Les étudiants, les noms d'administration.
2: Oh, d'accord.
0: Voilà. C'est quelqu'un qui me murmure là que, mais fondamentalement, est-ce que les questions de logistique, les maîtrisent? Parce qu'administrer, c'est comprendre tous les contours. Mais si on ignore un pan aussi important, ça veut dire peut-être que on navigue pleinement à vue. Je vous donne la parole.
1: Alors, bonsoir Yannick, bonsoir à tous ceux qui nous écoutent et à tout le plateau. Je n'oublie pas les techniciens en studio. Mmh. Alors oui, la logistique est un domaine, je disais ici la dernière fois que c'est la science de l'organisation.
0: Oui.
1: Il ne me semble pas que depuis qu'on a créé cette école-là, d'administration au sein de l'État, qu'on ait même fait une réforme pour intégrer cette nouvelle donne.
0: Très bien.
1: Donc du coup, les notions qu'ils utilisent, elles sont
0: désuètes.
1: Tout à fait, tout à fait.
0: Il faut des réformes pour adapter.
1: L'État lui-même doit se réformer. Je ne sais pas comment, sur quelle base aujourd'hui on fait des planifications sans les aspects logistiques mm-hmm. d'une planification. Il y a pourtant tout un ministère de...
2: La planification.
1: Oui, comment est-ce qu'il planifie sans les process logistiques? Les nations qui ont compris les enjeux de cette science-là ont intégré pleinement dans les politiques publiques les principes logistiques.
0: Oui.
1: Donc nous, on est un peu à la traîne. On espère que les choses vont peut-être changer d'ici là.
0: Mais maintenant, comment vous opérez? Parce que certains peuvent se dire, les gens n'ont pas encore, les gens sont... Peut-être vous avez beaucoup d'avance sur vos compatriotes.
1: Bon, on peut dire ça. Mais en réalité, c'est pas vraiment ça.
0: Ouais.
1: Vous savez, l'idée de monter le projet que je porte me vient justement parce que je me rends compte, ayant fini mes études, que mais on est très mal, on est totalement désorganisé. On crée une chaîne de, un point de valeur ici, on en crée un autre là. Bon, c'est comme ça qu'on a un budget, un programme ici, un autre là-bas. Pourtant, on peut interconnecter tout ça.
0: Oui.
1: Et optimiser maintenant les résultats. C'est ça le logisticien. C'est ça le rôle du logisticien. Donc, je me dis, on pourrait intégrer ça à nos politiques publiques, comme je fais dans la gestion des projets des gens,
0: ouais.
1: de nos partenaires. Et voilà. Donc, c'est un peu ça. La logistique est une science centrale, je ne cesserai pas de le dire. Hein? Il n'y a pas une structure qui fonctionne sans point logistique.
0: Ouais.
1: Il y a quelle? À la maison, nos épouses, nos mères, nos femmes, ben, ce sont des logisticiennes hors pair.
0: Bien sûr.
1: Seulement, elles ne savent pas. Elles ne savent pas que c'est ça qu'elles font tous les jours.
0: Ah bon?
1: Avec la chimie, parce que c'est deux choses. Hein?
0: Ouais.
1: Madame à la maison est une chimiste de haut niveau et c'est une logisticienne. Parce qu'elle sait acheter la fonction procumène logistique, les approvisionnements en français.
0: Oui.
1: La fonction gestion de stock. Quand elle a acheté, n'est-ce pas, elle stocke à la maison pour le mois.
0: Ouais.
1: La fonction dispatching. Lorsqu'elle a acheté, elle a stocké. Comment est-ce qu'elle consomme? Ouais. Si on prend maintenant que chaque élément, chaque membre de la famille, là je me parle en gestionnaire de stock,
0: ouais.
1: est un item. Le nom français ne me vient pas de suite. Dans un magasin. Donc, si la maison est un magasin et que chaque élément de la famille que vous avez est un élément du magasin. Il y a une manière de gérer la famille.
0: Ouais. C'est
1: que même dans la gestion de nos familles au quotidien, la logistique intérieure,
0: ouais.
1: C'est pas seulement une affaire de, c'est pas seulement une affaire de costume cravate. C'est aussi une affaire de, vous voyez, ça demande
0: exactement.
1: Beaucoup de,
0: exactement.
1: D'organisation.
0: Mais d'entrée de jeu, je voudrais, vous avez vu la réaction de Monsieur Mepeu qui est arrivé la semaine dernière.
1: Oui.
0: Il était pratiquement le 15e invité dans le studio. Et qui nous parle d'un besoin de sensibiliser une communauté représentée ici à Yaoundé, mm-hmm. parce qu'écoutant l'émission, comment est-ce qu'on peut apprécier?
1: Bon, d'abord, nous sommes personnellement, je vais parler pour moi.
0: Ouais.
1: Nous sommes, c'est grisant de se rendre compte que le travail que l'on fait ici ne tombe pas dans des oreilles de sourds. Ça montre quand même que, et c'est à mettre à votre actif, les gens vous écoutent. Et ce que vous dites est porteur. Ce que vous dites touche des masses.
0: Ouais.
1: Des masses, j'insiste sur ce mot. Ce que vous dites touche des masses. Donc, nous pensons que de voir ce retour, pour moi, c'est un retour d'information.
0: Retour d'information.
1: Voilà, de voir ce retour d'information doit nous amener déjà, un, à nous réinventer pour toujours rester au top. Parce que ça, si on ne se réinvente pas, c'est comme l'état du Cameroun. Hein.
0: Bien sûr.
1: Voilà, pour rester au top niveau. Parce que je suis sûr que dans la concurrence, dans la face là, on essaie de copier ce que vous faites ici. Mm-hmm. On vous analyse, on vous étudie. C'est aussi un pan de ce que nous faisons dans la logistique. Hein.
0: D'accord.
1: Il y a un peu d'espionnage industriel à l'intérieur.
0: Très bien.
1: Voilà. Donc, en face, on nous regarde, on se dit, mais comment est-ce qu'on peut faire mieux que ces gens-là? Ça veut dire qu'ils vont étudier nos faiblesses. C'est ça. On va se focaliser sur les faiblesses pour en faire des forces.
0: Oui, tout à fait.
1: Donc, non, pas, c'est pas pour dire qu'on en est ici. Ouais. On n'en a pas.
0: On dirait une forme de théorie des jeux. C'est
1: en
0: normal.
1: En fait, c'est ça. Oui. Voilà. Donc, moi, je suis heureux de me dire et de participer. Je vous donne mon accord de principe.
0: Ouais.
1: Si jamais il y a ces descentes-là, d'échanges avec des jeunes pour les inspirer encore plus, oui, je suis partant.
0: Ouais.
1: Parce qu'il faut éveiller les masses, éveiller les consciences. On est un peu dans une forme de somnolence.
0: De somnolence.
1: Oui, la société camerounaise est en pleine somnolence. On ne voit pas les enjeux. On voit des choses monter et descendre. On voit, je ne parle pas de dépravation, des mœurs et autres. On a besoin d'éveiller les gens.
0: Ouais.
1: Donc, votre entreprise tombe à propos. Maintenant, oui, on veut bien participer à ce genre d'initiative.
0: Voilà.
1: Je crois que c'est une bonne chose.
0: On nous a parlé également du Chêne Baladeux avec le jeune Zali et le papa, puisque. Et qui ont dit, si vous avez pu impacter dans la vie d'un jeune pareil, vraiment, on dirait une forme de coupe qui déborde.
1: Tout à fait.
0: Et quand la coupe déborde, il faut alimenter tout le reste.
1: C'est comme je disais aux jeunes Ali ici.
0: Oui.
1: Il n'a pas le droit, je pense, d'être le seul Samuel Eto'o de sa famille.
0: Voilà.
1: Non. Toutes les valeurs qu'il s'est données, qu'il s'est appropriées, qu'il applique dans sa vie tous les jours, il doit les transmettre à ses frères.
0: Oui.
1: C'est aussi ça, être la lumière d'une maison.
0: Très bien.
1: C'est pas tout conserver pour soi, c'est savoir redistribuer.
0: C'est-à-dire que ceux qui viennent s'abreuvent.
1: C'est ça.
0: C'est à nous maintenant d'aller encore.
1: C'est ça. Donc, c'est un peu nous l'image. Comme vous dites, on ira. Moi, comme je le disais, j'ai donné mon accord de principe.
0: Voilà.
1: Tout le monde l'entend.
0: Très bien.
1: On ira essayer de susciter de nouveaux alliés.
0: Voilà.
1: Là où le besoin sera.
0: Voilà. Très bien. Lorsqu'il y a la sollicitation, ils ont parlé des journées d'excellence académique, des portes ouvertes et tout cela. Bon, on verra comment structurer cela pour que ça ait du sens. L'essentiel, c'est que le Cameroun soit une référence.
1: Tout à fait.
0: Et comme on l'a dit, la révolution, c'est pas dans la salle, tout le monde se lève et se met à crier haut et fort et à bavarder. Chacun prend la parole.
1: De manière ordonnée.
0: Voilà. Dis ce que tu as à dire, on t'écoute, on enregistre, et au fur et à mesure, l'essentiel, c'est que tu parles de manière constructive.
1: C'est ça.
0: Le Cameroun, c'est un peu comme une salle. C'est une salle. Ici, nous prenons la parole, ici. On essaie de dire ce qu'on a à dire de manière constructive, et la somme des discours constructifs vont créer un idéal national. Ça ne sert à rien d'être bien vu. Et lorsqu'on tourne la tête, on voit vos enfants misérables. Pauvres. Ou bien après vous, ce que vous laissez derrière vous en termes de progéniture n'a aucune représentativité sur la scène mondiale. Rendez-vous du donner et du recevoir. Ce que vous avez à donner, c'est ce que vous avez hésité tout à l'heure, la dépravation des masses.
1: Ouais.
0: On a l'impression, parce que quand vous avez l'impression que ce que notre jeunesse a donné, c'est la dépravation des mœurs. C'est qu'on a, on a l'impression que ça tourne autour de cela.
1: Tout à fait.
0: Mais c'est faux. Il y a une catégorie de brebis galeuses qui n'a rien à voir avec le Cameroun structurel et constructif que nous voulons bâtir. Le temps de recevoir Ibrahim Omarou. Bon après-midi, merci d'être là.
3: Bon après-midi Yannick, bon après-midi à nos co-discutants, bon après-midi à nos techniciens, bon après-midi à la hiérarchie de cette belle radio.
0: Très bien, chapeauté par le grand pasteur Missa Emmanuel.
3: Oui, j'écoute très attentivement. Oui, sincèrement, je ne voudrais pas ignorer ceux qui nous écoutent de l'extérieur.
0: Tout à fait, tout à fait.
3: Merci pour cette autre occasion, M. Yannick Guélioui. Vous savez, votre invitation arrive désormais et nous impose ce sentiment de grande crédibilité, ce sentiment d'utilité publique.
0: D'utilité et de crédibilité.
3: Oui, et même de responsabilité sociale.
0: Bien dit. Voyez. Bien dit.
3: J'aurais tout fait pour négocier ceci.
0: Oui.
3: Parce qu'en réalité, nous avons eu beaucoup. Moi, particulièrement, j'ai tellement eu de la vie sans avoir fait quelque chose d'extraordinaire.
0: Alors, vous estimez que
3: oui.
0: Ce que vous avez obtenu, ce n'était pas forcément...
3: Non, je vous ai dit que la reconnaissance,
0: dis-moi la reconnaissance
3: que je dois à la vie...
0: La gratitude.
3: Oui, me pousse, n'est-ce pas, à être utile. Et là, vous me donnez là l'occasion. Vous savez, quand vous parlez, n'est-ce pas, du jeune Zali, et je me réjouis de ce que Maurice vient de dire, je me rappelle de ce qu'il disait à Zali l'autre jour, ne soit pas ça. Mais attention, je voulais seulement dire à Maurice que Zali a déjà pris cela en compte.
0: Oui, c'est bien.
3: Puisque vous dites que l'invitation dans cet institut scolaire viendrait, n'est-ce pas, de Zali. Comme si Zali nous aide déjà à toucher d'autres personnes. Mais qu'est-ce qui est bien?
0: Mais vous voyez, Ibrahim, que quand on donne, on reçoit automatiquement.
3: Bien entendu. Bien entendu. J'ai toujours pensé, en parlant, n'est-ce pas, de donner, il y a toujours plus du plaisir à donner qu'à recevoir.
0: Très bien.
3: C'est pour ça que lorsqu'on pète ici, ça fait plaisir.
0: Ouais.
3: On travaillerait encore davantage pour être outillé afin d'être utile, n'est-ce pas, à ceux qui en ont besoin.
0: Ouais.
3: Et quelque chose d'intéressant, dans l'émission Plein Face sur l'économie, je vais parler comme mon père parle souvent. Vous savez, je ne suis pas fonctionnaire. Vous savez, je ne suis pas fonctionnaire. Et cette joie qui s'est construite, qui arrive, qui devient bientôt visible, cette joie doit être partagée parce que, et quand vous avez, quand on parle des alliés et des sorties éventuelles qu'on va effectuer, ça m'a fait penser à mes années à l'école, à l'IAI Cameroun.
0: Oui.
3: Je vous ai toujours dit, j'étais président du comité d'étudiants de l'IAI.
0: Voilà.
3: Quand même j'ai fini mon mandat, l'école a jugé utile de me prendre encore pour accompagner le ministre, l'excellence ministre Mounouna Foutso.
0: Oui.
3: Dans le Grand Nord. Et nous étions un groupe d'ingénieurs. En fait, moi, j'étais un ingénieur en devenir.
0: Bien sûr.
3: Mais j'étais déjà avec les ingénieurs. L'objectif, c'était quoi? De communiquer avec les jeunes élèves.
0: Voilà.
3: Dans ces lycées et collèges. Pour les amener, n'est-ce pas, à penser élite, à penser la réussite. Donc, ce serait...
0: Et c'est des contacts qui changent des vies.
1: Oui.
0: Ça change l'état d'esprit. Ça change le mindset. Vraiment... Vous sortez de là en tant que jeune transformé.
3: Je vous promets que cette sortie, l'unique sortie, m'a permis d'être, j'ai envie de dire, l'enfant d'une grosse personnalité dans ce pays.
0: Wow.
3: Ah wow. Ça, je vous promets, ça je vous le dis.
0: Voilà.
3: Parce que je ne sais pas comment ça s'est passé. Je n'étais même pas encore fini. J'avais pas encore fini. J'étais avec les ingénieurs de conception.
0: Oui, en plein apprentissage.
3: Oui, vous savez, je ne sais pas comment ça s'est passé. Ils m'ont très vite fait porte-parole de ce groupe-là. Donc, quand on entrait dans tout, partout où on allait, les écoles et autres, là, c'est moi qui introduisais les autres. Donc, quelque chose s'est passé. Vous voyez, je pourrais bien citer. C'est un papa. J'ai connu le vice-président de l'Assemblée nationale, que j'appelle Papa Baro, Théophile. Lors de cette sortie, parce que le sultan, le roi là-bas, nous avait reçus, puisque c'était une sortie volontaire. On était en train de communiquer et tout. Comme je dis, on a été reçus. Et le roi nous a reçus pour nous faire manger quelque chose, pour partager avec nous, parce qu'on était en train de finir. Et ce jour-là, le président Barrault est entré.
0: Ouais.
3: Vous voyez, donc, en présentant ce qu'on a, et c'est des gens qui aiment leur département. Et donc, c'est parti. Depuis lors jusqu'à aujourd'hui, c'est un parent pour moi.
0: Vous voyez?
3: Vous comprenez un peu? Donc, c'est dit que quand il y a l'occasion vraiment de communiquer, quand il y a l'occasion de partager, et c'est quand je suis sorti de là. Parce que j'ai également, quand on va arriver, quand on parle, n'est-ce pas, de cette association qui nous attend bientôt, parce qu'il y a tellement de réactions, il y a des retours.
0: Il y a des retours.
3: Il y a des retours. Formidable. Vous savez, je pourrais aussi, si vous me posez la question concernant la mutuelle, vous
0: bien sûr, on va en parler.
3: Voilà, donc il y a quelque chose qui s'est passé encore.
0: Mm-hmm.
3: Parce que je me suis retrouvé dans cette formation parce que je suis enseignant à la base.
0: Ouais.
3: Donc, je me suis porté volontaire, n'est-ce pas, à donner des formations. J'ai même parlé, n'est-ce pas, d'anglagogie parce que c'était une formation arrêtée qui ne se nommait pas facilement.
0: Ouais.
3: Parce que j'avais des personnes qui n'étaient jamais à l'école. Ceux qui avaient la licence, ceux qui n'avaient pas de bac, ceux qui n'avaient même pas été à l'école.
0: Ouais.
3: Mais il fallait, la formation, c'était simplement leur donner des valeurs humaines, pour leur permettre de se prendre au sérieux.
0: Ouais.
3: De se prendre au sérieux. Et je le disais en ce temps que, en réalité, comme transporteur, vous êtes même la clé de voûte de l'économie de ce pays.
0: Ah oui.
3: En réalité, ah oui. c'est l'ignorance qui fait que parfois on ne se prenne pas au sérieux.
0: On se sous-estime.
3: Sinon, même ceux qui nous dirigent gagneraient, n'est-ce pas, à valoriser ces secteurs. Et je le disais encore.
0: Ouais.
3: Je disais que quand un étranger arrive au Cameroun par Simalène, dès qu'il est sorti,

0: J'étais ingénieur, mais après je me demandais, ben, ce que je fais là, ça porte sur le social. Comment est-ce que je peux trouver une qualification qui me permet vraiment de mieux m'exprimer? C'est ça que je suis allé à l'université, j'ai eu une licence en sociologie de poumon.
1: Ouais.
0: J'aurais fait mieux parce qu'à un moment donné j'avais le projet, j'ai dû arrêter la licence, peut-être que je vais repartir
1: Voilà.
0: pour faire plaisir à mon père. Donc, voilà, donc, ça fait que, monsieur Yannick, quand on se retrouve sur ce plateau, sincèrement, permettez-moi de vous dire une fois de plus, merci. Vous nous faites, et quand j'ai fini de le dire, je vous le dis toujours, que je suis parmi ceux qui vont avec un véhicule aujourd'hui.
1: Ouais.
0: Je suis, on pourrait dire véhiculé aujourd'hui, mais c'est grâce au projet que porte cette maison. Donc, que je sois ici pour parler de ça, c'est un motif de grande satisfaction.
1: Super.
0: Alors, quand je l'ai dit,
1: Super. Ibrahim,
0: oui.
1: vous voyez que ce que vous venez de dire, les gens nous écoutent, c'est peut-être les vacances, certains apprenants, les jeunes nous écoutent également. Donc, pratiquement toute la composante nationale qui a besoin d'un moment d'attention
0: Oui.
1: pour changer le cours de sa vie.
0: Oui.
1: Parce que je lisais quelque part, on dit un contact humain. Un numéro de téléphone, contact humain, a plus de valeur qu'un master 2 obtenu dans nos pays. C'est-à-dire que, vous avez dit, lors d'une sortie, vous avez eu la chance de rencontrer quelqu'un qui a été le catalyseur.
0: Bien sûr.
1: Du président de l'Assemblée nationale.
0: Oui.
2: C'est pas donné.
1: Oui. C'est pas donné.
0: Oui.
1: Si vous étiez resté chez vous, dans votre petit, dans votre tour d'ivoire, ça ne peut pas arriver. Et vous voyez, nous sommes très contents. Je vois la mine
0: Mon père.
1: de Simon Bassanaga. On retrouve Ibrahim, c'est-à-dire Ibrahim optimiste
2: Et très heureux.
0: Mais vous l'avez jamais perdu, monsieur.
1: Non, c'est très bien. C'est très bien. Parce que la prospérité doit être partagée. Et j'aimerais rapidement parce que vous nous avez parlé, ça fait plusieurs semaines.
0: Oui.
1: C'est-à-dire que des mutualistes qui étaient un tout petit peu inquiets
0: Mmh.
1: et qui finalement ont eu, on va pas dire gain de cause, mais parce qu'ils ont respecté le cheminement, le cadre normatif
0: Oui.
1: et sont allés à la bonne source,
0: Mmh.
1: parce qu'il y en a qui restent dans des chaumières, dire tout et n'importe quoi.
0: Je vais vous
1: Allez-y.
0: donnez-moi une minute, je vais relater les faits.
1: Très bien.
0: Je vous ai parlé de cette association, c'était Astnoun en fait, Association des transporteurs et sortissants de Noun.
1: Association des transporteurs.
0: C'était le nom de cette association
1: D'accord.
0: que j'ai formée parce que depuis 2017 j'étais formateur là-bas.
1: Voilà.
0: Et donc pendant que j'y étais, le projet Masso arrive parce que très vite ils m'ont adopté, ils ont fait de moi, je sais pas comment on m'a dit, le carrefour.
1: D'accord.
0: Tout ce qui est arrivé là-bas parce que c'était une association qui comptait près de 3 000 membres à Yaoundé. Près de 3 000 membres.
1: 3 000 membres.
0: Oui, j'ai dit c'était, malheureusement, ça n'existait pas aujourd'hui, je vais vous raconter pourquoi.
1: Ok.
0: Donc, pendant que nous étions, il y avait des secteurs partout, et j'étais le formateur. Alors, quelque chose va se passer. Donc, quand la masse arrive, ils ont pris le temps, monsieur Niem, je crois,
1: Oui, oui,
0: ils ont
1: oui.
0: pris le temps d'expliquer, d'exposer sur le projet, mais j'ai vite compris, et j'ai également aidé à expliquer le projet. Moi aussi, j'ai souscrit, la même année,
1: Bien sûr.
0: ça c'est à l'acte 2,
1: Bien sûr.
0: et c'est la même année, parce que j'ai souscrit, j'étais bénéficiaire de ce véhicule dont nous parlions tout à
1: Ouais,
0: l'heure.
1: ouais.
0: Et donc, cette année, ils étaient nombreux qui ont souscrit après moi. Alors, après, il y a eu beaucoup de problèmes dans l'association. Il y a eu beaucoup de problèmes et ça m'a gêné parce que je ne voulais pas perdre le temps. Parce que quand je vois ce qu'ils avaient comme potentiel, ça m'a révolté de voir qu'ils perdent ça comme ça, comme si des gens qui acceptent de rester à côté d'une rivière qui passe et qui
1: Assoiffé.
0: est assoiffée et qui se lave de main avec de la rosée. Je l'ai souvent dit ici.
1: Oui.
0: Donc, moi, je suis sorti. J'ai dit, je ne viens plus. Parce que je faisais du bénévolat. Sauf que, avant de sortir, Dieu leur avait parlé à travers moi. Parce que l'histoire de ce véhicule, qu'on me tire sans que je ne sois là, c'était la première expérience. Je pense, tout le temps, je pense que c'est Dieu qui voulait leur montrer que non. Quand tu as fait quelque chose de bien, il y a toujours un retour.
1: Tout à fait.
0: Alors, ce qui s'est passé dernièrement, c'est quoi?
1: Important.
0: Ce qui s'est passé dernièrement, c'est. Il y a un membre de cette association qui décède. Parce qu'après, ils sont en train de se. Il y a une réforme de
1: oui,
0: l'association.
1: Oui,
0: Donc,
1: oui,
0: ils ont tué Asunoun.
1: oui.
0: Il y a une nouvelle association.
1: Du moins, elle opère Samu pour revenir plus
0: Oui,
1: fort.
0: oui, oui. Donc, ils ont, il y a cette réforme. Donc, c'est celui qui était le secrétaire général

0: L'association dont nous parlions est décédée. Il s'appelait le feu Mufira Alassane.
1: Ouais.
0: Paix à son âme. Quand il décède, ils ont organisé une cérémonie de prière à sa mémoire. Et dont le délégué de régional m'a fait appel.
1: D'accord.
0: Donc, quand j'arrive dans le jour de cette cérémonie, il pose le problème. En fait, il me dit que Alassane était membre de Damasso, et donc il y a quelque chose qui est prévu et tout, mais ils ne savent pas comment ça va se passer, parce qu'il y avait aussi une autre plainte. Je crois que je pourrais partager ça ici. Oui. Il y avait parmi eux un mutualiste qui avait été bénéficiaire d'un taxi et qui a fini, n'est-ce pas, de payer sa traite,
1: voilà.
0: Mais qui, depuis 2 ans, peine à avoir, en fait, peinait, je dois conjuguer le verbe comme ça, parce que, avec le monsieur Jean-Pierre Santiala et monsieur Bellinga, que je remercie, ils ont pris le taureau par les cornes dès que je suis venu.
1: D'accord.
0: Et donc, il s'est plaigné parce qu'il avait fini et il n'avait pas les documents qui lui font propriétaire. Donc, je lui ai dit non, mais ça, c'est pas possible. Je suis depuis pratiquement un an consultant à l'émission Plein Face sur l'économie.
1: Ouais.
0: Alors, avec Yannick et tout, s'il y a des problèmes comme ça, là, ça ne doit pas souffrir. Donc, donnez-moi, s'il y a une difficulté, dites-moi, je vais aller. Donc, ils m'ont donc raconté et tout, j'ai trouvé ça, je crois que je vous en ai parlé.
1: Bien sûr, on en a parlé.
0: Et le plus tôt, j'ai pris le dossier, au moment où je vous parle là, déjà, le virement a été fait, le virement soutien. Pour le défunt, parce que le secrétaire général est décédé.
1: Ok.
0: Le secrétaire général dont je parle là, pour qui on faisait la prière, ayant décédé.
1: Très bien.
0: Donc, ils m'ont confié le dossier. J'ai construit, puisque tout était régulier.
1: Ouais.
0: Donc, j'ai rencontré JPT, j'ai rencontré M. Bellinga, qui ont vraiment diligenté le projet très rapidement.
1: Oui.
0: Et dont le virement a été fait la semaine passée.
1: Très bien.
0: À moins de 2 semaines.
1: Super.
0: Donc, et à côté de ça, le problème de Mbou Amadou, qui avait du mal, n'est-ce pas, à rentrer dans
1: les documents qui lui font propriétaire son véhicule.
0: Aujourd'hui, c'est presque résolu.
1: Très bien.
0: C'est pour ça que, tellement reconnaissant, ils attendent, ils veulent... Parce que, et moi, c'est aussi intéressant parce qu'ils ils m'ont monté plus de 150 carnets qui étaient en souffrance parce que les gars ne voulaient plus s'engager.
1: Okay.
0: Ils trouvaient que le projet n'était pas... Ils disent que non. Au contraire, vous devez le faire.
1: Je n'ai pas allé à la bonne source
0: oui.
1: pour s'abreuver,
0: oui.
1: avoir l'information.
0: Donc c'est pour ça que le traitement, la diligence qui a suivi, vraiment me permet de gagner aussi en crédibilité.
1: Vous pouvez témoigner.
0: Oui.
1: Vous pouvez témoigner.
0: Bien sûr. Je ne le dis pas, je parle d'autorité aujourd'hui. Puisque c'est moi qui ai traité de bout en bout le projet.
1: Super.
0: Et j'ai dit au moment où je vous parle, le virement est bien fait. Le virement de 850 000. C'est vrai que oui,
1: wow.
0: c'est bien fait. Et donc, le monsieur Mbou Amadou, lui aussi, parce que monsieur Bellinga m'a assuré que non, ça ne devrait plus traîner. Donc, je crois que tout ça... Et c'est pour ça que ces jours-ci, ils sont en train de... Ils souhaitent vraiment qu'on les rencontre, même si on rencontre même justement leur bureau, qu'on les rencontre et parce qu'ils veulent manifester cette gratitude.
1: Oui.
0: Et moi, ça m'intéresse parce que...
1: Vous avez tenté de prendre sur vous.
0: Oui.
1: Voilà.
0: Et moi, je voudrais même devant eux pouvoir dire merci à la hiérarchie de Renaprouf.
1: Oui.
0: Parce qu'ils ont une fois de plus fait montre du sérieux. Vous savez, pendant que vous l'avez essayé tout à l'heure, je suis de ceux-là qui, quand c'est blanc, je vais dire que c'est blanc.
1: Oui.
0: Il y a une autre satisfaction qui est arrivée dans ce projet. Et je pense que ça mérite, n'est-ce pas, des encouragements.
1: Oui.
0: Alors, nous irons les rencontrer. Parce qu'aujourd'hui, je ne doute plus, n'est-ce pas, de leur croyance. Ils ont compris que non, ils n'ont pas besoin de baisser les bras.
1: Très bien.
0: Alors, on va les rencontrer, avec la hiérarchie de Renaprouf,
1: oui.
0: pour davantage qu'ils comprennent que tout dépend d'eux.
1: Super.
0: Ils peuvent changer, n'est-ce pas, leur situation. C'est un peu ça le...
1: Non, c'est très intéressant. C'est très intéressant. Vraiment, Ibrahim, vous avez abattu un travail. Un travail, et c'est très bien. Heureux soit ce jour où vous êtes rapproché de nous. Parce qu'en réalité, c'est cette connectivité, cette connexion, cette proximité qui a fait en sorte que ces gens aient un intermédiaire, ces mutualistes, un intermédiaire crédible, dévoué, responsable.
0: Bientôt, je vais penser que nous sommes investis d'une mission d'éducation populaire.
1: Monsieur. C'est tout.
2: Ce n'est pas le cas, peut-être.
1: Voilà. Responsable. Pas sans réalité. Vous voyez même la démarche. C'est une démarche prospective. Une autre personne aurait eu le même comportement que... Ah, dis donc. Voilà. Oui, tout, ou bien donne-moi un peu d'argent, je gère. Vous voyez, je suis consultant, tu me donnes un peu d'argent. Parce que je vois votre affaire là, vous voyez, 8 ans et tout ça, je gère, à 200 000, je vous gère le problème. Et là, vous êtes dans des manigances de bas étage ridicules. Au point où après, lorsqu'on découvre la supercherie, vous avez honte de vous-même.
2: C'est très laid.
1: Mais heureusement, vous êtes doté d'une probité morale, probité, et vous savez investir. On appelle ça savoir investir.
0: Merci, mon cher.
1: Savoir investir. Vous ne pouvez pas. Parce qu'en réalité, quand vous le faites, vous marquez votre empreinte et demain, ils sont 150 peut-être aujourd'hui qui vont rentrer dans le circuit et être davantage motivés.
0: Oui, oui. Mais bénéficier, n'est-ce pas, de ce que.
1: Vous voyez, ça sera ce qu'on appelle l'effet de contagion.
0: Absolument.
1: L'effet de contagion.
0: Absolument.
1: Parce que déjà, le bureau est satisfait.
0: Oui.
1: Convaincu. Les 150 rentrent.
0: Oui, ils vont revenir.
1: Reviennent. Il y a 3000.
0: Ah ça.
1: Bien sûr.
0: Ah ça.
1: Bien sûr. Il y a 3000. Vous savez, les gens parfois sont les mêmes. Vous voyez aujourd'hui la dignité de l'humain. On a vu des gens, situation n'arrive pas à prendre en charge. Et aucune dignité. C'est-à-dire, avant, pendant, et après le décès, aucune dignité.
0: Et Yannick, je vais vous dire quelque chose. Hein. Pendant qu'on parle là, si je suis allé en Europe, vous avez souvent eu le temps, n'est-ce pas, de dire comment je suis allé en Europe, je suis rentré.
1: Voilà.
0: C'est grâce à cette formation que j'ai donnée gratuitement que je suis allé en Europe.
1: Très bien.
0: C'est ceux qui m'ont permis d'aller me former en Turquie m'ont connu pendant que je faisais cette formation gratuite.
2: Super.
0: Vous comprenez, hein?
2: Super.
0: Donc, je dis. Et vous me donnez encore l'occasion, je ne veux pas monopoliser la parole.
1: Oui.
0: Je suis sûr qu'il y a beaucoup de bien dans le bien.
1: Toujours.
0: Il y a, c'est-à-dire que c'est parce que toujours. Parfois on refuse de voir.
1: Toujours.
0: Il y a vraiment beaucoup de plaisir à toujours. Donner
1: toujours.
0: Que de recevoir.
1: Toujours.
0: Il y a plus de plaisir à donner qu'à recevoir. S'il y a la possibilité de donner, il faut donner.
1: Et il n'y a pas un donneur qui ne reçoit pas.
2: Non, c'est clair.
1: Ça n'existe pas. Celui qui donne reçoit. Si vous voyez quelqu'un qui ne reçoit pas, il ne donne pas. C'est un égoïste. Qui donne, reçoit. C'est automatique. C'est la loi de la nature. La question est de savoir comment donner. Comment donner? Là est toute la question. D'ailleurs, en écoutant la trajectoire d'Ibrahim, en écoutant la trajectoire de Moïse, vous avez vu Moïse dit tout à l'heure, s'il y a une occasion pour sensibiliser la jeunesse, je suis volontaire. Je ne veux pas savoir si mon calendrier ou bien mon agenda, je ne veux pas savoir. Je serai là. On n'a pas dit, ça coûte combien. Je serai là. C'est très important. Simon Babasanaga vient de l'université de Yaoundé 1, a participé à une soutenance. Il l'a donné. Il ne fait que donner. Quand vous donnez, vous ne pouvez pas mourir de faim.
2: C'est clair. C'est une loi universelle.
1: C'est une loi universelle. On ne peut pas voir quelqu'un, il donne, il a faim. C'est même, on va me dire, c'est une stratégie. Donner est une stratégie. Simon Bassanaga, bon après-midi.
3: Bon après-midi, Yannick. Et merci une fois de plus d'être autour des autres copanélistes. Pour essayer de d'éclairer la lanterne de nos fidèles auditeurs.
1: Oui.
3: Et je profite de l'occasion pour saluer les techniciens qui nous accompagnent, les fidèles auditeurs, beaucoup plus en particulier les taximens.
1: Oui.
3: La hiérarchie de cette chaîne.
1: Oui, chapeauté par le grand pasteur.
3: Un grand frère. Qui est un fidèle auditeur de cette édition, cette émission, M. Boniface Mouha, ancien secrétaire général de la Fédération Camerounaise de Boxe.
1: Ok, super, bon après-midi.
3: Qui m'appelle toujours tous les soirs quand.
1: Après l'émission.
3: Oui, toujours.
1: Ok, Simon Bassanaga. Ouais. Tout à l'heure, apparemment, à l'université Yaoundé 1, il y avait des soutenants sur. Je suis le cacao.
3: Oui,
1: c'est quoi, sont des étudiants.
3: Oui, des étudiants en thèse de doctorat.
1: En thèse de doctorat.
3: Oui.
1: Qui ont. choisi de se spécialiser.
3: Exactement, exactement. Puisque les deux ont travaillé, ils travaillent à l'IRAD comme chercheurs.
1: Ok.
3: Ces deux dames. La première, Madame Tetmoun Abilin, qui a soutenu une thèse hier matin sur les caractéristiques de la poudre rouge du cacao du Cameroun. Parce que c'est un atout que le Cameroun a en particulier. Mm-hmm. La couleur de la poudre qui vient du Cameroun est l'une des rares au monde qui a la couleur rouge, qui est même en train de passer en indication géographique.
1: Au niveau de l'OAPI.
3: De l'OAPI. Donc bientôt, le certificat sera délivré au Cameroun.
1: Très important.
3: Oui, donc elle a montré les variétés qui amènent à avoir cette couleur, la poudre rouge, à la fin du processus de traitement post-récolte.
1: Super.
3: Donc ça, c'était sa thèse. Et aujourd'hui, là, j'en viens justement. C'est une autre chercheure qui a beaucoup travaillé à l'IRAD, Madame Eyango Nto, qui a soutenu sur la génétique, sur les variétés, la génétique spécifique du Cameroun.
1: Voilà.
3: Et là, contrairement à celles d'hier, mais qui sont des thèses qui se complètent, elle a beaucoup fait ressortir les variétés aromatiques qui sont spécifiques au Cameroun, qu'on ne trouve pas ailleurs. Parce que c'est justement ces travaux qui nous ont permis de soutenir notre thèse face à l'Organisation mondiale du cacao en 2023.
1: Ah,
3: pour leur dire que le Cameroun avait des terroirs spécifiques. Et c'est pour ça que, c'est que beaucoup de gens ne savent pas, la Côte d'Ivoire, par exemple, importe le cacao du Cameroun pour faire des mélanges avec le sien.
1: Ah bon?
3: Oui, ça, beaucoup de gens ne le savent pas.
1: Ce géant en matière de production.
3: Oui, il est le premier mondial avec 2 millions de tonnes.
1: Oui.
3: Le Cameroun a à peine 300 000 tonnes. Donc environ 10% de... Non, comment je vais dire 10% de la production ivoirienne. Mais qu'est-ce que les Ivoiriens viennent chercher au Cameroun? C'est-à-dire, vous produisez un chou d'eau et vous allez chez celui qui produit un verre d'eau. Il y a quand même quelque chose. Il y a quelque chose.
1: Il y a la qualité.
3: Voilà. Donc, naturellement, nous avons des fèves très, très, très aromatisées. Mm-hmm. Nous avons une couleur rouge qui nous est unique et qui est sollicitée par les industries.
1: Okay.
3: Et aujourd'hui, ils disent à la Côte d'Ivoire, oui, nous voulons la quantité, c'est chez vous, mais on vous oblige à avoir 20% de l'origine Cameroun,
1: okay,
3: pour faire le mélange avec vous.
1: Ça, c'est
3: pour ça que ACC, qui est une société ivoirienne, mm-hmm, sur le cacao, est basée à Kribi.
1: Oui.
3: C'est pour prendre la production camerounaise, mélanger à celle de Côte d'Ivoire, avant de satisfaire la clientèle.
1: Mais le Cameroun, est-ce que sur le plan de la compétition sur le marché, il ne joue pas plutôt un mauvais jeu contre lui-même? Est-ce qu'on ne peut pas être exclusif sur le marché avec notre origine?
3: Oui et non.
1: Okay.
3: Oui et non. Pourquoi? Parce que si la Côte d'Ivoire vient au Cameroun, ça veut dire qu'il y a quelque chose de particulier. Donc, le message du Cameroun passe par la Côte d'Ivoire.
1: Mmh.
3: Bon, mais maintenant, oui, parce que si le Cameroun est mieux organisé, parce que vous saviez, on a toujours vanté l'origine Cameroun,
1: ouais,
3: le cacao du Cameroun, sans que les Camerounais sachent qu'est-ce qui est contenu dans leur cacao.
1: Voilà.
3: Qu'est-ce qui fait la spécificité de l'origine Cameroun. Mais aujourd'hui, avec les deux thèses, des doctorats qui ont été soutenus hier et aujourd'hui, nous avons déjà des voies d'information qui nous montrent exactement ce que nous avons de spécifique. Et à partir de ce moment, nous devons réorienter notre stratégie de développement de la filière cacao pour qu'on s'impose maintenant comme une origine de niche.
1: Ouais.
3: Parce que c'est là maintenant on attend l'État. Hein? Ce n'est pas la Côte d'Ivoire qui doit faire... La publicité du Cameroun.
1: Bien sûr.
3: Le Cameroun doit s'approprier aujourd'hui ses valeurs. Et tirer les dividendes.
1: Oui.
3: Hein, parce qu'aujourd'hui, le cacao du Cameroun, il passe par la Côte d'Ivoire pour avoir une valeur.
1: Oui.
3: Pourquoi ne pas aujourd'hui mettre des usines de transformation telles que nous puissions nous-mêmes, dès lors que nous connaissons déjà les vertus,
1: oui,
3: nous connaissons tous les secrets que cache notre origine. Bon, c'est à nous de faire la publicité de notre cacao.
1: Vraiment, Simon Bassanaga, merci pour ces informations. Mmh. Vous êtes allé à Madagascar. Le travail a battu de représentation, de valorisation, de défense des couleurs nationales, ce qu'il faut dire. C'est-à-dire que ce n'était pas uniquement une question de cacao, mais des couleurs nationales. Ça vous a d'ailleurs valu votre distinction, une distinction présidentielle. Et sur ce plateau, on célébrait récemment encore vos 30 ans. D'ailleurs, chaque fois que les auditeurs arrivent, ils nous parlent de cette émission, cette édition qui était très symbolique, très importante. Mais au fur et à mesure, vous voyez cette sollicitation. Dit journée d'excellence au lycée de Mbala 2, des groupements qui viennent pour dire vraiment, est-ce que vous pouvez accorder un moment? De fil en aiguille, au fur et à mesure, on a l'impression qu'on franchit un nouveau cap. Il y a une forme de sollicitation, il y a un besoin de nous écouter davantage, d'inspirer. Vous voyez qu'un jeune écoute, il se dit, mais est-ce que demain je peux être comme Simon Bassanac? Et là, c'est un héritage.
3: Vous voyez, je suis très ému. Pourquoi? Parce que j'ai reçu un coup de fil, il y a de cela, nous sommes aujourd'hui mardi, c'était vendredi.
1: Oui.
3: J'ai reçu un coup de fil venant du lycée de Mbala 2, justement, par un des enseignants,
1: oui,
3: qui a eu une séance de travail préparatoire à l'événement, parce que les journées de l'excellence, oui, c'est, je crois, le 31.
1: Oui, quelque chose par là, ça. Oui, oui.
3: Oui, le 31. Alors, comme notre fils Zali est un des récipiendaires des attributs d'excellence,
1: oui,
3: qui seront distribués ces jours-là. Alors, son papa, M. Ngitchusi, a expliqué, parce qu'il semble qu'il était donné la parole à chaque parent d'essayer d'expliquer comment son enfant se comporte à la maison pour avoir ses prix d'excellence.
1: Oui, très belle démarche.
3: Alors, c'est là où lui, il a fait la promotion de notre radio, parce que il a dit que Zali, sa seule distraction, c'est écouter Royal FM avec l'émission Plein Face sur l'économie,
1: wow,
3: qu'il a inspiré depuis la classe de 3e.
1: Super.
3: Et il a commencé son petit élevage porcin.
1: Oui.
3: Et aujourd'hui, il a un cheptel d'une trentaine de têtes,
1: oui,
3: et est en mesure de prendre en charge ses études jusqu'à la fin de sa formation.
1: Formidable.
3: Alors, ça a impressionné les enseignants. Alors, qui lui ont demandé, mais comment ça se passe pour être en contact avec cette chaîne?
1: Oui.
3: Il a donc donné nos numéros. J'ai donc été appelé vendredi.
1: Oui,
3: par un des enseignants, monsieur Koufana.
1: Koufana, oui.
3: Voilà, monsieur Koufana.
1: Oui.
3: S'il nous écoute, d'ailleurs, on profite de l'occasion pour lui dire bonjour.
1: Oui.
3: Alors, l'enseignant m'a demandé comment ça se passe, comment est structurée notre émission.
1: Oui.
3: Quand je lui ai dit, mais il était émerveillé et très embarrassé. Il me dit, malheureusement, on a déjà fait le programme de la cérémonie. Il dit, parce que il va proposer à sa hiérarchie,
1: oui,
3: on peut trouver une fenêtre pour que les consultants de cette émission viennent parler à tout l'établissement qui sera là ce jour.
1: Oui.
3: Pour que les jeunes comprennent comment un jeune s'est intéressé à une émission constructive de développement pour devenir aujourd'hui un modèle sortant du lycée de Mbala 2.
1: Une référence.
3: Parce que là, il est en train de partir.
1: Ouais, il est en train de partir.
3: Et chose curieuse, ils disent, mais ils comprennent pourquoi il a eu un bac avec une mention, et pas de moins d'un bac série C.
1: Oui.
3: Avec mention.
1: Avec mention.
3: Parce que ils m'ont dit, mais Zali a commencé à se structurer depuis la classe de 3e.
1: Ça dit qu'on pense que c'est par hasard.
3: Et ça revient à ce que vous disiez tout à l'heure. Et ce que je dis toujours, j'ai dit, l'école n'est pas un lieu d'obtention de diplômes. Ça dit, tant que vous avez ça dans la tête, et puis voilà là où notre système éducatif a échoué.
1: Oui.
3: Ça dit, le système éducatif qui nous a été imposé par la colonisation. Pour nous, l'école devrait être le diplôme le plus élevé possible. Mais moi, j'ai dit non. L'école, c'est la construction d'un modèle économique basé sur les valeurs,
1: ouais,
3: morales et les valeurs sociales. C'est tout. Ça dit, quand vous avez quelqu'un qui a fait une école et il a construit des valeurs morales, c'est quelqu'un qui est plein de probité.
1: Oui.
3: Et qui a connu des valeurs sociales, c'est quelqu'un qui est prêt à donner,
1: bien sûr,
3: recevoir.
1: Bien sûr.
3: C'est ce que vous disiez tantôt.
1: Oui.
3: Oui. En réalité, c'est ce que nous attendons de l'école. Et vous allez voir que si nous ramenons ces valeurs à l'école, moi j'ai dit, comme disait Maurice tout à l'heure, nous sommes prêts d'aller faire le même exercice au lycée de Mbalade, surtout lors de la semaine du 11 février, parce que là, il y a beaucoup d'ouverture, où vous pouvez échanger avec beaucoup de jeunes.
1: Oui.
3: Qu'ils comprennent que l'oisiveté vient aussi du fait que, aux heures creuses, au lieu de suivre une émission comme celle-ci, le jeune se met dans la rue et c'est là où il est attiré par la drogue,
1: autre chose.
3: Par la prostitution.
1: TikTok, il construit les
3: yeux. Voilà, exactement. Donc, il faudrait que les gens comprennent aujourd'hui que nous avons l'obligation de restructurer le système scolaire, qui est la base de tout développement. Hein? Parce que voilà un jeune comme Zali. Je sais que quand on va le présenter, il va dire que lui, ayant eu son bac C, avec mention, un cheptel, porcin, de 30 têtes, capable de s'assumer quotidiennement jusqu'à la fin de ses études. Il peut payer sa pension, il peut payer sa chambre, il peut s'auto-alimenter, payer ses frais scolaires, hein, et tout. Voilà un jeune. Mais ça n'a pas empêché qu'il ait un bac.
1: Mais ça c'est pas
3: et avec mention. Voilà. Imaginez que tous les jeunes s'y mettent. Je vous disais ici lors d'une émission que imaginez que chaque établissement à Yaoundé nous présente 100 élèves comme Zali. C'est-à-dire un lycée nous donne 100 élèves comme Zali en classe de 3e ou de 2e. Capable de produire le poulet, capable de produire le porc, capable de produire les lapins, c'est-à-dire à l'aise est perdue. Hein?
1: Oui.
3: Oui, oui. Vous verrez que la viande de porc, par exemple, sera une denrée très populaire. Parce qu'aujourd'hui, elle se fait rare parce qu'il n'y a pas de éleveur de porc.
2: Et le prix va chuter.
3: Et le prix va chuter, forcément.
2: Tout à fait.
3: Forcément. Le poulet va devenir une denrée vraiment qui va courir les rues.
1: Oui.
3: Et le prix va chuter.
1: Voilà.
3: Et ça sera produit par des élèves comme Zali, sans les empêcher d'être excellents à l'école.
1: Exactement.
3: C'est comme Maurice disait, c'est un problème d'organisation.
2: C'est tout.
3: Hein?
2: C'est tout.
3: C'est un problème d'organisation.
1: Non, c'est clair.
3: Et on crée une chaîne de valeurs.
1: Une vaste chaîne de valeurs.
3: Une vaste chaîne de valeurs. Avec les élèves. Hein?
1: Bien sûr.
3: Oui.
1: Bien sûr. Mais Zali est arrivé comme un jeu.
3: Comme un jeu.
1: Nous étions à la caméra. Comme un jeu avec son papa.
3: Aujourd'hui, vous voyez, un individu, un homme, un citoyen qui est fabriqué.
1: Non, il est bâti.
3: C'est fini, il est bâti. Il est accompli.
1: Non, il est bâti.
3: Produit. Il est accompli.
1: Non, le produit est fini.
3: Il est accompli.
2: C'est clair. Ouais.
1: Au point où l'établissement a du mal à le laisser partir, mais sans tirer un peu de lui pour servir
3: exactement
1: aux jeunes qui viennent.
3: Exactement.
1: Après.
3: Et regardez, moi, ce qui m'a impressionné chez Zali. Et c'est pour ça que je l'ai coopté. Lui, il sera mon fils. Je vais même demander à ses parents si je peux changer son acte de naissance. Qu'il s'appelle Bassanaga Zali. Non, mais ce qui m'a impressionné chez cet enfant, vous voyez, parce que l'admission à Polytechnique avec un bac C suivi d'une mention est pratiquement
2: acquise.
3: Ouais, ouais, ouais. Okay. Quand vous avez un bac C avec mention.
2: Ouais.
3: Vous arrêtez à Polytechnique sur études de dossier.
1: Oui.
3: Obligatoirement. Mais Zali a refusé d'aller à Polytechnique. Il va plutôt chercher l'accès à la faculté d'agronomie.
1: Puisque vous voyez, le chemin
3: vous voyez
1: est
3: comment,
1: tracé.
3: Vous voyez comment.
1: Zali.
3: Aujourd'hui, Polytech est prisé par tous les jeunes.
1: Oui.
3: Si vous lui dites même que c'est sur études de dossier, mais c'est la cerise sur le gâteau. Mais Zali lui dit. Je vais laisser Polytech pour continuer dans la production agro-pastorale. Vous imaginez?
1: Non, il sait où il va.
3: Non, il sait où il va.
1: Il est méticuleux, méthodique.
3: Il sait où il va.
2: Pragmatique.
1: Et pragmatique.
3: Non. Non.
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1: Voilà. Oui, Simon Bassanaga, vous chutez.
3: Oui, non, je disais, malgré tout ce potentiel,
1: ouais.
3: Il se met encore dans les cours de préparation.
1: Très bien.
3: du concours La Faza.
1: La Faza.
3: Ça dit, pourtant, son bac avec mention le place déjà quand même
1: à un certain niveau.
3: À un certain niveau. Mais il pour maximiser, pour maximiser.
1: Aucune place à l'erreur.
3: J'ai l'impression qu'il va être le premier de la promotion. Non, c'est impressionnant.
1: Non, c'est impressionnant.
3: Voilà les valeurs que nous essayons de,
1: de
2: se réinventer à chaque fois. Zali le fait.
3: Ah oui.
2: Tout le temps.
3: Oui.
2: Il atteint un niveau, il dit c'est pas suffisant.
3: C'est pas suffisant.
2: Il atteint un niveau, il dit
3: c'est pas suffisant.
1: Au fur et à mesure.
3: C'est ça. C'est ce que nous attendons déjà.
1: Et même c'est cette initiative du lycée Mbaladeux, il faut le reconnaître.
3: Oui.
1: Voilà comment on promeut l'excellence.
3: Exact.
1: Et on tourne le dos à la médiocrité que condamne Ibrahim chaque fois.
3: Ça
1: dit des enfants qui sont démarqués.
3: Ah oui.
1: On leur donne la parole.
3: Ah oui.
1: On questionne pourquoi lui, il est excellent.
3: Et l'autre est médiocre.
1: L'autre médiocre.
3: Pourtant, ils ont les mêmes enseignants.
1: Ils ont les mêmes enseignants. Et le même établissement.
3: Le même établissement.
0: Mais Yannick, imaginez un seul instant.
1: Oui.
0: Une telle invitation dans ces lieux. Puisqu'on n'ira pas fabriquer. On ira dire des choses qui sont vraies.
1: Exactement.
0: Voilà Zali qui est déjà un exemple.
1: C'est un exemple.
0: Et imaginez une telle sortie médiatisée.
1: Ouais.
0: Ça veut dire que ceux même qui sont pas à Yaoundé peuvent bénéficier d'une telle sortie.
3: Exactement.
0: Mais voilà le Cameroun qui est en train de prendre de tournure.
1: Mais nous avons
2: vrai,
1: dit.
2: Je vais avec toi. Cette
3: nous
2: sortie devrait
3: être médiatisée.
0: Merci de me corriger.
1: Le Cameroun.
0: Merci de me corriger.
2: On est ensemble.
1: Le Cameroun sera dépoussiéré.
0: Il n'y a rien à faire.
2: Ouais.
1: Le Cameroun sera dépoussiéré.
3: Non, mais Yannick, vous voyez le potentiel.
0: J'aime le projet.
1: Oui.
0: J'aime le projet.
1: Non, il sera dépoussiéré.
3: Nous avons un potentiel.
1: Il n'y a pas, c'est irréversible.
2: Je vais vous suggérer quelque chose. Je ne sais pas si je veux le
1: faire. Oui, Bruce.
2: Peut-être je m'avance un peu, mais Pleuf, ça doit être pris comme un label. Hein.
1: Oui.
2: Vous savez comment on gère un label? On s'étend d'abord sur la médiasphère.
1: Oui.
2: Je ne suis pas sûr que Pleuf ait ces accès-là. Bon, on devrait s'étendre vraiment sur... Puisque les jeunes qui sont à l'opposé de Nzali aujourd'hui sont dans les réseaux sociaux.
1: Oui.
2: Allons les attaquer là-bas.
0: Ça.
1: Oui.
2: C'est un vivier de gens à ramener sur le droit chemin, je pense.
1: Bien sûr. Du moins, c'est
2: dans la vision.
1: L'homme
2: de suggestion, oui.
1: La vision d'ensemble d'entreprise. Vous voyez qu'au fur et à mesure, il y a quand même des initiatives allant dans ce sens pour être beaucoup plus présent sur Internet. Le personnel, les équipements, le travail est fait. Et même le projet de télévision sur satellite pour aller. Parce que. Vous savez, notre continent, c'est un continent extrêmement riche. Il faut aller au-delà des frontières nationales.
2: Tout à fait.
1: Ça dit que s'exprimer au Cameroun et impacter sur des vies.
3: Exactement.
1: C'est possible.
2: Tout à fait.
1: Vous avez vu, par exemple, la Bourse des valeurs mobilières de l'Afrique centrale. D'ailleurs, c'est une information très importante. C'est-à-dire concernant l'admission de la valeur de Renapro Finance S.A. aux opérations... Vous voyez un peu les opérations du dépositaire central unique de la CEMAC. Vous voyez un peu, on a enregistré les souscriptions.
0: Mais Yannick, dites encore ça autrement, il faut que l'on comprenne bien.
1: C'est important, voici le communiqué officiel.
0: Ah ça?
1: Communiqué officiel.
0: Vous savez pourquoi ça m'intéresse?
1: Allez-y.
0: Parce que nous sommes les partisans, nous sommes les petits actionnaires dans le cadre de ce projet.
1: Mais c'est important, Ibrahim, c'est important. Je l'ai dit que vous êtes un investisseur, je l'ai dit tout à l'heure. La Bourse des valeurs mobilières de l'Afrique centrale porte à la connaissance du public et des intervenants du marché que la valeur dénommée Renapro Finance a été officiellement admise à compter du 30 juin 2026 au mécanisme du dépositaire central unique, la CEMAC, en prélude à son arrivée prochaine à la cote de la BVMAC, la Bourse des valeurs mobilières de l'Afrique centrale, pour un montant global de 1,092,399,000 francs CFA. Vous voyez un peu, soit 52 019 actions au prix unitaire de 21 000 francs CFA.
0: Oh, ça.
1: Vous voyez un peu le libellé de l'action, action Napro Finance S1, le code de Isine. Donc, voilà, c'est un pas de géant, dans notre environnement. Vous savez, la culture boursière n'est pas encore à un certain niveau. C'est un travail qui se fait.
2: Ouais.
1: Et pour un coup comme celui-ci. C'est un coup d'essai, un coup de maître.
0: Un coup de maître.
1: Oui. Parce que vous voyez les gens, vous allez faire un sondage, je ne sais pas, mais parce que c'est Renapro Finance SA, du fait de ses 30 ans, immédiatement, il y a eu une forte mobilisation.
2: Mmh.
1: Et l'idéal aussi, c'était les petits, les gagnent petits, parce que c'est la carte d'identité. de la Profinance SA. Vous voyez, vous savez, en matière d'action, c'est pas toujours toujours la quantité aussi, c'est parfois la qualité de l'actionnaire. La qualité de l'actionnaire, c'est très important. Alors, on va tenter de joindre le docteur Alexis Nankap qui nous écoute en ce moment. Voilà, espérant qu'il est en ligne en ce moment. Voilà. Oui, je crois que il est là. Voilà. Voilà, le docteur Alexis Nankap.
5: Oui, allô, monsieur Yaninger, oui, bonsoir.
1: Oui, bonsoir.
5: Bonsoir à toute l'équipe en studio. Bonsoir, révérend pasteur. Bonsoir à tous les copanélistes.
1: Voilà,
5: bonsoir.
1: Super, docteur, super.
0: Je me demandais où il était passé.
2: Il est là.
0: Bienvenue, docteur.
1: un dernier empêchement.
5: Oui, je crois. Là physiquement, mais les obligations liées aux soutenances m'ont attrapé là.
1: Oui.
5: Et c'est maintenant là que je me libère.
1: Très bien, docteur.
5: Mais de l'autre côté de la ville, quoi.
1: Super, super.
5: C'est ça.
1: Alors, docteur, on échange aujourd'hui, cet après-midi. Il y a cette actualité concernant la Bourse des valeurs mobilières d'Afrique centrale, l'enregistrement des actions de Renapro Finance SA. Vous avez eu l'information?
5: C'est ça. Oui, j'ai eu l'information. Vous savez que ce sont des informations qui ne se cachent pas.
1: Ouais.
5: Et comme on vous a dit, la bourse, c'est la transparence. Donc, j'ai eu l'information et je pense que c'est une très bonne chose. Effectivement, on comprend que le montage a été bien fait et que ce n'est pas les histoires de, je vais dire, comme au quartier de Ndjambo.
1: Voilà.
5: Étant donné que ça ne suit que son cours. On sait que après la levée qui a été faite, qu'il faut que au niveau des marchés financiers, ça soit validé et que tous les parts qui ont été libérées soient validées pour que ce soit opposable à tout le monde.
1: Très bien.
5: Donc, ce n'est que normal, ça ne suit que la procédure. Et ça nous reconforte, nous autres, qui avons souscrit à ces actions. Ça nous reconforte de savoir que toutes les étapes qui avaient été prévues sont en train d'être
1: respectées.
5: Réalisées, quoi. Mm-hmm.
1: Allô?
5: Allô?
1: Oui, voilà. Donc, docteur, à ce niveau, on peut tout de même être rassuré de ce que, sur le plan qualitatif et sur le plan de la progression, les éléments sont réunis.
5: Oui, sur le plan qualitatif, sur le plan de la progression, tous les éléments sont réunis, ça c'est clair, parce que après cela, je crois que tous les actionnaires, tous ceux qui ont souscrit aux actions seront maintenant informés de la validation de leur souscription par le gendarme du marché financier.
1: Donc,
5: c'est vraiment important. Et je dis, ça a été une opération très, très riche en enseignements. Vu le nombre de souscripteurs et vu même les montants levés, hein, ce n'est pas donné pour une structure de microfinance. Je crois qu'il n'y en a pas encore eu qui a pu lever ce montant-là.
1: Bien sûr, bien sûr. Avec cette taille, vous avez vu d'ailleurs, pour prendre un exemple, d'une entreprise récemment cotée, la BGF e-Holding Corporation, entrée avec la valeur de l'action à 82 000 francs CFA. Aujourd'hui, on parle de 90 000 francs CFA, la valeur d'une action du côté de la BVMA. Donc, une fois cotée, les choses changent, ça bouge, c'est dynamique.
5: Bien sûr, une fois cotée, moi, je crois que tous ceux qui n'ont pas souscrit vont regretter, hein, parce que la part sociale a été au minima. Hein. Ça a été au minima. Et je suis sûr, vu les indicateurs économiques du groupe, et vu même la note d'information de l'entrée en bourse,
1: ouais.
5: Et que ce sont des actions qui vont bondir.
1: Tout à fait.
5: Parce qu'il faut savoir qu'en fait, il y a des paramètres qui permettent de nous montrer que, voilà, des entreprises à fort potentiel en pleine croissance. Et je crois que ceux qui ont lu la note d'information par rapport à l'entrée en bourse de Renapop, le dossier, ils ont compris, hein, ils ont compris beaucoup de choses.
1: Super, super.
5: Par rapport au potentiel de croissance, de diversification, par rapport aux visions même des managers de ce groupe-là.
1: Donc, au regard de cette dernière actualité, vous, en tant que non seulement analyste financier, mais actionnaire, on se dit la note est positive.
5: La note est largement positive. Largement. Je vous dis bien que j'attends la cotation. J'espère que dès que ce sera coté, j'aurai encore un peu de sous. Je crois que je vais augmenter le nombre de mes actions.
1: Très bien.
5: Parce que je sais que dans 6 mois, je vous dis bien, gardez bien la banque. Dans 6 mois, voire 1 an, voire 2 ans, si nous y sommes encore, il faudrait qu'on ressorte la banque pour dire on avait dit cela.
1: Bien sûr, bien sûr. Les bandes sont très bien archivées.
5: Voilà, donc je vous le dis, c'est une très bonne opération et bien conduite.
1: D'accord. Alors, docteur, la transition, parce que tout à l'heure, on va rentrer dans le plein du sujet central, la problématique de l'éco qui crée 2 blocs finalement. Il annonce pour 2027. En tant qu'économiste, qu'est-ce qu'on peut se dire? Un éco fixe ou un éco flottant?
5: Oui, bon, disons que ça nous donne un certain nombre d'enseignements. Le premier enseignement que le commun des mortels doit comprendre, c'est que les mécanismes monétaires sont très complexes. C'est au-delà de ce que les gens racontent dans la rue. Une monnaie, on ne la met pas sur pied comme ça. Parce qu'il y a une monnaie, il faut une solidité économique, il faut la confiance. Parce que s'il n'y a pas de la confiance, ça ne marchera pas. Bon, quand vous regardez la problématique du monnaie fixe et du monnaie flottante, vous voyez bien que ça, au centre, il y a l'élément compétitivité de l'économie, compétitivité internationale. Vous voyez bien que s'il y a des pays qui ont une bonne compétitivité internationale, qui ont de quoi proposer des biens et services diversifiés à proposer à l'extérieur, ils ne voudront jamais une monnaie fixe. Parce qu'ils supposeront que ça va empêcher leur compétitivité. Parce qu'on ne peut pas aussi se mettre à tout moment à faire des dévaluations.
1: Ouais.
5: Ouais, un peu.
1: Ouais.
5: Et vous verrez que les monnaies, ceux qui disent qu'ils sont tenants de la fixité, bien que ça assure une certaine sorte de sécurité au niveau des calculs économiques, il faut le dire que cette fixité peut causer problème en termes de compétitivité, parce que si vous êtes adossé à une monnaie forte comme l'euro, vous risquez d'avoir des primes de surévaluation. C'est-à-dire que quand l'euro est forte, votre monnaie devient forte sans que votre économie ne soit forte.
1: Exact.
5: Et si vous ne vendez pas vraiment des choses, des biens qui soient diversifiés, qui soient surtout transformés, ça va poser problème. Ouais, c'est l'un des problèmes qu'on a avec le franc CFA. À proprement parler,
1: ouais.
5: Cette fixité qui crée des problèmes de compétitivité internationale de nos économies. Toujours est-il que la troisième leçon qu'il faut tirer de là, c'est le problème de la mise ensemble. La mise ensemble demande que les économies soient plus ou moins homogènes.
1: Ouais.
5: Vous voyez, quand on crée une monnaie d'ensemble avec des économies hétérogènes, ça crée toujours des problèmes. Parce que choisir un mécanisme pénalise certains qui ne sont pas encore. C'est un peu comme dans une course de vitesse. Dans une course de vitesse, quelqu'un qui a de l'endurance va toujours trouver que non, ça ne marche pas. Quand on va dire courons sur 100 mètres, il va préférer dire courant sur 1500 mètres parce qu'il sait que ça amène c'est à ce niveau qu'il se trouve un peu favorisé, quoi. D'accord. Donc, moi, je crois que monnaie fixe, monnaie flottante, faudrait, pour moi, le premier élément, c'est qu'il faut s'engager. Il faut s'engager peut-être à deux vitesses avec des regroupements homogènes. Mm-hmm. Peut-être vous verrez que ceux qui veulent un euro stable ont certaines caractéristiques économiques qui sont pratiquement semblables, pas très loin.
1: Ouais.
5: Et ceux qui veulent que la monnaie soit flottante ont d'autres caractéristiques. Le Nigeria a une économie très diversifiée. Et c'est qu'une monnaie fixe, une fixité par rapport à l'euro, ne les arrangerait pas davantage. De toutes les manières, loin de la fixité ou de la flexibilité de la monnaie, je crois qu'il faut qu'on s'y engage parce qu'il faut qu'on retrouve notre souveraineté monétaire et que cette monnaie soit convertible à l'extérieur, parce qu'il faut dire que le problème du franc CFA, ce problème de convertibilité et le problème de conservation d'une partie de nos réserves au trésor français. Qu'est-ce que ça fait au trésor français? Et deuxièmement, pourquoi notre monnaie n'est pas convertible? Que fait la France dans le conseil d'administration avec droit de veto dans les conseils d'administration des banques centrales BCAO, BEAC?
1: D'accord.
5: Donc vous voyez un peu, je ne sais pas si on se comprend.
1: Bien sûr, docteur.
5: Donc ma position, c'est que faudrait déjà retrouver, même en partie, la souveraineté de notre monnaie. Et maintenant, travailler pour avoir des économies pratiquement homogènes. Parce que quand on a les économies hétérogènes et on s'engage dans une monnaie unique, ça pose problème.
1: D'accord,
5: ça
1: super.
5: Ça pose vraiment problème. Donc, j'aurais pensé, comme certains l'ont souhaité, à un écho à deux vitesses. Hein.
1: Voilà.
5: C'est-à-dire à un écho qui rassemble les États homogènes et plus tard que les critères de convergence, ce qu'on appelle les critères de Mundell pour les zones monétaires optimales, que ces critères-là, on les met sur pied de telle manière qu'à moyen terme, il puisse y avoir une fusion.
1: D'accord. Ok, super. Super, docteur. Merci pour la réaction. Et bonne continuation avec les étudiants pour les soutenances.
5: Ok, merci beaucoup et bien des choses à tous ceux en studio, à tout le monde, à vous-même et au révérend pasteur.
1: Merci. Le révérend pasteur Bissin Emmanuel qui nous écoute hein, très, très attentivement cet après-midi, comme il est d'ailleurs... de coutume. Alors voilà, c'est une très belle actualité. Monsieur Tchofo qui nous écrit là, voilà, ton, je sais, voilà. Voilà. Il dit bonsoir Yannick, je vous suis et j'entre en bourse également.
2: Directement.
1: Voilà, je vous suis, nous sommes rentrés de vacances avec madame et voilà. On se voit la semaine prochaine, mes félicitations. Et vraiment, que Dieu vous bénisse. Sur le plan professionnel, ça a été magnifique. Voilà, tant en Belgique, Paris, Saint-Étienne, voilà, nous allons prendre des actions. Super, super, super, super, super. Et vous allez nous coacher parce que nous allons souscrire. Très bien. Il faut prendre des actions. Il faut prendre des actions. C'est l'avenir. C'est l'avenir. Vous allez voir la propension d'ailleurs de Renapro Finance Extra dans le dossier d'information. C'est un immense projet. Oui, c'est un immense projet. Vous verrez. Vous verrez. Bon, les auditeurs, c'est pas pour maintenant. Vous savez, c'est 17h30. Le sujet à l'ordre du jour. Je suppose qu'il y a un élément là. par rapport à ce sujet, puisque le docteur Alex Nampkap a déjà amorcé la réflexion à ce propos. Donc, vraiment, bien des choses à la famille de M. Tiofor et à Béatitude Pressy. Effectivement, oui, il était arrivé sur ce plateau. Oui. Pour, vous vous en souvenez?
0: Oui, oui.
1: Vous vous en souvenez? Oui. Et nous étions allés à Yop après, après l'émission. Voilà. Et en ce moment, c'est tout le personnel qui nous écoute.
0: Ah, ça?
1: Oui, vous savez, dans l'entreprise, dans sa structure, vraiment, tout le personnel, les enfants, tout le monde écoute l'émission.
0: Ah, ça?
1: Oui. Ils nous maîtrisent point par point.
2: Un bel exemple.
1: Oui, c'est bien. C'est vraiment, ça, ce sont des auditeurs qui nous portent dans leur cœur.
0: Oui, absolument.
1: Nous la disons
3: à tous, bonsoir.
1: Oui, merci. Ibrahim voulait rebondir.
0: Non, non, je voulais saluer le monsieur parce que je me rappelle très bien. Voilà. On a passé des très bons moments.
1: Très bons moments.
0: Et je crois qu'ils écoutent religieusement, n'est-ce pas, l'émission Plein Face sur l'économie.
1: Super, super.
3: En fait, sa famille gagnera.
1: Oui.
0: Nous gagnerons tous. Nous gagnerons tous.
1: C'est très intéressant. Alors, nous allons aller un tout petit peu voir ce projet ICO en Afrique de l'Ouest. Vous savez, c'est un projet qu'ils ont mûri. On a beaucoup salué cela dès le début. Mais à un certain moment donné, Ouattara est entré dans le jeu, invitant Macron. Et beaucoup ont estimé que ça a dilué un peu la valeur du projet. Parce que l'élément, le point d'achoppement, c'était la parité fixe. La fixité. C'est là où tout se joue.
3: C'est là où tout se joue.
1: Tout le reste,
3: là, voilà,
1: la fixité. Écoutons un tout petit peu parce que Emmanuel Macron a été interrogé là-dessus. Beaucoup ont estimé pourquoi il parle avec autant de zèle. Est-ce que c'est lui qui pilote le projet?
3: C'est ça.
1: Lui et son ami Ouattara, de quoi est-ce qu'il s'agit exactement? Écoutons et on revient.
6: En 2019, en Côte d'Ivoire, j'ai dit nous, on est prêt à lever tous les registres du jeu. Et donc, on a levé tous ces registres du jeu. Ils nous ont demandé de maintenir la garantie. La garantie, c'est quoi? C'est ce qui permet d'éviter que le change soit totalement flottant. Mais tous les systèmes de réserve qui existaient ont été levés. Et maintenant, c'est aux dirigeants africains de reprendre cette initiative. Je me suis entretenu il y a quelques semaines avec le président Ouattara en ce sens. Et il m'a dit qu'il allait reparler. Je sais qu'il a parlé aujourd'hui à plusieurs présidents de la région qui ne sont pas dans l'UEMOA. Ce que, me semble-t-il, l'intérêt de l'Afrique de l'Ouest, c'est aujourd'hui de dire... On arrête avec le nom français CFA, on sort du système et de ses contraintes.
7: Mais ce n'est toujours pas le cas.
6: C'est pas moi qui gère la politique monétaire du Sénégal, de la Côte d'Ivoire ou autre. C'est aux dirigeants de l'Afrique de l'Ouest de le décider. Moi, je leur ai dit, tout est sur la table. J'ai pris toutes les responsabilités pour ce qui nous concerne. J'ai demandé à M. Severino, qui j'ai grande confiance, justement d'aller voir ces dirigeants pour redonner une dynamique. Entre-temps, à leur décharge, il y a eu le Covid. Il y a eu la guerre en Ukraine avec les conséquences et beaucoup de choses. Donc maintenant, j'attends vraiment de eux qu'ils aillent au bout pour changer le nom. Leur intérêt, je crois, c'est vraiment qu'il y ait une plus grande intégration régionale, monétaire et commerciale, et que ce soit le plus large possible pour couvrir le maximum de pays de la CEDEAO.
8: Concernant l'ECO, c'est la monnaie des 8 pays, en tout cas, de l'Afrique de l'Ouest. Et déjà en 2017... les chefs d'État de l'Afrique de l'Ouest m'ont confié la présidence de la conférence des chefs d'État de l'Union économique et monétaire ouest-africaine. Et c'est à partir de 2017 que j'ai commencé la discussion avec le président Macron pour lui dire que nous voulons une évolution de l'accord monétaire que nous avons avec la France. Donc c'est une décision des Africains. Bien évidemment, ce sont des choses qui demandent des discussions entre les techniciens, mais nous, notre vision était très claire. Nous sommes engagés vers une monnaie ouest-africaine qui s'appelle l'ECO. Nous avons donc commencé les transformations nécessaires à nos relations avec la France pour aller vers l'ECO. Alors, les décisions que nous avons arrêtées et qui ont été annoncées en présence du président Macron, c'est des décisions des chefs d'État de l'UEMOA que j'avais vues au préalable le 3 décembre à Dakar et qui m'ont autorisé à prendre ces décisions que j'ai signées en leur nom. Un, c'était de dire que nous allons abandonner la terminologie de France CFA et nous allons nous orienter vers l'appellation de l'ECO quand nous allons mettre l'ECO en place. Donc c'est notre décision. La deuxième décision que nous avons prise, c'était de dire que les avoirs, les devises que nous avons auprès du Trésor français dans le compte d'opération seront transférés à la Banque centrale Et la Banque centrale en fera ce qu'elle voudra. Elle peut placer une partie à la Banque d'Angleterre, à la Banque du Canada, à la Banque de France, ailleurs, mais ses réserves ne seront plus au Trésor français et le compte d'opération sera fermé. Et le gouverneur est en train de procéder à cette fermeture. La troisième décision que nous avons prise, c'est de dire que les Français ne siégeront plus au conseil d'administration de la Banque centrale, au comité de politique monétaire de la Banque centrale et à la commission bancaire. Voici les trois décisions que nous avons arrêtées. Nos importations vont vers l'Europe, les produits agricoles, cacao, café, etc. Donc nous arrivons à l'euro. Maintenant, qu'est-ce qui va se passer quand nous arriverons à remplir les critères de convergence? Déjà, je pense que les 8 pays de l'UEMOA remplissent quasiment tous les critères de convergence en 2019, mais pas tous encore. Les Cap Verts remplissent les critères de convergence. S'il y a un ou deux autres pays en 2020 qui remplissent les critères de convergence, ces 10 pays ou 11 pays ou 12 pays commenceront à former l'ECO avec une banque centrale commune et également avec une décision de la parité de la monnaie. Si, à supposer que le Ghana rentre dans cette union l'année prochaine ou dans un an, le Ghana est un exportateur de pétrole, ils pourront dire, au lieu que nous soyons arrimés essentiellement à l'euro, peut-être nous devons être arrimés à une combinaison euro-dollar.
1: Très bien. Voilà donc ces réactions successives d'Emmanuel Macron, le président de la France, et Alassane Dramane Ouattara. Vous savez, c'est les deux qui sont très en vue, hein, par rapport au projet ECO. Très en vue, que ce soit dans les médias français, que ce soit certains médias en Côte d'Ivoire, en Afrique de l'Ouest, sont très en vue, très au devant de la scène. On ne voit pas beaucoup, même les économies très dynamiques, le Ghana, le Nigeria, sont un peu plus en retrait qu'Alassane Dramane Ouattara et Emmanuel Macron, qui tentent un tout petit peu de justifier le projet ECO. Alors, sur ce plateau, on va d'abord reçoit Stéphane Kouam. Stéphane Kouam qui est également avec nous. Bon après-midi, merci de votre présence.
7: Merci Yannick, bon après-midi à toi, bon après-midi aux copanélistes, bon après-midi au docteur Nankap que j'ai laissé à Mendon tout à l'heure.
1: Voilà.
7: Qui s'est battu pour intervenir par téléphone pendant que je me battais avec l'embouteillage. Bon après-midi à tous les auditeurs de Plein Phare sur l'économie.
1: Oui.
7: Bon après-midi particulier à monsieur et madame Zali et,
1: oui,
7: et leur fils.
1: Ouais.
7: Et puis, un excellent après-midi à toute la hiérarchie de Royal FM et au révérend pasteur Bissa Emmanuel Noël en particulier. Ouais. J'ai eu le plaisir de suivre là-bas, que désormais c'est acté côté de la BVMA. J'étais suivi et applaudi. Nous sommes désormais officiellement des investisseurs en bourse.
1: Ah, c'est intéressant le processus.
7: Je dirais que je suis différent d'hier.
1: Mais vous avez parlé de
9: la résilience est finie.
7: Non, ça participe, ça renforce.
9: C'est le début de l'émergence.
7: Ça renforce la résilience.
1: La résilience, c'est même à partir du moment où vous avez l'impression que tout va bien.
10: C'est là.
1: C'est-à-dire la résilience prépare la catastrophe en période d'accalmie.
9: Exactement.
1: C'est ça la résilience.
7: Ça, hein, me donne le sentiment qu'il y a une nouvelle corde qui s'accroche à mon arc.
9: Ah oui,
7: vous savez, en matière financière, il faut diversifier ses sources de revenus.
9: Exactement.
7: Et surtout, quand on a la possibilité d'avoir une source de revenus passif, il faut tout faire, hein, pour l'avoir. Vous savez que le danger des sources de revenus passifs, c'est qu'elles ne dépendent pas aussi de vous.
1: Mm-hmm.
7: Donc, il faut bien choisir les partenaires avec lesquels vous allez mettre en place des mécanismes de revenus passifs. Et quand vous avez la chance d'être au courant, parce que je connais beaucoup de personnes. Tout à l'heure, j'ai suivi un auditeur là.
1: Oui, M. Tchoffo, que vous connaissez très bien,
7: oui,
1: qui d'ailleurs, certainement, on va organiser. Il a longtemps souhaité qu'on le descende. Il vient de nous dire, nous écrit merci.
7: Mm.
1: Parce qu'il nous écoute.
7: Voilà.
1: Vous avez dit que toute l'entreprise...
7: Ouais. Je suis sûr qu'aujourd'hui, s'il avait s'il avait suivi au moment où on souscrivait, il aurait souscrit.
1: Oui, oui, il était en déplacement.
7: Voilà, il aurait souscrit. Donc, il faut encore avoir la chance, comme nous, hein, qu'au moment où ça se passe, tu es au courant.
1: Oui.
7: Que quand tu es au courant, tu as un peu de moyens. Et que quand tu as un peu de moyens, tu as

0: y a toujours possibilité de il faut tout simplement se rapprocher. Rapprocher de la pauvre, se rapprocher de l'intermédiaire dans le cadre de cette opération et tout se passera bien. Vous avez également parlé du papa de Zali et toute sa famille. Vous voyez que la journée d'excellence académique dont nous parlions tout à l'heure et cette sollicitation, mais c'est aussi une grande réflexion. C'est-à-dire que en fin d'année, il y a des nouveaux bacheliers, ceux qui sont sortis, qui sont démarqués. Il y a quand même matière à se poser la question de savoir comment ils sont faits. Et ça épouse même la logique que nous sommes en train d'implémenter dans le cadre de cette émission. Pourquoi ? Parce que quand on a quelqu'un qui se démarque, il vient ici, il raconte son parcours. Ça démontre à d'autres qui veulent aussi grandir que ce n'est pas la petite tricherie. Ce ne sont pas des raccourcis. C'est un travail de fond qui est abattu. Et là, l'administration de son établissement apprend que effectivement, il y a plein de farces sur l'économie. Stéphane Kouam.
1: Disons que aux âmes bien nées, la valeur n'attend point le nombre d'années.
0: Ouais.
1: Et vous avez souvent coutume de dire sur ce plateau qu'à un moment donné, seuls les entrepreneurs ont droit de citer.
0: Très bien.
1: C'est normal que petit à petit, le tam-tam sur lequel nous battons ici chaque mardi, que son écho résonne de plus en plus loin.
0: Voilà.
1: Et que des produits comme tous ces entrepreneurs que nous sommes en train d'accompagner, que nous sommes en train d'éclairer, puissent avoir ce qu'on peut considérer comme étant un impact ou alors, on va dire, comment puissent déteindre sur le public qui les entoure. C'est une belle initiative que l'établissement des Alliés est en train de prendre. Et nous, on sera là. C'est-à-dire que tout ce que nous, on demande à ceux qui souhaitent avoir l'éclairage économique, l'éclairage entrepreneurial, c'est de nous solliciter.
0: Ouais.
1: On viendra parce que nous, on a, pour une raison ou pour une autre, eu la chance d'avoir le savoir qu'on a, l'expérience qu'on a, les faits d'âme que nous avons. Mais ce n'est pas simplement pour nous enorgueillir, c'est pour éclairer le reste des agents économiques, pour qu'ensemble, on soit tous des soldats bien formés dans le cadre de la bataille économique qui est la nôtre. Donc, on peut dire à cet établissement bienvenue et espérer que ceux qui sont en train d'essayer de faire là, que ça se passe bien et que ça fasse auprès d'autres groupes, que ce soit des établissements, que ce soit des associations, que ce soit comme dernièrement j'ai été interpellé par une chapelle dans une communauté religieuse. On parle d'entrepreneuriat là-bas. Donc, c'est une bonne chose.
0: Ouais.
1: Et puis, vous savez, quand vous travaillez comme ça et que vous avez des fruits comme le jeune Zali qui commence à éclore, ça nous donne aussi le sentiment que tout ce que nous disons ici chaque mardi, on ne perd pas notre temps.
0: Oui,
1: et lui n'est pas le seul. On a plein de témoignages ici des gens qui nous ont dit qu'ils suivaient et qu'ils mettaient en pratique. Ça donne envie. Ouais. Ça donne franchement envie. C'est la meilleure des récompenses.
0: Mais et fait, si vous
1: d'avoir
0: voyez,
1: ce type de retour.
0: Vous voyez, nous sommes parents. À la maison, il y a des enfants qui se démarquent. Organiser une séance avec les autres pour qu'ils disent à ses frères comment ils font pour réussir. Ce n'est pas chacun selon... Vraiment, c'est très important cette initiative de Baladu. Ouais. Alors, Stéphane Kouam, dans le vif du sujet, la problématique de l'écho avec finalement ces deux blocs. Ils vont lancer en 2027, mais avec deux blocs. Parce que le Nigeria n'est pas prêt. Vous avez vu Dangote, l'initiative de pétrole, vraiment, ils sont ambitieux. En face, on s'est dit, on reste dans la parité fixe. Parce que vous savez, le franc CFA, les us, les structures économiques ne sont pas identiques. Comment vous appréhendez cela en tant qu'économiste? Puisque le pays de la CEMA regarde cela de très près et cherche à voir quelle est la trajectoire. Parce que s'il y a une trajectoire sur laquelle on peut s'appuyer pour également avoir une monnaie chez nous, pourquoi pas?
1: En tout cas, ce ne sera pas cette trajectoire-là.
0: Vous êtes contre cette trajectoire?
1: Oui, je suis contre cette trajectoire. Vous savez, le docteur Nankap a dit des choses extrêmement brillantes ici. Je crois qu'il a même dit la majorité ce qu'il fallait dire. Mm-hmm. Il a évoqué un concept qu'on appelle en économie monétaire les critères de convergence.
0: Très bien.
1: Aujourd'hui, toutes les économies de la CDAO ne présentent pas

0: les mêmes profils. Et donc, ils ne sont pas forcément prêts pour la convergence vers l'écho, que ce soit en flottant ou en fixe. Vous savez, quand vous prenez même le cas de l'Union européenne aujourd'hui avec l'euro, qu'on peut considérer comme étant le modèle le plus abouti d'union monétaire dans le monde. L'Union européenne n'a pas commencé à 27. L'Union européenne a commencé dans les années 60 avec la CE.
1: La CECA.
0: Oui, voilà, la CECA, la Comité européenne de,
1: le charbon, et de
0: charbon et de l'acier.
1: Ouais.
0: C'était quatre pays.
1: Oui.
0: C'était quatre pays. C'est progressivement que d'autres pays se sont joints. Je ne comprends pas pourquoi est-ce que au niveau de la CEDAO, on pense que pour que l'écho commence, il faut absolument que tous les pays de la CEDAO soient là dès le départ. Ce n'est pas nécessaire. Et vous voyez qu'ils ont renvoyé déjà 3-4 fois.
1: Plusieurs fois.
0: Et maintenant, ils envisagent un lancement à deux vitesses. Je leur dis encore, comment, c'est quoi le problème? Qu'est-ce qui vous arrive? Qu'est-ce qui vous dérange?
1: Est-ce qu'il y a même finalement un changement lorsqu'on avance à deux vitesses? Parce que c'est comme on a l'impression qu'on est dans le statut.
0: Rien n'empêche que deux pays commencent.
2: Et qu'on voit.
0: Et qu'on voit. Après deux autres pays.
2: Va s'intéresser.
0: Après un autre, et ainsi de suite. Merci. Aujourd'hui, il y a des pays qui toquent à la porte de l'Union européenne. La guerre en Ukraine, là, c'est parce que l'Ukraine était presque en train de vouloir entrer dans l'Union européenne, dans l'OTAN et tout ça.
1: Ouais.
0: Et que les Russes disaient qu'ils ne veulent pas. Donc, rien n'empêche que si, par exemple, la Côte d'Ivoire et le Togo ont une économie dont les critères convergent, qu'ils disent que bon, nous allons commencer à deux avec l'écho. Pourquoi on veut absolument mettre tout le monde dedans dès le départ? Pourquoi on veut conserver le même bloc monétaire? Ça veut dire qu'il y a des choses dedans qu'on ne dit pas.
1: Exactement.
0: C'est ça le problème, il y a des choses qu'on ne nous dit
1: pas.
0: C'est
1: cette chose-là qui est importante.
0: On pouvait dire, ok, on va faire progressivement. Vous restez, vous autres qui êtes dans le CFA, vous restez dans le CFA.
1: Mm-hmm.
0: Ou alors celui qui veut sortir, sort.
1: Ouais.
0: Hmm? Nous, on commence une nouvelle aventure, l'écho. On est deux pays. On y va. Qu'est-ce qu'il y a absolument de vouloir que ce soit tout le monde?
1: Tout le monde à la fois.
0: Je ne crois absolument pas aux annonces qu'ils sont en train de faire. Oui, la France n'est plus dedans. La France n'est plus dedans. Et Macron fait tout un discours pour vous parler de l'écho. Ça le concerne en quoi s'ils ne sont plus dedans?
1: Il maîtrise tout le processus de A à Z. Il le maîtrise mieux que l'euro.
3: Mais il a un enfant qui manipule la volonté.
2: Mais c'est clair.
3: Il a un enfant qui...
0: Un père ou un enfant?
2: Non, c'est un enfant pour lui.
3: Un enfant.
0: Peut-être spirituellement. C'est un père pour lui. Vraiment, respectons quand même l'âge de nos présidents. C'est un père pour lui, même non, si, même si derrière, il est
1: fait. Vous avez vu comment, quand il est arrivé en Côte d'Ivoire, la manière dont le papa se comportait.
2: Exactement. Non,
1: le fils. Petite casquette et il veut s'agripper auprès du fils. C'est On ça. A l'impression que les choses se sont inversées.
2: Non, mais Yannick, c'est que Stéphane vient de dire. Yannick, il faut que les Africains se posent les vraies questions.
1: Les vraies.
2: Yannick, ouais, mais Stéphane, tout comme le docteur Nankap, vous disent quelque chose de commun. Ils vous disent que ni l'un ni l'autre n'est bon. Et ça, c'est vrai. Moi, je suis totalement d'accord. Yannick, je ne suis pas économiste. Vraiment. La force de notre plateau ici, c'est le terre à terre que nous savons tous. Non, il faut être honnête. Parce que même les mamans dans leurs plantations, dans leurs cuisines, nous écoutent
1: très bien.
2: Et nous comprennent.
1: Super.
2: Parce que c'est ça la particularité de cette émission.
1: Super.
2: Yannick, je vais me muer en analphabète, en illettré, et je vais poser le problème terre à terre. Ça, parce que ce que Kwame dit est d'une profondeur extrême. Qu'est-ce qui se cache derrière ce projet? Yannick, est-ce que vous savez qu'il y a 30 ans, c'était notre référence, c'était le franc français.
1: Ouais.
2: Un franc CFA correspondait à 100 francs.
0: Oui, non. 100 francs.
2: Oui, oui. 100 francs français.
0: Mm-hmm.
2: Je crois que nous tous, on a connu ça.
0: Mm-hmm.
2: Alors arrive l'euro. Maintenant, cette parité passe de 100 francs, de 1 franc à 100 francs, à 1 franc à 650.
0: Cette fois-ci, 1 euro. Oui.
2: Voilà.
0: À 650.
2: 1 euro à 650. Mais il faut qu'on se pose les questions réelles. 600, qu'est-ce qui s'est passé?
1: 655, disons. Ouais.
2: Oui, 655. Prenons même 650. Ça dit, nous partons de 100 francs à 650. Quand vous regardez très bien, la France a su que cette parité-là l'arrangeait. Pourquoi? Parce qu'elle gagnait en ressources naturelles qu'elle puisait en Afrique. Je veux que vous suiviez, parce que tout à l'heure, le docteur Kouam a dit quelque chose de très pertinent. Et c'est là, c'est là où le démon, où le diable se cache.
1: Ouais.
2: Maintenant, sachant que toutes les matières premières se trouvent en Afrique, la France appelle son complice, l'Allemagne, et lui dit, est-ce que pour mieux prendre toutes les ressources naturelles en Afrique, ne faudrait-il pas créer une nouvelle monnaie européenne pour attirer tous les autres? Parce qu'en réalité, l'euro que vous voyez, c'est une fabrication française et allemande. C'est eux qui sont à la base de la fabrication de l'euro. Et ça part d'une entente, je ne sais pas si c'est mystique ou quoi, où chaque fois que le premier ministre, le chancelier allemand, est élu, ou le président français.
0: Premier voyage à l'étranger.
2: Exactement. Mm-hmm. Oui, c'est oui. Dans l'un ou l'autre pays. Il faut que vous compreniez bien, parce que c'est des détails importants que vous devez comprendre.
1: Oui.
2: Oui, oui. Parce que, Kouam vient de le dire, il dit, pourquoi ne pas commencer par deux et étaler aux autres? Pourquoi l'euro commence par la France et l'Allemagne? Justement parce qu'ils se disent que ils vont noyauter les autres. En les laissant miroiter le fait que toute l'Europe sollicite les matières premières en Afrique. Donc, s'il nous faut passer tous au comptoir africain, commençons à mettre une monnaie commune qui sera encore plus forte. Parce que plus leur monnaie est forte, plus ça impacte sur les matières premières africaines.
1: Bien sûr.
2: Parce que si vous ne faites pas le lien, vous ne comprenez rien. Vous voyez? Et je dis souvent sur ce plateau, comment les Occidentaux ont pu séduire nos chefs d'État pour qu'ils acceptent que quand moi j'apporte un doigt de banane en Europe, il coûte un franc. Un doigt de banane non mûr, je l'amène en Europe, il coûte un franc. Mais quand ce doigt de banane revient mûr en Afrique, il coûte 650 francs. Non mais il y a un problème. Il y a un sérieux problème.
1: 150 fois plus.
2: Oui, oui. Plus. Comment nos chefs d'État ont pu accepter d'abord ça?
1: 650 fois.
2: Oui, 650 fois plus.
1: Ouais, toutes ces histoires.
2: Vous voyez, ça veut dire quoi? Ils avaient déjà mis un mécanisme en Europe que nous, on prend les matières premières nulles, c'est-à-dire à vil prix, ouais. On les transforme et on les ramène dans les nouveaux marchés 650 fois plus. Voilà le jeu. Bon, maintenant donc, comment nos chefs d'État, aucun n'a pu comprendre à cette époque-là que voilà le banditisme qui se créait. Et avec l'Union Européenne maintenant, ils ont convaincu les autres en leur disant que quand tu entres à l'Union Européenne, le premier avantage que tu as, quel que soit le pays africain où tu t'approvisionnes, tu es gagnant. C'est pour ça que tout le monde aujourd'hui veut entrer à l'Union Européenne. Comme Kouam disait, que jusqu'à aujourd'hui, les gens toquent. Parce qu'ils se sont rendus compte que, mais être à l'Union Européenne, tu as une garantie de matières premières à vil prix.
1: Grâce à la parité.
2: Mais oui, grâce à la parité.
1: Fixe.
2: Mais c'est ça qu'il faut comprendre derrière ce jeu, Yannick. Il ne faut pas être économiste de Harvard ou de trucs. Il faut comprendre ça.
1: C'est-à-dire, Macron arrive, il a dit,
2: oui,
1: on touche tout, sauf la parité.
2: Sauf la parité. Mais moi, je me pose encore une question. Comment nos chefs d'État, en ce moment, ont tous pu boire le même foc-foc pour ne pas réfléchir? C'est-à-dire, ça, c'est terrible, Yannick. Comment ils n'ont tous ont accepté d'être bernés de la même façon? Ils se sont soumis à ça. C'est ça qui nous crée tous les problèmes que nous avons aujourd'hui. tous les problèmes, quand vous voyez la guerre du Sahel et tout, c'est parce que les gars du Sahel, le Niger, le Burkina et l'autre, ont dit non.
1: Ouais.
2: Il faut que cette parité change. Voilà le problème. C'est tout le problème que nous vivons aujourd'hui. C'est oui. ça le problème.
1: Hein? Justement.
2: Oui. Et toute la souveraineté monétaire dont parlait le docteur Nankap,
1: ouais.
2: si on ne revient pas à ça, ce qui est l'outil fondamental de notre développement économique.
1: Fondamental.
2: Mais on va tourner en rond encore pendant 100 ans, Yannick.
1: Pendant 100 ans. Parce que cette parité fixe, vous savez...
2: On va vous changer le nom, l'écho, le quoi, quoi. C'est des...
1: La base,
2: c'est ça.
1: La base reste.
2: La base reste.
1: Parce que c'est une forme de financement des importations.
2: Oui.
1: Et les exportations sont bloquées.
2: Et c'est tout. Ce qui fait c'est tout. Que...
4: Réduit à l'heure plus
1: simple. À l'heure plus simple.
2: C'est tout. Expression. C'est tout. Voilà le jeu. C'est tout.
1: C'est ça. Ah non. Dès qu'on dit... Tantôt, il faut dévaluer.
2: Oui.
1: Vous dévaluez, c'est quelle base?
2: C'est quelle base?
4: La monnaie des autres.
1: La monnaie des autres.
2: Des autres.
1: Alors qu'ailleurs, on est dans un régime flottant où...
2: Flottant.
1: La dynamique du marché détermine la valeur de la monnaie.
2: La monnaie. C'est tout. Voilà le jeu.
3: Yannick.
1: Ibrahim.
3: Oui, Yannick, vous savez, notre émission nous aide suffisamment à démystifier l'économie.
1: Très bien.
3: Je suis très content pour la réaction du professeur Bassanaga parce que il nous aide à travers le communiqué. On parlait de ça, de parité fixe,
1: oui.
3: parité flottante.
1: Oui.
3: Voilà les notions arrêtées qui arrivent nouvellement dans nos esprits, nous qui ne sommes pas économistes. Et quand on s'inspire de ce que le père Simon vient de dire avec beaucoup d'énergie, naturellement, il y a un développement de la pensée, il y a une création de la pensée, de la critique économique.
1: Oui.
3: Je vais arriver.
2: Mais c'est ça.
3: Je vais lire une création de l'esprit critique.
2: Oui.
3: Et puis qui oppose, n'est-ce pas, on voit un pays comme le Nigeria d'un côté et la Côte d'Ivoire de l'autre.
2: Oui.
3: Mais qui regarde chacun.
2: Une direction contraire à l'autre.
3: Mais je voudrais aller au-delà pour dire à Papa Simon que ils ont déjà un déçu sur nous.
2: Oui.
3: Parce qu'au moins, oui, ça bouge, oui, c'est chez eux.
2: Oui,
3: oui. Voyez, pendant qu'on parle, moi, j'ai même envie qu'on lance même ça, finalement. Parce qu'au moins, d'un côté, on a ceux qui veulent que ce soit flottant. De l'autre, ceux qui veulent que ce soit fixe.
1: Ouais.
3: Cette parité-là. Ça veut dire que,
2: mais nous, on est où?
3: À travers eux, on peut au moins lire quelque chose. Parce que lire l'action, malheureusement, ne produit rien.
2: C'est
3: sûr. Mais au moins, ils ont la bravoure d'avoir essayé. Mais nous, qu'est-ce qu'on fait? Quand je dis nous, c'est la Sénat.
1: Nous sommes passifs.
3: On est inactif et donc improductif. Bon, je ne veux pas rentrer dans ce que j'ai dit.
1: Mais
3: que
1: Stéphane, quand Stéphane Kouam dit, là n'est pas la trajectoire. Là
3: mais,
1: n'est pas
3: mais
1: la
3: trajectoire. Après,
1: ça dit,
3: après
1: on a, est-ce que là, c'est, ça dit, est-ce qu'il ne faut pas mieux mûrir le projet?
3: Non, je ne suis pas d'accord.
0: Après,
3: si vous n'instrumentalisez pas les propos de Kouam, tu n'allais pas la parole. Mais moi, je pense que... Il nous enseigne déjà au moins.
1: D'accord.
3: Il nous permet au moins de réfléchir.
1: Oui.
3: Vous savez, l'avantage que nous avons dans cette émission, M. Yannick Lévy, c'est que l'émission connecte les décisions macroéconomiques à la panne.
2: Au panier de la ménagère.
1: Oui.
2: Exactement.
3: Oui. Vous comprenez?
2: C'est ça.
3: Quand vous
2: c'est
3: ramenez
2: ça.
3: Ce qui était abstrait là.
2: Oui, oui.
1: Très bien.
3: C'est ça qui nous aide.
2: C'est ça.
3: Très bien. Mais moi, quand j'écoute tout ça, je dis, mais. Finalement, nous, on est où? Faisons comme quelque chose, non? Mais dans l'échec, la réussite ne consiste pas d'aller de succès en succès.
1: Oui, oui, oui.
3: Mais d'être capable de se relever autant de
2: c'est
3: fois
2: clair.
3: Que
2: nous. C'est clair.
1: Et d'avoir le mérite d'avoir
2: essayé. C'est clair.
3: Mais, mon cher,
2: on est où?
3: On est où?
2: Non,
1: là, c'est intéressant.
2: Ça, c'est une question fondamentale.
1: C'est intéressant aussi.
2: On est où?
1: C'est intéressant. On est à quel niveau? Ni le fixe. Ni le flottant, ni le panier de
2: vie. Oui, Maurice Gouk.
4: Alors, moi, je pense que, quitte à faire une chose, il vaut mieux bien la faire.
1: N'est-ce pas?
4: Quitte à faire une chose, il vaut mieux bien la faire. Éco-parité flottante, c'est la blague. Si, peut-être, là, je vais un peu dans les supputations, si nous sommes peut-être en retrait là-dessus, c'est peut-être parce qu'il y a des facteurs qui nous amèneraient à aller vers cette même forme d'écho qu'on va dupliquer chez nous.
1: Ouais.
4: Ça peut aussi être lu comme étant cette bataille d'influence entre ceux d'ici chez nous qui voudraient une parité fixe et les mêmes qui voudraient une parité flottante. La monnaie est une arme. que les grandes puissances savent utiliser contre très nous. Bien. Il ne faut pas l'oublier.
1: Très bien.
4: Moi, je vais m'apesantir.
1: C'est une arme.
2: C'est une arme.
1: C'est une arme. Il ne
4: faut pas blaguer. Ouais.
1: Ça ne joue pas.
4: Je vais m'apesantir sur les effets, vous voyez, d'une monnaie à parité fixe. La première des choses, c'est que elle assujettit votre économie à l'économie des autres.
2: C'est tout.
4: La première chose.
2: C'est tout.
4: Ça veut dire qu'il décide là-bas.
1: Vous subissez. Et les implications de manière immédiate.
2: Vous subissez.
4: La deuxième chose, ça défavorise la transformation de vos produits dans votre territoire.
1: Exactement.
4: On se développe comment?
1: Exactement.
4: Avec un truc pareil. Le troisième point, il y a l'absence de réajustement. Je m'explique.
2: Chez eux, ils ont
4: eu la crise des subprimes. Oui. Il faut que les auditeurs nous comprennent.
1: Comprennent de quoi.
4: À un moment, il n'y avait pas assez d'argent. Qu'est-ce qu'ils ont fait? Ils ont activé la planche à billets.
1: Très bien.
4: On n'a pas ce droit. Non, pourquoi? Parce que notre parité est fixe. Donc, je parlais des politiques économiques de l'autre côté. Ils décident sur la base de leurs problèmes internes, sur leurs économies.
1: Ouais.
4: On en subit les conséquences ici.
1: Ouais.
4: À partir de là, sur ces quelques points-là, à quel moment est-ce que vous allez me dire qu'une monnaie à parité fixe est bénéfique?
2: Impossible.
4: Vaut mieux même rester comme ça.
2: Mais oui.
1: Et même,
4: sérieusement, vaut mieux rester comme ça.
1: La caisse autonome d'amortissement
2: au
1: Cameroun
2: voilà.
1: avait produit un rapport pour indiquer que cette parité fixe-là alourdit même nos dettes.
2: Mais exactement.
1: À terme.
2: Ça nous maintient même dans ce système d'endettement.
1: C'est-à-dire le service de la dette.
2: Oui,
4: le service de la dette. Le FMI nous a dit quelque chose récemment. Là.
2: C'est au service de la dette.
4: Qu'on doit arrêter de financer notre production.
2: Oui. Voilà.
1: Oui.
4: C'est-à-dire qu'on est déjà dans un système qui nous attache les mains.
2: Et les pieds.
4: Quand même que non, l'oreille qui bougeait là, arrêtez de bouger de cette oreille.
1: Oui.
4: Mais où est-ce qu'on va avec ces choses-là? Quitte à faire une chose, il vaut mieux bien la faire ou ne pas la faire du tout.
1: Parce qu'en réalité, on ne peut pas, oui Stéphane Kouam, il y a des options qui se présentent. Et beaucoup d'économistes se sont posé la question de savoir, finalement, quelle est la différence? Parce que, pour le moment, vous avez le franc CFA, et au moins, et d'autres États dans la zone monétaire ouest-africaine qui ont leur monnaie, à savoir vous avez le Nigeria, le Ghana, ils ont leur monnaie. Eux, leur système est flottant. C'est-à-dire le CEDI ghanéen, le Naira nigérian, c'est flottant.
4: C'est pour ça que leurs économies sont puissantes
1: et
4: par rapport aux nôtres.
2: Et dynamique.
4: Comparé.
1: En face, vous avez donc des gars qui ont leur CFA dans leur parité fixe. Oui. Alors, on dit, on passe à l'éco. Avec
2: les mêmes
1: deux fonctions. Les mêmes fonctions. D'un côté, on a les gars qui ont l'écho fixe. Et on a l'écho flottant.
2: Oui.
1: La différence
2: c'est quoi?
1: Et à quel niveau?
2: C'est ça.
1: S'il vous plaît.
3: Silence radio. Monsieur l'économiste, nous sommes.
1: Dites-nous.
2: Monsieur l'économiste, dites-nous.
0: Vous posez une excellente question. Et vous savez, parfois, nous-mêmes, les économistes, on en perd notre latin. Vous savez, parce que je suis très content, parce que je vois même le niveau d'économie sur ce plateau aujourd'hui est très élevé.
1: D'accord.
0: Le grand frère Simon Bassanaga a posé une question tout à l'heure. Et Maurice a utilisé une expression incroyable. Il dit que la monnaie, c'est une arme.
1: Oui. C'est une arme. C'est une arme.
0: Il est rentré un peu dans l'histoire. J'ai fait une petite recherche rapide pour donner quelques informations aux auditeurs qui vont vous permettre de répondre à la question.
1: Très bien.
0: Le franc CFA, lui, il est créé en 1945.
2: Exact, 1945.
0: Et à sa création, un franc CFA vaut 1,7 francs français.
1: Très bien.
0: Et vous allez vous poser la question de savoir pourquoi. Je veux vous dire, parce que c'est une arme, comme Maurice a dit. Il est question d'amener les opérateurs économiques français à aller créer la richesse en Afrique.
2: Terminé. Si vous n'avez pas cette base fondamentale, vous n'allez rien comprendre.
0: Quand vous partez, quand on dit que ça vaut un virgule, donc si tu arrives ici, tu crées 1000 francs,
2: oui.
0: Tu envoies en France, ça devient 1700.
2: C'est clair.
0: Si tu réfléchis, là, tu fais le voyage.
2: Mais c'est clair.
1: Ouais, les autres. Mais l'immigration.
0: Trois ans plus tard, ils augmentent. Ils disent non. Un franc CFA maintenant vaut 2 francs français.
2: Aha. On passe du simple au double. On passe du simple au double.
1: C'est annulé.
2: Oui,
0: comme ça, toutes les compagnies européennes que vous entendez,
1: c'est
0: là,
1: clair.
0: Les, ils sont venus investir en Afrique.
1: Mais c'est clair.
0: C'est là-bas.
1: C'est ça.
0: Tu crées l'argent là-bas, tu envoies en France, ça se multiplie par deux.
4: C'est rentable.
0: C'est ça.
4: Et en venant, tu investis.
1: Et vous comprenez donc, et vous comprenez donc maintenant, parce que quand vous avez à ce qu'il dit, je ne coupe pas. Maintenant, toutes les sociétés françaises qui venaient s'installer étaient défiscalisées. Payaient leur fiscalité en France.
4: En plus, non.
1: Vous imaginez?
0: Je continue. 1960, les États africains commencent à prendre leur autonomie.
1: Oui.
0: Les Français disent que hein, donc les gars là vont créer la richesse là-bas, ils vont envoyer chez nous, ça va doubler. Non,
2: exactement.
0: Non, non. On commence à dire ok, dévaluation. Mm-hmm. Le même franc français qui valait demi-franc en Afrique. Le même franc vaut maintenant 50 francs en Afrique.
2: 50 francs.
0: Est-ce que vous voyez à quel point c'est même sadique?
4: On est à peine 13-15 ans là.
2: Oui, oui.
0: Est-ce que vous voyez à quel point c'est sadique? Le même franc qui valait demi-franc, il passe de demi-franc à 50 francs, donc il se multiplie par 100.
2: Par 100.
4: Incroyable.
2: Non, si vous ne comprenez pas ça, vous ne comprenez rien.
0: On est comme ça en 1960.
2: Voilà, ça c'est en 1960.
4: Oui, puis c'est de 40 ans à 60.
2: Oui.
0: Donc maintenant, ce que vous créez ici, vous envoyez chez eux là-bas, ça se divise par 100.
2: C'est ça? C'est ça?
4: Ça limite les marges de manœuvre. La compétitivité.
0: Ça évolue. 1964, on dit non, 50 francs là même, c'est trop. Ça vaut maintenant 100 francs.
2: C'est clair.
4: Ça monte.
0: Ça vaut maintenant 100 francs. C'est comme ça que nous restons. C'est 1994,
2: oui, oui,
0: avec la dévaluation.
4: Oui, oui,
2: oui.
0: Ça vaut maintenant 100 francs. Et maintenant, c'est ça qu'on rattache. C'est-à-dire, quand on crée l'euro, on dit, pour que vous rejoigniez, pour que la France rejoigne l'euro, sa monnaie à elle a une certaine valeur inférieure par rapport à l'euro.
2: Oui.
0: Et c'est donc ça qu'on traduit en franc CFA. On se retrouve à 600.
2: 650. Vous imaginez,
4: de
2: 1 à 650 de l'autre côté.
0: Dans ça, nous sommes maintenus de 99 jusqu'à nos jours. Ouais. Presque 30 ans, à moins de 3 années de 30 ans.
4: 27 ans. Nous sommes là.
0: Nous sommes dedans.
4: Nous y sommes.
0: Et maintenant, nos chefs d'État, qui connaissent tout ça, parce
2: qu'ils
0: que...
2: connaissent.
0: Attention.
2: Moi, c'est ça mon problème.
0: Ce n'est pas qu'on les a trompés. Ils signent en connaissance de cause. Je vais vous dire... L'un des plus grands économistes de tous les temps en Afrique s'appelle Twijan Pwemi.
4: Ouais.
0: Il a écrit, je crois que c'était en 1975.
4: 78.
0: Monnaie, servitude et liberté. Où il explique ce que c'est que la monnaie. Aujourd'hui, on n'enseigne pas son œuvre à l'université. Il faut tu finis d'apprendre ce qu'on nous dit là-bas. Et un jour, comme ça, comme aujourd'hui, certaines personnes vont écouter, ils vont chercher le livre, ils vont aller lire maintenant ce qu'il faut savoir sur la monnaie.
4: Dans la recherche personnelle.
2: Ah oui.
0: On avait déjà compris depuis. Et je vais vous dire, Twijan Pwemi a formé les Bruno Bokoloi B, les Tuna Mama, et tous ces professeurs qui
2: tous
0: sont devenus aujourd'hui
2: professeurs.
0: Des recteurs, des doyens, des ministres, des conseillers spéciaux, des premiers ministres et tout, jusqu'au président de la République. Donc, ce n'est pas qu'on ignore.
2: C'est ça.
0: On sait. Mais, quand ça arrive au niveau politique, avec tous les rapports, le politique fait maintenant le choix. Et c'est là où les choses se gâtent. C'est là où on accepte la question que Simon Bachelard a posée, là, que comment ils ont fait pour... C'est là-bas.
2: C'est là, c'est
0: et
2: ça.
0: Ils choisissent, ils savent quand ils choisissent que ce n'est pas ce qu'ils doivent choisir.
2: Voilà.
0: Mais ils font ce choix.
4: Voilà.
0: Et c'est ce qui continue aujourd'hui avec cette écho. Sauf que je dis que ce n'est même pas la route à suivre.
2: Non, ce n'est pas la route.
0: Je dis que
2: route.
0: La première des choses qu'on doit faire, si on veut commencer à créer une monnaie, première des choses, on s'assoit entre nous, on réfléchit, il n'y a
2: c'est
0: pas
2: clair.
0: De France dedans.
2: C'est clair.
0: On ne veut même pas leur conseiller. On ne veut rien venant d'eux.
2: C'est clair.
0: Et d'aucune autre puissance mondiale.
2: D'ailleurs. D'aucune
0: parce
2: autre
0: que
2: puissance.
0: Il n'y a aucune connaissance qui nous manque à nous sur le plan livresque et sur le plan même de la pratique.
2: Exactement.
0: Pour pouvoir créer une autre monnaie, on n'a pas besoin d'eux. La monnaie est tellement stratégique.
1: Oui.
0: Que pour créer l'écho comme ça, il ne devrait même pas être à la télé en train de dire on va faire l'écho, on va commencer en 2027. Non, c'est trop stratégique pour qu'on aille faire ce genre de choses. Ça devrait être une réflexion. Exactement comme Kadhafi était en train de faire.
2: Exactement.
5: Ça, c'est pertinent.
0: Exactement comme Kadhafi était en train de faire.
2: Non, pas du tout.
5: Dont on avait des concurrents sur le marché.
0: Vous avez vu que dès qu'on s'est rendu compte de ce qu'il était en train de faire, on l'a mis
2: au jeu
0: directement.
2: Directement.
4: Vous êtes en prison, vous dites que vous allez sortir demain.
0: On l'a mis au jeu directement. Donc, directement. Tout ce que je vois ça simplement comme un folklore.
2: Non, c'est le folklore.
0: On vous dit que nous sommes aujourd'hui en juillet 2026. Les gens disent qu'en juillet 2027, on va lancer la nouvelle monnaie éco. En janvier, autant pour moi. Bon, ils ont dit en 2027. Ça commence en janvier. Peut-être que ça va être en décembre 2027, je ne sais pas. Mais à l'heure d'aujourd'hui, on n'a pas encore imprimé les billets.
2: C'est
0: on
2: ça.
0: Pas
2: encore... Vous croyez... Vous allez lancer quoi?
0: C'est quoi cette affaire qu'on dit?
2: Non, c'est la distraction.
0: On ne connaît même pas la... Parce que la première question que nous, on a... la première réponse que nous, on attend, c'est OK, ça s'imprime où? Jusqu'aujourd'hui, on ne nous a pas encore dit où ça va s'imprimer.
5: Parce que c'est un coup, hein.
2: Mais et c'est même stratégique là où ça va s'imprimer.
0: Moi j'ai suivi un reportage sur le truc qui est en Chamaillet ou c'est où, là où on produit le franc CFA. C'est-à-dire que c'est un papier qu'on imprime et il vaut 10 000.
5: Bien sûr.
0: Oui. C'est un papier qu'on imprime et il vaut 2 000.
2: Exactement.
0: Le gars qui imprime ça, lui, il faut une facture.
2: Oui.
0: Vous payez.
5: Sûr.
0: Et puis vous dites que vous avez une monnaie, vous êtes monté, vous êtes
5: descendu. Pas fameux, ça s'imprime comme cela.
2: Ça s'imprime.
5: Comment on fait les vêtements partout là?
2: Il est capable de vous foutre une inflation à nul autre pareil.
0: Donc, moi je dis le débat là, vraiment, fixe, pas fixe, c'est un mauvais débat. Parce que la manière dont il est en train de se faire, tu ne peux pas partir en guerre et tu fais le plan de guerre avec l'ennemi.
2: Avec les ennemis.
5: C'est avec l'ennemi.
2: Alors.
5: C'est un sérieux problème.
2: Oui.
4: Là où c'est même pire. Hein.
5: Oui.
4: Regardez, je pense que tout le monde peut.
0: Tu fabriques ton âme avec la personne que tu dois combattre.
4: Voilà. Tout le monde peut parcourir le CV du président ivoirien. Je crois qu'il est économiste, non?
2: Oui, oui.
4: On va donc penser qu'il n'est pas au courant de tout ce qu'on vient de dire.
2: Qu'est-ce que vous racontez?
5: Ils ont constitué le projet et ils ont dit on fait tout, mais on maintient cette parité justement pour des raisons qui ont été évoquées sur ce plateau. Ouais. Et les compatriotes. Les Camerounais, qu'est-ce qu'ils en pensent? Le reportage économique hebdomadaire.
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5: Alors, annonce effective, CDAO, les États membres lancent en 2027 la monnaie éco. Ceci fait suite à la réunion tenue il y a quelques jours. À Banjul, au regard des trois tentatives avortées, quelle appréciation font les habitants de la cité capitale? Anisette Ambassa.
8: Sur place à Yaoundé, l'on note que ce lancement de l'éco soulève deux préoccupations essentielles. Francis Bichoka évoque la souveraineté et la problématique de la viabilité économique.
9: D'une part, les voix qui se sont élevées pour estimer que le franc CFA, avec la présence de la France, est une monnaie coloniale qui mine la souveraineté des États, ceux-là seront contents. Mais maintenant, l'autre problématique, c'est est-ce que le retrait de la France, avec la garantie de convertibilité qu'elle apporte, ne va pas faire entrer ces économies dans un cycle d'instabilité où la monnaie peut fluctuer librement?
8: L'économiste Ateba Ongene voit en ce lancement un effet double. Le lancement en 2027, d'après lui,
10: reste possible, c'est théorique. Maintenant, en pratique, il faut quand même savoir que ça demeure un peu incertain, voyez-vous, parce que la CDAO prévoit désormais une mise en œuvre progressive avec un premier groupe de pays qui vont remplir certaines conditions avant l'élargissement aux autres pays, donc progressivement en fonction des objectifs, des conditions.
8: Il y a un risque de dévaluation qui pourrait survenir selon que le relève Francis Bichoka.
9: Selon plusieurs analyses économiques, il se trouve que le franc CFA est une monnaie surcotée ou surévaluée. Le retrait de l'arrimage à l'euro va la faire flotter librement et peut donc entraîner une dévaluation de fait qui soit très grande. D'autre part, il y a la disparité économique des différents pays, la différence de taille, qui fait que les critères de convergence de ces économies feront qu'en principe, il faudrait que si les économies ne sont sont pas suffisamment intégrés, que les coûts des monnaies soient différents.
8: Difficultés et autres obstacles risqueraient de joncher le chemin de l'éco.
10: Il y a déjà le respect des critères de convergence qui reste le principal obstacle, parce que beaucoup de pays connaissent encore une inflation élevée et des déficits publics. Il faut véritablement revoir l'endettement également parti. L'autre difficulté également, c'est qu'il y a une politique monétaire adaptée à l'ensemble des États membres. Et puis la volonté politique, tous les gouvernements doivent accepter de céder une partie de leur souveraineté monétaire, ce qui peut être politiquement sensible. Et c'est ça le problème.
8: Il était temps pour cet autre agent économique qu'une telle décision soit prise.
11: On ne peut pas se dire qu'un pays ou un continent libre et indépendant et continue à être dépendant d'une monnaie étrangère. C'est une décision qui vient davantage prouver la souveraineté non seulement de ces peuples, mais également leur volonté de faire grandir leur pays et de se positionner à l'échelle nationale en termes de concurrence.
8: Les agents économiques à Yaoundé espèrent que cet autre lancement, le quatrième du genre, soit définitivement le bon.

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1: Merci Anne-Lisette Ambassa, merci à nos agents économiques dans le reportage économique hebdomadaire qu'on retrouvera la semaine prochaine. Très très bel échange avec nos panélistes, hein. Effectivement c'est très enrichissant. Vous savez, cette question de parité fixe, vous savez, si on y met un terme, même cette superpuissance des Camerounais à l'extérieur va disparaître, c'est-à-dire que quelqu'un a 1000 euros, il convertit là 655 000 francs.
2: Il vient au Cameroun acheter le terrain directement.
1: Il est nargué les gars, il joue la bille, il se prend au sérieux. Ça veut dire qu'il quitte, sur place là, il ne vaut rien.
2: Oui.
1: Mais dès qu'il quitte,
2: il prend l'avion
1: pour ici.
2: Il atterrit en Simalène, il est riche.
1: Il joue les gonflards.
2: Il est riche.
1: Dès qu'on met un terme là, vous voyez qu'on résout beaucoup de problèmes.
2: Oui.
1: Immigration et tout ça, on investit.
2: Et même là, la diaspora sera obligée de revenir investir maintenant.
1: Localement.
2: Localement.
1: Ils le savent.
2: Non, ils savent tout ça.
1: Macron s'est levé très rapidement pour aller voir Ouattara et dit, mais
2: très rapidement.
1: J'entends, qu'est-ce que...
3: Agir rapidement.
1: Rapidement. Fais tout, mais maintiens quand même la parité fixe. On sait qu'on peut...
2: On joue avec.
1: C'est tout. C'est tout. Le 640 61 38 42. 640 61 38 42. Ou le 671 15 73 21. 671 15 73 21. Donc c'est l'instant consacré aux auditeurs qui peuvent déjà réagir. Donc, je vous rappelle, nous sommes 17h37, donc par là, 17h50, on aura terminé le temps de prendre les interventions d'auditeurs. En une, auditeur en ligne, allô.
4: Allô?
1: Allô, comment on s'appelle?
4: Oui, Mathias Tionan, depuis la chapelle Ngousso.
1: Oui, Tionan, c'est ça?
4: Tionan.
1: Tionan.
4: Oui, voilà. T-I-O-N-A-N-G.
1: Voilà, et Tionan.
4: Bien.
1: Merci, bon après-midi, mon frère.
4: Merci, bon après-midi.
1: Voilà, vous êtes en direct.
4: Déjà, je vous suis depuis là. Mais quand je pousse comment un de vos panélistes a déballé toute la relation entre le franc CFA, l'euro et la fameuse éco qui n'est même pas encore créée, je me demande si nos gouvernants, ils font vraiment quoi là-bas? Ils font quoi là-bas? Non, c'est pas sérieux. Non. Et vous rangez-vous en disant, les gars, en choisissant, ils savent bien que ce n'est pas le bon choix, mais ils choisissent. Donc, ils sont là pour...
1: Oui. Alors, oui. Sacrifier les générations futures.
4: Ils sont là pour Et je me demande pourquoi l'Afrique choisit une monnaie, tu vois, qui vous passez par les grandes puissances. Il y a quoi de...
2: Il y a quoi
4: dans la création d'une monnaie?
2: Il y a quoi?
4: Ça me dépasse. Bonne soirée.
1: Merci beaucoup, monsieur Etchouna. Merci. Merci pour votre contribution. Il y a en une et en deux. Prenons d'abord en une et tout à l'heure, on sera en deux. En une, aussi.
5: Oui, Guélevi, bonsoir.
1: Bonsoir, mon frère. Comment on t'appelle?
5: Ifogan Merlin, dit le roi Merlin.
1: Oui, le roi Merlin. Bon après-midi.
5: Je salue le panel avec révérence ce soir.
1: D'accord.
5: Je salue les auditeurs également.
1: Merci.
5: Vraiment, après avoir écouté Monsieur Kwam, franchement, je suis même fatigué. Hein. Nos dirigeants, là, comme a dit l'auditeur précédent, qu'est-ce qu'ils font même vraiment à la tête de nos États? C'est-à-dire qu'ils sont là pour nous enterrer seulement ou c'est quoi? Parce que la France, pour moi, est un peu comme une censure, vous voyez. La censure, lorsqu'elle est collée sur vous, elle ne va pas vous lâcher. Elle ne vous lâchera pas. Tant que ce n'est pas vous-même qui prenez votre main pour essayer de la tirer et la jeter.
1: Ouais.
5: Ce sera très compliqué pour les Africains à ce rythme-là, franchement.
1: Non, la liberté s'arrache.
5: Comment
1: hein,
5: est-ce que
1: la liberté s'arrache.
5: Allô?
1: Oui, la liberté s'arrache. Vous avez raison, la liberté.
5: Oui, justement, c'est même là où je vais finir. Je vais finir par une question.
1: Mm-hmm.
5: Je voudrais poser la question à mes grands frères sur le plateau. N'y a-t-il donc pas une solution pour pouvoir s'enfranchir de ces puissances-là, ou surtout particulièrement celle de la France? Est-ce qu'il n'y a pas une solution par rapport à cela? Parce que même l'éco dont on nous parle, moi j'appelle ça l'éco-CFA. il n'y a pas de différence.
1: Ouais.
5: C'est Eko Sefa, tout simplement.
1: Ouais.
5: Donc, vraiment, voilà ma part de question. Je ne sais pas s'il y a une solution.
1: D'accord.
5: Merci bien, j'écoute.
1: Merci beaucoup, hein. Merci mon frère. Vous savez,
2: il y a une solution. La solution a un coût. C'est ce que vit l'AES aujourd'hui.
1: Et il faut aller de manière stratégique.
2: Oui.
1: Pondéré.
2: Oui.
1: En deux, audition en ligne.
3: Bonsoir Yannick.
1: Oui, bonsoir. C'est Paula.
3: Oui, c'est bien lui.
1: Oui, bon après-midi mon frère.
3: Merci. Et bonsoir ton panel.
1: Ah. Bonsoir.
3: Et bonsoir mon frère pour nous passer. Yannick.
1: Oui,
3: pour ça. Le peuple, je vais te montrer, je disais que un peuple qui ne veut pas s'affranchir, ne mérite pas qu'on s'affranchir sur son sort.
1: Ouais.
3: Vous ne pouvez pas avoir des présidents en Afrique en chef, en Afrique en chef. C'était en fait 43 ans. En fait 45 ans. Deux fois en fait 45 ans. Yannick, quand le coup de Dieu, quand le coup de la France, que nous ne veut plus de vos choses-là. Mais moi, il me dit qu'ils sont là pour les intérêts. Je n'ai pas fait dans le pays. Tous ces présidents-là, ils sont allés à la chambre, où en France, non. Non, pour dire que nous n'avons pas de président en Afrique. Il y a des gens qui sont sous-préfets, comme a dit quelqu'un. En Afrique, nous n'avons pas de sous-préfets. Parce que vous pouvez pas être. Si elle est assise, si quelqu'un vous dit tous les jours que je ne veux plus que tu sois ma fille, tu dis que non. Non, je ne vais pas avec toi. Tu vois, je ne sais pas, je ne sais pas, il y a quoi dedans, jusqu'à un peu, pas mettre le fond, je ne sais pas. Je voudrais dire, voir le président, pour qu'il appelle, moi, il a plus que Yannick. Moi, j'ai plus que le président, pour qu'il appelle, si on avait le moins que 10 présidents, alors plus comme le président, du pour qu'il appelle, sur Yannick, c'est que l'Afrique se compte déjà en moins de 5 ans, Yannick. Je vous dis que si on a 10 présidents en Afrique, comme le président, pour qu'il appelle, l'Afrique de Corée, c'est le président Burkinabé, Père Yannick.
1: D'accord.
3: Moi, j'ai envie de Burkinabé, Yannick.
1: D'accord.
3: On peut pas tous les jours, je sais pas. Quelqu'un qui vient en France avec 10 euros, il vient dans mon pays, c'est millionnaire. Et ça ne dit pas, et ça ne dit que le Cameroun avec 100 000 francs, c'est pas. Alors, on va les en représentant, mais c'est rien du tout, c'est rien. C'est le bout de papier. Mais il y a encore du temps. Pour qu'on sorte de l'obscurité.
1: Merci.
3: Il y a encore du temps.
1: Merci. Merci, Paulin, pour votre contribution. En une, auditeur en ligne. Allô? En une. Il est plutôt en direct. Allô? Pourtant, il est là. Il va peut-être revenir, peut-être un problème de raison. En deux, auditeur en ligne. Oui. Bon après-midi. Allô, vous êtes en direct.
6: Oui, oui. Bonjour.
1: Bonjour.
6: Bonjour Yannick.
1: Bonjour, comment vous appelez?
6: Je m'appelle Rim, R-I-M.
1: Rim, oui.
6: R-I-M, prononcez comme vous voulez, R-I-M.
1: Oui, Rim.
6: Merci. vous avez déjà tout dit. Qu'Allah vous protège. Qu'Allah vous protège.
1: Merci.
6: Tout ce qu'on peut dire là, c'est que nous comptons sur le ciel. Parce que quand nous voyons tout ce qui se dessine, si ce n'est pas le ciel, tout ce que vous avez décrié là, c'est pourquoi. Donc, effectivement, nous comptons sur le ciel pour qu'il inspire de nouvelles personnes pour prendre de bonnes décisions. Pour que l'Afrique vive.
1: Très bien.
6: Moi, je ne parle pas tellement de nous. Pour que l'Afrique vive.
1: Très bien.
6: À tout à l'heure. Vraiment
1: merci.
6: Bonne émission.
1: Non, merci Rim. Merci. Vous savez, quand les Nana Akufo étaient en train de se soumettre à Macron à l'université de Ouagadougou, Ibrahim Traoré était là. On ne savait pas qu'il y avait cette figure qui devait émerger. Donc, une solution. Travaillons tout simplement de manière profonde. Nous faisons ce qu'on appelle le travail souterrain. C'est le plus important. En une. Allô?
7: Oui, allô?
1: Allô, bon après-midi.
7: Bon après-midi, Yannick Delewy.
1: Oui, comment vous appelle?
7: J'appelle J'aime le serviteur.
1: J'aime le serviteur. C'est très bien, un serviteur, là, c'est très profond. D'accord, super.
7: Bonsoir à tout ton panel.
1: Oui.
7: particulièrement au père Simon Bassanaga, à qui je vais offrir un plat de quepin que bas.
2: Que rentable.
7: C'est pour ça qu'il me donne son numéro.
1: Oui, oui.
7: Pour revenir au sujet du jour, Yannick, allô?
1: Oui, nous vous écoutons, vous êtes en direct.
7: Est-ce que l'Afrique est libre? Est-ce que l'Afrique est indépendante? Parce que si on est indépendant, on ne peut pas continuer à utiliser le franc des colonies, des nations colonisées. Est-ce que l'Afrique est libre? Point d'interrogation. Ça veut dire que aucun pays africain n'est libre. Aucun pays africain n'a été affranchi de la colonisation. Jusqu'à date, en 2026, bientôt 27, jusqu'à même, je ne sais pas, 60, si rien n'est fait, nous allons rester colonisés. La preuve, c'est que nous étions, des francs, des peuples colonisés par la France. Et il faut que cela s'arrête. Est-ce que nos présidents ont traversé le remède là-bas?
2: Très bonne question.
7: Est-ce qu'ils ont traversé le remède, Yannick?
2: Qui vient au village, on les soigne.
7: Ils ont traversé le remède, qui vient de prier pour eux le remède là. Comment jamais se voir partir? On les lave. Et qui les a dit à la France, non. Pardon, bonne soirée, bonne émission. Je le prête, m'envoie son numéro.
1: D'accord. Merci, merci, j'aime le serviteur. Je crois qu'on on a retenu son numéro. Vous voyez? Voilà. Andu, auditeur en ligne, allô.
8: Allô?
1: Allô, comment vous appelez?
8: Oui, je suis le papa de Nzali.
1: Oh, papa Ketchesi,
2: le père.
1: Le père stratégique. Le papa stratège.
8: Je salue d'abord tout le panel. Je salue nos deux révérends pasteurs.
1: Oui, oui, je vous écoute.
8: La grande famille royale FFM. Excusez-moi de l'émotion parce que tout à l'heure, là. J'ai compris que j'ai accouché l'enfant, mais il y a ton père quelque part.
2: J'ai changé l'acte de demain.
1: Il n'est que le géniteur.
8: Voilà. Je vais remettre l'acte de naissance de cet enfant. Et le père de l'enfant doit savoir comment il va faire.
2: Okay.
8: Voilà. Merci beaucoup. Je salue tous les auditeurs.
1: D'accord. Voilà. Merci.
8: Merci. Merci. Et merci pour le travail que vous faites au niveau de lycée de baladeur. Oui, parce que déjà, si, comme vous avez appelé et ils ont pris ce rendez-vous, c'est une bonne chose. Et notre rôle, pour tout ce que vous faites, quand c'est possible de sensibiliser d'autres personnes,
1: voilà.
8: Comme mon frère là-bas en studio,
1: oui.
8: Qui vous appelle pour aller sensibiliser les jeunes dans l'association,
1: oui.
8: Nous pensons que c'est une très bonne chose pour réveiller la conscience de nos étudiants jeunes.
1: Exactement.
8: Les jeunes ne peuvent pas prendre conscience de ce que vous faites. Certains vont dire, ah, ça c'est les histoires, mais si vous ne faites pas, vous aurez péché devant Dieu. Parce que vous ne connaissez pas combien d'âmes vous êtes en train de réveiller, de ressusciter maintenant.
1: Super, super.
8: Que vous bénisse et que Dieu vous donne davantage de courage à force.
1: Merci.
8: Votre fils, Ndali, a fait son concours au lycée et il a passé. Et depuis la sixième, il est là-bas. Il n'a jamais raté jusqu'à ce que maintenant, comme il a dit l'autre jour, il ne jubile pas encore. Ce sera le grand moment qu'il va jubiler.
1: Ouais.
8: Comme son père était là, il a déclaré, mais nous attendons et que Dieu pour qu'il obtienne cela et que ça veut dire.
1: Très bien, très bien.
8: Nous lui disons merci, je n'entre pas dans d'autres débats.
1: Oui, oui, oui.
8: J'encourage le studio et qui est venu là, qui débattait pour l'association.
1: Voilà.
8: Et tous les autres. Merci et je salue tous les auditeurs.
1: Merci énormément. Bon, merci, merci au papa Gutichi. Vous savez, ce travail que nous abattons, c'est parce qu'il s'est montré vraiment responsable, exemplaire. Parce qu'il pouvait rester dans, dans des débits de boissons aussi, comme tout le monde, pour jouir de la vie, comme certains aiment à le dire. En une, auditeur en ligne. Allô.
9: Allô, bonsoir.
1: Bonsoir, c'est le taximan de Manassa.
9: De Manassa.
1: De Manassa, voilà.
9: Oui. Je voudrais vraiment apprécier la qualité de l'émission de
1: Merci. Merci.
9: Bon, mais je ne comprends pas comment, quand il y a conseil d'administration à la BEAC,
1: oui.
9: les blancs sont remplis plus que les noirs. Donc, ça veut dire que quand on veut prendre des stratégies, tu ne peux pas aller contre l'ennemi. Et que tu puisses les blancs pour lutter contre l'ennemi, l'ennemi lui-même
1: c'est contre-productif.
9: Est devant toi.
1: Oui.
9: Donc, tant que les Français, à tout cas, ces blancs-là seront au conseil, moi je vois que ça ne pourra pas marcher.
1: Voilà.
9: Donc, il faut qu'on prenne une loi qui écarte complètement ces blancs-là. Quand les Africains qui sont dans la zone se marquent, font les choses, il faut qu'il n'y ait aucun Français. Aucun étranger. Et là, ils seront libres de bien faire ce qu'ils veulent faire. À tout à l'heure.
1: Merci. Merci. Taximan de Manassa. Bon, une dernière intervention, hein, parce qu'on va clôturer. L'équipe 18h est déjà. Voilà. Dernière intervention, hein. Une auditeur en ligne, allô. Allô. En une. Il est pourtant en direct. Toujours en une là qui perturbe. Bon, revenez. Revenez. Je crois qu'on a encore une minute. Je crois que Rima a dit quelque chose tout à l'heure, hein. C'est-à-dire que. Il faut rester dans l'espoir. Il faut rester dans l'espoir, travailler davantage.
2: Oui. Oui.
1: Parce que on a un pays, on souhaite voir un pays, on souhaite avoir un pays, on souhaite léguer un pays à la postérité. Oui. Voilà le véritable et le combat, le travail ne doit pas se faire de manière euphorique. Ouais. Se lève un matin, on veut. Non.
2: Ou alors de façon sporadique.
1: Sporadique.
2: Il doit être continuel.
1: Continuer à structurer. Oui. On doit d'abord sensibiliser. Vous voyez des gens qui se lèvent matin et se disent que c'est en présentant sa musique qu'il va réussir dans la vie. Il faut d'abord changer son état d'esprit pour mener un combat avec lui. Exactement. Comment mener un combat avec ce type de personne qui pense que le raccourci, c'est le chemin. En une, on est en ligne. Dernière intervention.
10: Oui, l'aspect économique, bon après-midi.
1: Oui, Constant, nous avons 40 secondes là.
10: Oui, oui. J'ai arrêté de voir tous les panélites, les penseurs du. Mardi soir. Yannick, il est clair que c'est pas quelqu'un d'autre qui va venir nous sauver. C'est
1: bien sûr, bien sûr.
10: Le problème réside entre nos mains et la solution aussi entre nos mains. Quand on ne continue pas à arriver, nous-mêmes nous avons la solution. Yannick, vous ne pouvez pas passer toute votre vie à chanter les louanges d'un grand maître et vouloir être aussi en même temps un maître. Vous ne pouvez pas, vous allez donc passer sur cette vie à être élève.
2: C'est
10: ce que vous compreniez qu'en réalité, vous êtes appelé ou bien vous devrez être un maître. Nous, qu'est-ce que nous faisons? Regardez nos chefs d'État. Hein, ils font l'apologie, ils chantent les louanges de ceux qui les pérennisent au pouvoir, au détriment des populations qui souffrent en longueur des journées. Je vous dis la seule solution, les populations doivent prendre leur destin en main et si possible chasser ces présidents qui ne servent absolument à rien. Il faut les chasser afin d'avoir notre véritable souveraineté.
1: Merci. Merci Constant. Et c'est très intéressant parce que c'est par nous que ça passe. Vous avez vu Ouagadougou, les dernières images, transformé complètement. Ils sont encore dans le CFA. Parce que le processus, vous avez dit, Simon Bassanaga, c'est un processus, il faut aller de manière mesurée.
2: Exactement.
1: Il faut aller de manière vraiment... Exactement. Au moment où vous voulez acquérir votre monnaie, si l'ennemi veut vous bloquer, vous dites non, ça va. Nous avons déjà réussi.
2: Exactement.
1: Ça. Si vous levez un matin, nous sommes encore dépendants. Vous avez des gars là qui ne vivent que de cette parité fixe.
2: Ah, au mais Cameroun. Oui, mais oui.
1: Je dis au Cap des Camerounais.
2: Oui, oui, oui.
1: Qui ne vivent, ils ne vivent que de cette parité fixe.
2: Exactement.
1: Au moment où vous levez un matin, vous dites, c'est lui qui se lève, il dit, mais tiens, arrêtez ce que vous voulez faire.
11: Le verre est dans le fruit.
1: C'est
11: pour ça qu'il faut, lorsqu'on veut mener ce genre de combat, avoir des stratégies qui sont secrètes.
1: Secrètes.
11: On devait plutôt en train de dire que lors du dernier sommet de la CEDEAO, le 26 juin, ils ont officiellement lancé les cours. Quelqu'un dit, ah bon? Voilà. Mais est-ce qu'il y a, on dit que non, la monnaie était déjà prête. Est-ce que les critères, on dit que non, on avait déjà arrangé.
1: Est-ce qu'on va fabriquer
11: c'est ça qu'on devait, les effets d'annonce là, les discussions, oui. Inutiles.
1: Ça prouve que ça ne fait pas sérieux.
11: Tu veux viser l'oiseau, tu lui montres le caillou.
1: Très bien, merci. L'équipe du 18h déjà installée dans ce studio, Olivier Demaipor.
12: Bonsoir Yannick Elouy.
1: Bonsoir. La vitrine pour tout.
12: Dans ce journal, nous allons parler de l'Union des populations du Cameroun, l'UPC, qui veut se remettre sur celle. Le parti, on va dire historique,
1: ouais.
12: Il compte participer aux élections municipales et législatives en 2027. Mais cette nouvelle, une fois annoncée, elle provoque déjà un grand tollé du côté, au sein même du parti, l'UPC. On va voir ça dans ce journal.
1: Voilà.
12: Et nous allons également parler de la journée mondiale des hépatites. C'est quoi les hépatites? On en parlera. En sport, nous aurons la transrégionale FENAP. C'est du vélo.
1: Merci. Merci Olivier. Très intéressant. Glory Ngangé.
13: Yannick Ngelewi.
1: Good evening. How are you doing?
13: I'm doing well, thank you.
1: Okay, so the headline.
13: Apart from what has already been mentioned, we'll still be talking about holidays with parents if they allow their students to go for cultural activities, and of what importance are these activities to these learners, especially within this period. We'll go out of Cameroon and we'll have sports which will be focusing on the Commonwealth Games in Glasgow.
1: Ok, very interesting. Thank you very much. Mesdames, messieurs, merci. Merci à toute l'équipe de production. Merci à la hiérarchie de la radio LFM, chapeautée par le grand pasteur Bissa Emmanuel. Merci à Stéphane Kwa. Merci à Ibrahim Oumaro. Vraiment, travail excellent, battu avec ces mutualistes. Vraiment, on y reviendra. Merci à Maurice Gouk pour son travail de sensibilisation. La logistique sera au cœur de nos stratégies. Merci à Simon Bassanaga. Merci au docteur Alexis Nanka. Mesdames, messieurs, mardi, c'est un autre jour. Pour une autre production, un peu phare sur l'économie. Ne l'oubliez pas, le lion ne sera jamais herbivore, quelle que soit la situation de la savane. Je suis Yannick Elouy, au revoir.

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0: 30 minutes d'information sur la radio des auditeurs, la 88.4 FM. Bonsoir à vous. Good evening, Glory Ngange.
1: Bonsoir, Olivier Ndema et Paul. Good evening, dear listeners. In our top stories...
0: Viendra, ne viendra pas. L'Union des populations du Cameroun, l'UPC, est-elle de retour sur la scène politique nationale? Le parti historique dit vouloir prendre part dorénavant aux opérations électorales. Problème, l'annonce, une fois faite, divise déjà la famille UPC. Des détails en page d'intérieur.
1: And in sports, Cameroon is hoping for a first medal at the ongoing Commonwealth Games as Emmanuel Esseme is expected to hit the track at 9 p.m. this evening in Glasgow. 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
0: Et de votre attention, merci. L'Union des populations du Cameroun, c'est l'UPC, prendra part aux élections législatives et municipales de l'année 2027. C'est du moins le vœu formulé par les leaders de certains groupes se réclamant de l'UPC, lesquels appellent par ailleurs à la tenue d'un congrès consensuel dans les plus brefs délais. Une initiative qui ne fait pas l'unanimité, à peine annoncée. Jean-Marie Anaba nous en dit plus.
3: Selon le communiqué parvenu à notre rédaction, les représentants des groupes se réclamant de l'Union des populations du Cameroun se sont concertés le 11 juillet 2026 à Yaoundé à l'initiative du collectif des héritiers nucléaires des martyrs de la lutte pour la libération nationale du Cameroun, Sylvestre Lobel Niegniek, élu du congrès de 2023 co-signataire.
4: C'est une instruction du dernier congrès qui m'a instruit de tout faire pour que l'Union des populations du Cameroun se retrouve autour d'une table sur le plan personnel.

0: C'est un idéal pour lequel je me bats depuis mon entrée à l'UPC. Vous savez, Oumiouba le disait si bien, sans l'unité, nous ne pouvons rien.
1: Si la démarche a été approuvée par le groupe du congrès de Bantenkop, il faut jouer la carte de la prudence. Michel Ekladopekoua, secrétaire général.
2: Certains ont refusé de signer le communiqué final. Donc l'optimisme ne doit pas être béat. Il y a encore des efforts à faire pour rassurer et ramener tout le monde autour de la table. La seule chose qu'on peut dire, c'est que ce congrès unitaire, s'il veut être efficace, il ne faut pas l'espérer dans les prochains jours.
1: Aussi présente, la présidente Habiba Issa du congrès de 2017 a accepté la fusion. Pas de l'avis du secrétaire général Pierre Balegelnkot du congrès de 2021, absent des travaux.
3: Ce qui est important pour nous, c'est de faire des bonnes listes. Moi, je n'appelle pas ça liste commune. On sait qui peut gagner où. On met son nom, c'est tout. Je laisse tout ce qu'ils font là. On n'est plus à ce niveau-là maintenant d'organiser le congrès. Encore que chaque fois qu'on veut organiser un congrès, à l'approche du congrès, les gens se défilent.
1: Sylvestre Lobel-Niegniek reprécise.
0: Le congrès est convoqué par le comité directeur, dont l'objectif principal ici est primordial. C'est arriver à mettre tous les comités directeurs ensemble afin que du comité directeur consolidé proviennent les décisions qui vont animer la suite.
1: Outre l'urgence d'un congrès consensuel, les groupes fusionnés auxquels il faut associer l'Alliance patriotique et les fondamentalistes veulent tout mettre en œuvre pour présenter une liste unique dans chaque circonscription lors des prochaines échéances électorales.
4: De la santé à présent, on marque un temps d'arrêt ce 28 juillet à la faveur de la Journée mondiale contre les hépatites. L'objectif, intensifier la lutte, encourager l'engagement des gouvernants et du grand public pour une riposte mondiale plus énergique. Mais que doit-on savoir des hépatites? La question, vous l'avez posée à un médecin, Florent Goya, chef de la brigade des reportages Royal FM.
5: Selon l'Organisation mondiale de la santé, 2,2 millions de nouvelles infections aux hépatites sont enregistrées par an dans le monde. Un chiffre qui donne à réfléchir sur ce qu'est réellement cette maladie. Franck Akono, médecin.
6: Une hépatite n'est plus ni moins qu'une inflammation du foie.
5: On dénombre plusieurs causes liées à ces infections, lesquelles sont fonction du type d'hépatite.
6: L'hépatite A, contractée via de l'eau ou des aliments souillés, qui a une résolution spontanée au bout d'un certain temps. On a l'hépatite B, transmise par le sang, les liquides corporels, avec un caractère chronique des cancers ou des cirrhoses hépatiques. L'hépatite C, qui est connue aujourd'hui comme pouvant donner des résultats satisfaisants avec les traitements. À côté de ça, on a donc l'hépatite D, et après l'hépatite E, contractée par voie fécoorale.
5: Une fois contractée, la maladie développe des symptômes pouvant entraîner la mort.
6: Une coloration jaunâtre des yeux, une douleur abdominale au niveau du côté droit de l'abdomen, de la fatigue, perte d'appétit avec amaigrissement, parfois il y a des vomissements et des selles pâteuses.
5: L'on peut traiter les hépatites si dépistées précocement, mais pour le médecin, la prévention reste la meilleure barrière. Franck Akono, une fois de plus.
6: D'abord, la prévention qui passe par les dépistages et bien sûr la vaccination. On conforte tout ça en faisant des examens biologiques comme les transaminases, l'énumération formée sanguine, des tests spécifiques pour les hépatites et bien sûr appuyer cela avec des examens d'imagerie. Les traitements sont connus, qui évoluent plutôt bien et les coûts ont considérablement diminué.
5: À l'occasion de la Journée mondiale contre l'hépatite, l'OMS alerte sur le poids mondial des hépatites virales, responsable de centaines de milliers de décès chaque année.
4: Et sur la base des explications fournies par le médecin au sujet des hépatites, l'on se rend à l'évidence qu'au sein de la population camerounaise, plusieurs ont une certaine idée, pas forcément erronée, de cette maladie. Reportage dans les rues de Yaoundé, Anne-Lisette Ambassa.
7: Laetitia, jeune Camerounaise, a eu à voir déjà, via le petit écran, un patient souffrant de l'hépatite.
8: C'est désagréable à voir. C'est pour ça que l'abstinence est toujours bien. Ne pas toujours aller vers n'importe qui, n'importe comment, pour prévenir la maladie. Parce que la santé, c'est plus important.
7: Les hépatites A, B, C et D, les types les plus répandus. La maladie ne laisse aucun citoyen indifférent au regard de son évolution dangereuse et le mode de transmission. Émilienne.
9: Je pense que c'est une maladie qui se transmet par voie buccale. Ça peut créer des infections au point où, ajouté à d'autres maladies, comme par exemple le VIH-Sida, ça peut entraîner la mort.
7: Béranger et Roméo se satisfont de n'avoir jamais été en contact avec cette pathologie dont ils disent avoir vague connaissance.
10: L'hépatite, c'est une maladie. Bon, une maladie compliquée quand même à soigner. Même par infection, on l'attrape. C'est très dangereux. Ça part à l'hépatite A, on voit qu'il y a le D. Ce qui est compliqué encore là, c'est l'hépatite C.
11: Je n'aime pas souvent trop en parler. Mais déjà, je sais que c'est une maladie pas bien. D'abord par la sueur et aussi par la salive entre hommes et femmes.
7: Fort de tout ce qui précède, il serait bien, d'après Laetitia, Roméo et Emilienne, de rester loin des hépatites virales.
12: De manière générale, éviter les infections à travers la bouche. Éviter aussi d'embrasser les gens par la bouche sans être sûr que la personne soit en bonne santé.
10: Il faut seulement être prudent dans la vie, ne pas attraper ce genre de maladie.
8: C'est pour ça que l'abstinence est toujours bien.
7: Les hépatites pour tous sont très dangereuses. Faire régulièrement son test de dépistage reste de mise.
4: 18h11 à Oyomaban, c'est un quartier de Yaoundé. 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Un jeune Camerounais a été condamné à une peine d'emprisonnement de 6 mois pour des faits ayant trait au non-respect de la législation sur la cybercriminalité. En réalité, le jeune homme s'était illustré il y a quelque temps par des publications à la suite des décès de Marcel Niat Ndifendi, ex-président du Sénat, et Kavaye Yegué Djibril, ancien président de l'Assemblée nationale. Avec un juriste, Claude Baouken, notre reporter, évoque les contours juridiques de cette actualité. Nous écoutons.
13: La décision a été rendue à la lumière du code de procédure pénale, particulièrement des infractions en rapport avec la cybercriminalité. Pour le juriste Georges Améke, la condamnation prononcée par le juge fait œuvre de pédagogie.
14: Il y a un souci de pudeur, il y a atteinte aux bonnes mœurs, il y a atteinte à la moralité publique. Il ne peut pas te glorifier de la mort d'un président du Sénat, de la mort d'un président de l'Assemblée nationale. Et tu illustres ton propos avec la photo du fait qu'il est ta cible de le président de la République. Et dès que cela a été constaté et acté ainsi, on se rend compte que la juridiction a été clémente à son égard. Bien que la juridiction a bien voulu faire œuvre de pédagogie pour attirer l'attention de ceux qui se livrent à des déclarations tapageuses.
13: Cette publication outrageuse s'inscrit dans la lignée de plusieurs autres messages qui exposent la vie privée de certains citoyens, non sans évoquer la diffamation. Le condamné a la possibilité de faire appel.
14: L'appel est possible, il sera reçu si jamais il est fait dans les formes et délais légaux. Le juge va la juridiction d'appel va se prononcer à son tour. Il faut dire que parfois, arrivant en appel, l'appel peut être plus rude que l'instant. Parfois, on peut se retrouver à voir sa peine multipliée, conformément à ce que la loi indique. Donc, il peut faire appel, mais à ses risques et périls.
13: Les réseaux sociaux sont des espaces normés. Le juriste Georges Améke, joint par téléphone, tient à préciser.
14: L'espace cybernétique n'est pas un espace non réglementaire. Alors, il y a toute une réglementation, toute une loi qui réprime les exactions, des fautes, des outrages et autres types de manquements qui sont produits ou faits à base de faits. La loi réprime, elle est même parfois plus rude que celui qui aura dit quelque chose en face. Parce que celui qui utilise le terminal numérique pour outrager sera toujours rattrapé.
13: Les publications sur les réseaux sociaux doivent faire l'objet d'un examen minutieux. L'espace numérique est loin d'être un espace de non-droit.
4: Et à l'approche de la rentrée scolaire, la gestion divise, la question divise élèves et parents à Yaoundé. Certains jugent que les vacances sont sacrées, faites pour décompresser loin des cahiers. D'autres estiment qu'elles sont une occasion en or pour prendre de l'avance et viser de meilleures notes. Entre détente et discipline, où se situe le juste équilibre? Élément de réponse dans ce reportage de Dorcas Kamke, stagiaire à la rédaction centrale de Royal FM.
15: Malgré le temps consacré à l'école d'une durée de 9 mois, certains élèves pensent que ce n'est pas suffisant, car les vacances sont une occasion de maximiser les chances afin de passer avec brio en classe supérieure. Esther, élève en classe de seconde, est d'avis.
16: Lorsqu'un enfant peut passer dans une classe et que certainement on sait qu'il n'aura pas le niveau, on va le sponsoriser afin qu'il puisse être préparé à la classe qu'il va partir affronter. Parce qu'il aura déjà vu, il sera déjà préparé.
15: Un avis que ne partage pas Maïla.
17: Les vacances sont faites pour se reposer. Déjà qu'on a eu 9 mois d'études, donc la tête a aussi besoin de repos. J'ai besoin de repos. Je ne peux pas partir à l'école pendant les vacances.
15: En outre, les vacances représentent un moment de détente pour les enfants. Une occasion de se libérer du stress. Princesse, parent d'une fillette en classe du CP, déclare.
18: Les vacances sont faites pour se reposer, pour se détendre, pour s'amuser, pour reposer la mémoire avant de reprendre maintenant les activités scolaires.
15: La reprise est souvent une période difficile pour les élèves après 2 mois de vacances. Ils sont nombreux, les enseignants qui en font le constat. Les premières évaluations sont souvent catastrophiques. Plusieurs élèves sont passés par là.
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4: Ce concert, nous le précisons, s'est plutôt déroulé du côté du Palais des Congrès de Yaoundé et non au Papouasie.
23: La page sportive.
4: 14e édition de la transrégionale de la FENAP Vélo Club. Les coureurs ont amorcé la deuxième étape ce jour entre Garoua-Boulaye et Meganga. Une étape longue de 95 km. Abdoul Karim de l'équipe EGM a occupé la première place. Sewa Marco également était sur le podium. Nous écoutons Sewa Marco.
24: Ce qui a fait ma force à l'étape d'aujourd'hui, la deuxième étape, c'est l'esprit d'équipe et la collaboration avec mon adversaire qui a dit on est parti à l'échappe. C'est ça qui a fait notre force pour l'étape d'aujourd'hui. Bon, ça s'est passé au sprint, il n'y avait pas trop d'écart. On va continuer à travailler comme on travaille et l'esprit d'équipe doit toujours compter. Et ce qui est sûr, s'il y a les failles, on peut toujours encore aller chercher une prochaine victoire pour la troisième étape.
4: Coupe d'Afrique de football féminin 2026 du côté du Maroc. Les Lions indomptables du Cameroun, ce sont les seniors, seront aux prises demain à partir de 21h avec la sélection du Mali. Ce sera la première sortie de la sélection camerounaise de football féminin.
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28: 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You're welcome to Complex Hospitalier La Mamu.
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28: 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Our service include medical care, surgery, pediatrics, gynecology and obstetric, dentistry and ENT.
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28: 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Because when diseases are found early, they are easier and less expensive to treat. 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
26: We stay in health, where World Hepatitis Day is being observed today with the official theme, Hepatitis, Let's Break It Down, to call for the removal of barriers to life-saving care, turning science into action and eliminating viral hepatitis by 2030. A reporter, Gangnadesh, took to the streets to interview some Cameroonians on whether they know about the disease. Here is what they had to say.
0: The little knowledge I have about hepatitis is that it has 5 stages, which is A, B, C, D, and E.
1: I immediately thought of hepatitis B because growing up, that's one of the highest type of hepatitis that I used to hear about. And truth be told, I never really took out time to study or know about what hepatitis is, first of all, and also to know the causes and all of that. So I can say I have very little knowledge of what hepatitis is, and most especially the highest part of hepatitis I know is hepatitis B, really, because we had someone, I think when I was still younger, that had the illness hepatitis B, and the person was treated and they were okay.
2: I know hepatitis is a sexually transmissible disease, and it is transmitted from one person to another through fluids, body fluids, sweat, saliva, or semen, which sexually transmitted, which can be transmitted through sexual intercourse. And yes, it's very dangerous, and there are different types of hepatitis, and it's very difficult to treat, so it is better to prevent than hoping to treat after contracting the disease.
26: Gangnadesh also asked a medical expert about what preventive measures can be practiced in order to stay free from the epidemic. Here is a report.
3: The 2026 campaign calls for turning proven science into action through stronger political commitment, sustained investment and efforts to expand equitable access to prevention, testing, treatment and care. Veron Muma is a Nigerian-based medical scientist and practitioner.
5: Hepatitis is inflammation of the liver. It is commonly caused by viral infections, but can also result from alcohol, drugs, toxins, or some autoimmune diseases. There are different types of hepatitis. Hepatitis A, B, C, D, E. General signs and symptoms of this include fever, fatigue, loss of appetite, nausea, vomiting, right upper abdominal pain, dark urine, clay colored stool, that's paste stool, jaundice, that's yellowing of the skin, and the sclera of the eyes, and in some cases you can have itches.
3: One of the major preventive measures against the viral hepatitis is vaccination, as the medical expert elucidates.
5: The major way is vaccination. You can vaccinate against hepatitis A and hepatitis B, because hepatitis A and B are the more rampant forms, but there are currently no vaccines for hepatitis C or hepatitis E. But hepatitis B is more aggressive than the other types, and the other types can further develop into a level of hepatitis B.
3: Aside from vaccination, other preventive measures include
5: having good hygienic practices, like you wash your hands thoroughly after using the toilet and before eating, drink safe and clean water, eat properly cooked food, and safe blood practices. Screen all donated blood before transfusion. Avoid sharing needles, razors, and toothbrushes. Safe sexual practices like use of condoms, limit the number of sexual partners, and safe medical procedures. Prevention of mother-to-child transmission, that's done through vaccination, and avoid alcohol and hepatotoxic drugs. These are drugs that have a high effect negatively on the liver.
26: According to data from the World Health Organization, chronic viral hepatitis B and C affect approximately 304 million people and claim 1.3 million lives annually, with thousands of new infections occurring daily. 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This is the 6 p.m. Balingua News. A two-day seminar for preparations for Cameroon's 2027 state budget has opened this July 28. It was launched by the Minister of Finance, Louis-Paul Motazé, and is holding under the theme, Cameroon's budget in the face of the challenges of improving the performance of public investment with a view to stimulate growth and improve the living conditions of the people. In more economic-related news, the Economic Community of West African States, ECOWAS, has reaffirmed its plan to launch the single currency, ECO, in 2027 through a phased rollout contrasting with the Central African Economic and Monetary Community, CEMAC, which continues to use the Central African CFA francs without a parallel timeline for an independent single currency shift. Looking at implications that this new currency could have on CEMAC zone, we got the assessment of Guy Fila, an economist. Take a listen to him.
6: Single currency in West Africa can be a positive step, but only if it is based on economic discipline, real convergence among states, and independent governance. If it becomes a political project launched before the economies are ready, it could create confusion instead of progress. A common currency is not created by political will alone. It is built on strong economies, productive capacity, and mutual trust among countries. On CEMAC, the main issue is not to react emotionally to ECOWAS' announcement. The real question is whether Central Africa also wants to build a monetary model that reflects its own interests instead of remaining in long-term dependency. The franc CFA continues to trigger debates because it raises a deeper question. Who really decides the value of our economies? But we must be honest. Changing currency alone would not solve poverty, import dependence, or weak industrialization. Without industrial policy, without regional integration, and without strong institutions, a new currency can become just a change of name. The real battle is not ECO versus franc CFA. The real battle is African economic sovereignty, like we say in IAS countries. Without productive transformation, regional integration, and visionary leadership, no currency will develop Africa on its own.
26: In politics, the Union of the Population of Cameroon, the UPC party, has started making plans on taking part at the forthcoming municipal and legislative elections. These following resolutions arrived after high-ranked party members organized several consultation meetings, with the most expected outcome being a steering committee meeting to reunite the separate fractions of the UPC. Evans Williams Jobati, in this report that follows, looks at the possibility of having a united UPC party.
7: Using electoral sessions to attempt a reconciliation of the historic party founded in 1948 as Cameroon's premier nationalist movement, the said party has since spent decades fractured into multiple internal leadership currents, a situation which some big wigs would like to change. Dr. Bamjo Heman is a political analyst.
8: The fragmentation within the UPC party in Cameroon has always been caused by the system in place, because the UPC have had several fragments, because the system knows the kind of influence, the kind of powerful persons that within the UPC political party. And therefore, the fragmentation has always been a leading role in Cameroon. Once parties are fragmented, it gives an opportunity for them to be limited in their participation, especially political participation in elections.
7: Moreover, the expert is certain the timing is just perfect, given that a lot of divisions have been rocking the country's political landscape.
8: We are going to face the next municipal and parliamentary election at the time that everybody wants the other political parties to showcase their authority. So this is going to be a moment for them to reunite in order to grab councils, in order to grab parliamentarians. This is one of the oldest political parties, but in terms of representation, they have limited representation.
7: Added to this, Dr. Bamjo Herman believes with the time the party's fractional leaders, Baligalcourt and Bapo Liport, will follow the crowd once an agreement is arrived at during the steering committee meeting.
8: Promising to be very fierce because of what is happening within the political landscape of Cameroon. But we are hoping that those who have not signed can follow through once they see others joining, once they see others copying, once they see others being part of this merger, they can be able to join the train that is moving, because it's a moving train. And every political party in Cameroon is going to reunite in order to fight the common enemy.
7: In sum, the communique centered around electoral alliance and structure inter-party fusion in view of the municipal and legislative election cycle, which has been scheduled for 2027.
26: At the end of this national page, let's take a holiday feature where learners are taking part in several activities for both leisure and education. In today's episode, we focus on the importance of cultural activities and events for school children, especially within this period. Let's have the views of parents on whether they find such events useful for their kids and if they allow them to attend.
9: The holiday period is also a moment where our young children that are on holidays take as opportunity to learn different activities for their entrepreneurial upbringing. And one of these aspects that they learn also is culture. The children go to the village. Being in a village already is one thing to learn culture. There will be language that they will have to speak. There will be certain foods that they will have to eat that are not of the town. There will even be time for stories about what happened in the past. That's culture that is being transmitted to the children.
1: For me, it's really important because our children need to know our culture. They need to know our origin. They need to know some certain things about the culture. They are not just supposed to be blank. And it also keeps them busy during their holidays, so they will not be idle to do some things that are not good.
10: Children can use the opportunity to catch up on learning about their culture. This involves their language, from where they come, and their way of life. These activities are very important for children because they help them to know about their culture. Many of the children that are growing up in town, they need these opportunities to learn about their language and the way of their people. Of course, I will permit my children to go for such events, but I must know the content of the event.
26: On our foreign page, Senegalese President Bassirou Diomaye Faye is currently in Bamako for his first visit to Mali as chairman of the Economic Community of West African States. The objective of the one-day visit is to hold talks with Mali's president to strengthen bilateral ties with focus on pressing regional matters, including security concerns and transport between the two West African countries. Haiti's Electoral Council has announced a new timetable for the nation's first presidential and parliamentary elections after 10 years. The first round is set for December 13 with a potential runoff on February 21 and final results expected by March 7, 2027. 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Commenting on the situation, athletic pundit Ngong Silas points out gaps in Cameroon's preparation, but however remains hopeful. 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
11: I think that there is still hope that we can get medals. 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It is going to be tough. We are hoping that he can do that. And of course, the Commonwealth Games this year, just like every other year, are tough because many countries, they prepare hard and they get the best of their athletes. I think we have a systemic problem in Cameroon. 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We need to have a system, a politic to prepare our athletes long before the competitions. Like, we know when the Commonwealth Games are happening, we know when the Olympic Games are happening, but it's at the verge of those games that we try to put athletes together in camp and we give them the kind of training that they need. But other countries do that 4 years behind. 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We need to prepare our athletes long before the opening of the games and the different competitions. Unfortunately, we are not yet there, and I hope that we get there sooner than later.
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12: 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Ce journal s'achève, mais les programmes se poursuivent sur la radio des auditeurs, la 88.4 FM. Et tout de suite, vous serez en compagnie de Roger Kiek de Kiki dans le cadre de son programme On refait l'actu. Bonne soirée à tous.

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10: Parole du bout du monde.
11: Ah. Rapporte-leur ceci.
12: Rapporte-leur ceci.
13: Arrêtez les vols.
11: Ah. Rapporte-leur ceci.
12: Rapporte-leur ceci.
13: Arrêtez les vols. Parce que nous, journalistes, on a annoncé que les gens volaient de l'argent. Il y a 25-30 ans, le président lui-même a dit en tant que, comment, juriste, que où sont les preuves?
14: On lui a servi les preuves.
13: Oui, oui, il avait raison de poser la question. Mais il faut savoir que l'une des choses qu'un bon voleur cache le plus, c'est justement les preuves. Les preuves ne viennent pas à vous. Il faut les chercher. Où sont les preuves? Quand on a vu même des débuts de preuves, les gens avaient déjà tellement volé que là, aujourd'hui, le tribunal criminel spécial n'effraie plus personne.
14: Non.
13: Et j'ai même lu des articles où on dit que même là aussi, il y a quelques petits arrangements qu'on peut obtenir. C'est dramatique, Gilbert.
14: Oui. Quand vous vous tenez là, au lieu dit Bancolo, 8e, ou alors vous revenez là, Pacovita, non loin de là, et vous jetez un gars vers la briqueterie, vous voyez des enfants qui fouillent dans la poubelle pour ramasser des déchets de viande et de pain et aller se nourrir.
15: Leurs fils et leurs filles mourir de malnutrition.
13: Alors que au niveau du golf, vous trouverez quelqu'un qui a à peine entamé sa carrière administrative.
14: Qui construit un château.
13: Et qui construit un château avec deux niveaux de sous-sol. C'est-à-dire que le sous-sol a deux étages. Je ne vous parle pas du reste.
15: Vu de ma fenêtre, si je te disais que je vois de la verdure, tu saurais que je mens. Et puis pour voir un bout de ciel, faut se pencher, franchement.
13: Il y a même une piscine là-bas, en plein dans le sous-sol. Vous voyez qu'il y a un contraste. Forcément, l'élite qui est aux affaires a conduit le pays là où il ne faut pas.
16: Aviez-vous remarqué que l'ascenseur social est bloqué et que les experts ont bien mieux à faire que de le réparer?
13: Oui, c'est une élite prédatrice. C'est beaucoup de gens qui ont compris les mots d'ordre, rigueur et moralisation en pillage et déviance.
14: Ah, comme ça, que ces gens ont compris.
15: Quels que soient les domaines, social, culture ou dans le sport.
13: Oui, parce que vous pouvez pas comprendre que des gens volent tant d'argent.
15: On met du temps à accepter ce mot, c'est lui qui finit par s'imposer.
13: Sans jamais se rassasier. Il y a le tribunal criminel spécial.
15: Je prends ça comme un bon signe.
13: Vous croyez que ça décourage les gens? Les gens continuent à voler.
14: Quoi?
13: Ils volent beaucoup plus en disant que bon, là, il faut atteindre 50 millions pour aller au tribunal spécial.
14: À l'époque, les ministres fêtaient était le premier milliard.
15: Pendant que des peuples entiers manquent d'eau, comme nos yeux manquent de larmes.
14: Enfin, c'est devenu un détail, le premier milliard.
13: C'est quelque chose d'incroyable.
11: Mais là, c'est plus fort que moi.
13: Incroyable, un ministre fait un milliard. Il l'a fait comment? Est-ce qu'il est homme d'affaires pour fêter un milliard? Il fait comment? Il doit peut-être nous expliquer. Alors, si un ministre fait un milliard, les fauchos, les hommes d'affaires, ils vont fêter comment? Que les hommes d'affaires aient des milliards, c'est normal. C'est leur vocation. Ils ont vocation à faire de l'argent, hein, à s'enrichir, à créer des sociétés pour employer nos enfants.
16: À tous les gosses meurtris de briller dans l'indifférence d'une société qui les néglige puis les accuse de nonchalance.
13: Pas seulement les ministres, même des directeurs généraux, même des simples fonctionnaires du reste. Vous savez, chacun, là où il est, a instauré un petit poste de péage dans le bureau.
14: Aha.
13: On vous dit, bon, le dossier là doit marcher. Pour qu'il marche, voilà ce qu'il faut faire. Vous lui dites, le président dit, rigueur et moralisation, il dit, ne dérange pas.
14: Gilbert, pardon, dire au Gilbert président quand je regarde, moi, journaliste d'investigation, l'élite aux affaires, aucun de ceux-là n'était un fils de milliardaire.
13: Voilà.
14: Ils n'ont hérité de rien, c'était des enfants de prolétaires, de paysans, venus du village.
15: C'est l'histoire d'un récit qui traverse le monde comme tu tournes les pages de ton atlas.
13: C'est la richesse spontanée.
14: Et ces gens-là sont allés à l'école au moment de la solidarité nationale, c'est-à-dire qu'on donnait de la nivacine à l'école primaire, on déparasitait les enfants à l'école, on les vaccinait à l'école. Par la suite, ils ont été boursiers, ils mangeaient au restaurant universitaire, repas chaud, froid, gratuitement.
15: Cette histoire, je donnerais tout pour connaître son origine exacte.
14: Ils ont eu des bourses pour aller à l'étranger, etc. Mais
13: ils sont revenus, on les a intégrés à la fonction publique.
15: Et comme tout le monde, tu en as entendu parler.
10: J'ai dit la qualité des hommes pose un problème parce qu'il y a des problèmes à la société. On dit aux gens de patienter, l'eau viendra dans 3 ans.
15: Et je vois pas mal de gens qui trient, mais voient la vie comme une sanction.
10: L'électricité de Mévélé viendra dans 2 ans.
13: Pendant ce temps, nous-mêmes nous jouissons.
10: Les gens ne parviennent pas à boire et nous qui promettons l'eau, nous on boit de l'eau. Nous mangeons chez nous.
12: On a mangé, on a vraiment trop mangé. On est rassasié.
14: Et pourtant, ceux qui mangent refusent de se rassasier. Et vous voyez, ces jeunes gens vous disent, pitié, vous les mangeurs, pensez aussi à nous.

0: pensez aussi à nous. Nous avons travaillé. Nous méritons aussi de manger. Les affamés sont obligés de réclamer un peu de nourriture. Yes.
1: Les gens volent de l'argent, c'est criminel. Mais il y a encore beaucoup d'argent qui reste.
2: Je suis un putain de rêveur.
1: Je travaille pour ce pays.
2: Un grand optimiste.
1: C'est une question de méthode.
2: J'espère.
0: Allô?
3: Allô?
0: Ah, bon après-midi, madame.
3: Ah, moi, c'est Olive Pella.
0: Ah, Olive Pella.
4: Bonjour, Olive.
5: Bonjour, madame.
0: Mais Olive, Jean-Baptiste a attendu ici avec un nichon de chocolat. Il croyait que vous alliez passer. Hein.
5: Arrêtez de faire le malin. Laissez la dame. La dame s'exprimer.
0: Bon. Donc, je suis en train de faire le malin.
5: Non, vous êtes en train de faire le malin.
0: D'accord.
5: Au micro.
0: Bon,
3: j'arrête. Posez comme ça.
2: Un regard de tendresse, un regard un peu mouillé.
5: Oui.
0: Bon, j'arrête le malin.
5: Je lui ai fait un coup d'état. Hein. Je prends en main les missions.
3: Ça vaut la peine parfois. Il est très capricieux.
5: Voilà. Allez-y,
0: Olive.
5: Madame.
2: Roméo kiffe Juliette. Et Juliette kiffe Roméo.
3: Mm-hmm.
4: Mais vous nous avez manqué. Hein?
3: Ah bon?
4: Oui.
3: Mais j'ai appelé, vous étiez allé chercher les amuse-gueules ou je sais plus quoi.
0: Oui, et du chocolat, j'ai dit.
4: Et il avait très bien raison, Roger Kieck, de dire que j'étais rentré avec des nichons de chocolat.
2: Pour elle, c'est sandwich au grec et cheese au McDo.
3: Ah ben, je sais pas comment il a deviné. Hein.
4: Voilà, mais enfin.
3: Mais je les mangerai un de ces jours.
4: Il n'y a pas de problème.
2: J'aime sentir la fragilité dans certaines attitudes.
0: Voilà Biaye qui fait le baleine, non?
5: Oui, absolument. Je trouve ça scandaleux.
0: Non, allez.
5: Biaye passe son petit cinéma au micro. Je sais pas comment réagissent les auditeurs au quartier.
2: Situation trop inégale, impliquant des dommages.
3: Patriarche, va faire que les auditeurs s'en prennent même à moi.
5: Ah, voilà. Il va falloir que vous disiez ce que vous vouliez dire, madame.
3: En fait, je suis ahuri d'entendre un certain nombre de choses. L'argent encore.
5: Toujours.
3: C'est que depuis que les gens accumulent comme des souris le matériel et l'argent, moi, j'ai jamais vu quelqu'un entrer dans le cercueil avec même un...
0: Vous dites comme des souris, hein?
3: Oui.
0: Parce que justement, je suis allé un jour creuser un terrier et j'ai trouvé que la souris était couchée sur un soutien-gorge de femme.
3: Alors qu'elle ne porte pas le soutien.
0: Voilà. Olive,
3: oui.
0: Il y a Noël de Vogue-Betty qui me suggère ceci, hein? Il écrit pour me dire, pour Roger et JBB et Gilbert Tchalekani. Alors, réintitulé donc l'émission, on va l'appeler désormais « La drague chez vous
5: ». Il m'associe à cette affaire-là.
3: Ah, mais voilà. Roger,
5: Olive, vous êtes témoin que moi, je ne vous ai pas fait la drague.
0: Moi non plus.
2: Car l'amour a ses saisons que la raison ignore.
3: Je suis en train de dire à Roger que ce sont les conséquences de ses actes.
0: À cause de Jean-Baptiste Biaye, hein.
3: Non, c'est toi, Roger.
2: Mais Roméo argumente et résiste au coup de pression.
0: C'est parce que Biaye a dit que tu as une très belle voix. Et...
3: Vous voyez, ce monsieur est la même gentille. Beaucoup d'autres vont comprendre des choses à l'envers, Roger.
0: Oui.
3: Tu sais que tu es très marrant, tu es super, mais parfois il faut modérer, sinon les choses...
0: Olive, je dirais à ces gens-là, hein, comme Mani Bella, sauter et caler en l'air.
5: Mani Bella, c'est quel genre de penseur?
3: Allez, bonne journée à vous.
0: Bonne journée, Olive.
3: Le Seigneur bénisse.
0: Je vais demander au Seigneur de te retirer la belle voix et de te donner une voix rock.
2: Regarde comme elle est belle.
0: Voilà. Allô?
6: Oui, salut Kiki.
0: Moïse.
6: Ouais, mais grand frère Gilbert, c'était vraiment avec ses amis que nous écoutions Biaye et Madame Olive, hein.
0: Ah ouais. Bon?
6: Et pour couper court, j'invite Olive et Kiki chez moi, il n'y a pas de souci.
5: Ça continue.
7: Histoire sur son cours.
0: Voilà.
6: Ok.
0: Il dit qu'il faut que Olive vienne nous chercher et qu'on aille chez lui.
5: Oui, vous.
0: Hein, Gilbert?
5: Vous. Moi, je vais rentrer tranquillement.
0: Toi, tu vas retourner.
5: Non, je vais rentrer tranquillement chez moi, ouais.
0: Tu vas aller chez maman?
5: Oui, tout à fait.
0: Isabelle qui me dit, Roger, je t'assure que là, je serai ta femme ou ta compagne, que je ne serai pas impressionné. Hein. Ta voix change carrément quand tu entends celle d'Olive.
2: Sors des bonnes chambrettes, un peu cynique, mais mérité.
0: Ah bon, Isabelle, tu penses que Olive a de l'effet sur moi? Ça alors. Bon, oui, c'est ça. JBB, il faut être doux vis-à-vis des femmes, non?
4: Surtout en plein après-midi.
0: Il y a 14, des hommes barbares.
4: Il est 14.
0: Il faut être doux, très doux quand on s'adresse. Gilbert, quand tu parles à maman, tu es doux, non?
5: Oui, mais là, vous avez exagéré. Je crois que les auditeurs ne sont pas dupes. Votre jeu, JBB, et vous avez vraiment fait fort, hein? Vous
0: JBB.
5: Avez fait fort. Vous avez fait fort.
2: 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S'il n'y a pas de lieu pour leur amour, ils se fabriquent un décor.
0: Gilbert, je sais que quand c'est Mani Bella, tu es agressif.
5: J'ai jamais parlé à Mani Bella, j'ai écrit un article sur Mani Bella. Je connais même pas Mani Bella personnellement, j'ai rien contre elle, rien du tout.
0: Non, elle dit que tu n'as qu'à sauter et caler en...
5: Non, ce qu'elle dit là, c'est n'importe quoi, c'est insensé, totalement insensé. Un artiste sérieux...
0: Tu veux qu'on mette un peu de Mani Bella?
5: Non, je veux pas du tout de Mani Bella.
0: Ezekiel vient d'écrire à Olive. Aïe,
2: il est têtu, c'est pas moi qui vais le changer.
0: Bon, alors, il dit, hein, Ezekiel, de prime abord, Olive, tu es une jeune femme entière, sincère.
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0: Dont le mignon visage est admirablement animé par un sourire d'ange. Je te confie mes beaux sentiments.
5: On était habitués aux outrances verbales d'Ézéchiel. Oui. Le voilà doux comme un agneau en train de draguer une femme qu'il n'a peut-être jamais vue. Vous savez, c'est le même Ézéchiel qui insulte tout le monde. On ne savait pas que vous étiez aussi gentil avec les dames.
2: J'aime bien quand personne ne m'attend.
0: Isabelle, bon après-midi.
7: Bon après-midi. Je suis là pour, n'est-ce pas, marquer tous mes encouragements. Hein. Oui, oui. Cette émission est extraordinaire.
2: Il est peut-être l'heure de m'arrêter un court instant pour les remercier d'avoir du cœur et un mental de résistant.
0: Merci.
7: C'est un bon moment.
0: À l'ambassade
7: moment.
0: Là-bas, tout le monde l'écoute. Hein.
7: Nous l'écoutons. C'est-à-dire que dans la section de diplomatie publique pour laquelle je travaille, nous sommes toujours scotchés. Et je peux te garantir que c'est une belle source d'information. Tu es toujours, n'est-ce pas, très à la pointe.
0: Merci.
7: Tu es vraiment au fait des nouvelles.
2: Tout ce qu'on a, on le mérite. On n'a rien piqué.
0: Voilà.
7: Donc vraiment, je tenais sincèrement à t'encourager. N'est-ce pas, c'est un bon moment de radio que nous passons tous les après-midi.
0: Merci.
8: Je voulais te rappeler une chose, Thierry, quand c'est qui concerne les problèmes d'argent, parce que notre émission, c'est pédagogue, c'est pas démagogue. Je te rappelle qu'au lendemain des indépendances, personne n'était riche au Cameroun. Mmh. Il s'est créé ce qu'on appelle une bourgeoisie administrative.
0: Mon ami Anissé Kane parle de bourgeoisie comprador néocoloniale.
8: Tout le monde est rentré dans l'administration, les gens se sont servis. Résultat de course, tu as des ministres hommes d'affaires, tu as des hommes d'affaires qui font de la politique et tu as de faux hommes politiques. Beaucoup de gens qui sont en prison, qui est parce qu'on s'est moqué d'eux, on les insultait. Okay. Et ce qui compte dans la vie d'un homme, c'est comment tu termines, pas comment tu commences, tu comprends. Mieux vaut être un chien vivant qu'un lion mort.
2: Et pour ça, faut du cœur et un mental de résistant.
0: Bonsoir Roger, c'est toujours un plaisir à t'écouter, hein. Tous les après-midi, en semaine et le... Une question, comment assister à une de tes émissions pour voir Roger Sombaï en direct? Arnaud Dekounou, c'est très simple Arnaud. Tout de suite là, je te délivre une invitation. Viens très tôt, tu rencontres Claude Lyon.
2: Ah, maintenant je l'ai compris.
0: Olive nous écoute en ce moment.
5: Salut Olive.
0: Non, parle-lui tendrement, dis-lui quelque chose de très doux.
5: Non, son copain va encore me soupçonner de tomber amoureux.
0: Son copain?
5: Oui.
0: Lequel?
5: Mais tu sais qu'Olive, avec sa voix, tout le monde ne peut qu'être qu'amoureux d'elle.
2: T'imagines leurs commentaires? Certains pensent que tu te plantes et que t'as pas les pieds sur terre.
0: Salut Roger, merci pour ces moments de relaxation que vous nous offrez. Quel choix musical, Roger? C'est toi ou Claude Lyon derrière ces choix? C'est moi et Claude aussi. Hein?
2: Il est peut-être l'heure de m'arrêter un court instant pour les remercier d'avoir du cœur et un mental de résistant.
9: Nous savons tous comment notre pays est dirigé. Un homme qui gagne 200 000 francs par mois ne veut pas avoir une voiture qui coûte 80 millions de francs. Ce n'est pas possible. Donc, fondamentalement, tous sont des voleurs.
0: Même la présomption d'innocence, pour vous,
9: oui,
0: c'est rien. Tous sont des voleurs. Vous-même, vous ne volez pas.
9: Je ne suis pas fonctionnaire. Je dis tous, fondamentalement, parce que vous ne pouvez pas gagner 200 000 francs, 300 000, 400 000 francs, avoir une maison de 300 millions, 5 voitures de 100 millions. Ce n'est pas possible.
2: Ce qu'on a, on le mérite. On n'a rien piqué.
9: Et vous savez que ça existe dans notre pays.
8: En plus, les Camerounais ont les prisonniers qu'ils méritent. Les prisonniers qu'on a, ça a l'image de la société camerounaise. Ceux qui se réclament honnêtement, c'est par manque d'occasion.
2: Personne n'y échappe.
8: Bon, je dirais une chose, chez un grand homme, on retient les actes par les faiblesses. Un bon chrétien, Salomon avait 700 femmes et 300 maîtresses. David couchait la femme de son commandant Bathsheba. Noé était un grand alcoolique. Mais c'est dommage, avoir une brillante carrière et aller mourir comme un rat. Parce que les gens ne savent pas ce que c'est que Kondengui. Où les gens se lèvent à 5h du matin pour déverser les seaux de merde dans les rigoles.
2: Et puis enchaîner lors des transferts et les bagarres lors des promenades.
8: C'est facile de faire la masturbation intellectuelle les après-midi. Quand les gens vont connaître l'histoire des Yaoundé du Cameroun, j'ai connu les Ongbazing, les Mendouga, les Mbargombwa, les Onombe, les Serafa, les Joses Blaise Alima et même Biya. Je vais vous dire que Biya, les Mendouga, c'était un peu des alter ego. Quand tu les vois grands, debout, rassés comme Obama, disons qu'il y a eu une erreur d'appréciation. Je suis prêt à mettre ma main au feu. Peut-être éloigné du centre du pouvoir. Ce que Mathias Wonin appelle être dans la périphérie du centre. Il y a eu un problème. De Gijot. L'erreur est humaine, Kiek.
2: Si pour toi c'est le cas, accroche-toi et garde le moral.
0: D'accord.
8: L'expérience d'un homme, c'est aussi la somme des erreurs commises par un homme. Mais c'est dommage qu'il ait commis ça à la fin de sa vie.
10: Ce qui est étonnant avec les Camerounais, quand on condamne quelqu'un, les gens applaudissent. Les gens deviennent même pleurer. C'est
0: Moustapha,
10: comme la mort. Oui.
0: Tu veux défendre qui là maintenant?
10: Non, je suis en train de dire que la réaction du Camerounais. Bon, concernant l'ambassadeur Mendougra, moi j'ai lu même dans un journal dernièrement, peut-être une erreur. Si c'est une erreur, je retire mes mots. Mais je dis que c'est quelqu'un aussi.
0: Tu gratuitement. Hein, Moustapha?
10: Allô?
0: Oui,
10: j'ai dit, c'est moi.
8: Le plus souvent, on ne voit pas la poutre qui vous rend aveugle. Vous ne voyez que la paille qui est dans l'œil du prochain. Je vais rappeler que nous n'inventons rien, nous ne créons rien. Tout est dans la Bible. Je rappellerai à nos auditeurs que Jésus lui-même, Pilate lui a demandé, mais qu'est-ce qu'il a fait? Le peuple juif a préféré libérer Barabbas et crucifier Jésus qui n'avait aucun péché. C'est à la résurrection qu'on a su que Jésus était le fils de Dieu.
2: Pour telle ou telle croyance, tout ça au nom de Dieu. On ne sait même pas s'il existe.
8: Jésus dit, ne faites pas des trésors sur la terre, faites-vous des trésors au ciel.
2: J'ai compris les règles du jeu.
8: On peut vous reprocher, vous au moins, d'être pauvre matériellement, mais spirituellement, intellectuellement, nous avons des valeurs célestes, pas des valeurs terrestres ou temporelles. L'essentiel n'est pas d'aller de succès en succès, c'est de rebondir chaque fois qu'on tombe.
2: Vivre, c'est accepter la douleur, les échecs et les décès.
8: Le temps de Dieu n'est pas le temps des hommes. Et vous êtes un grand homme quand vous avez reçu des coups.
0: Merci, Makorel.
10: Manga, Dangisa.
0: Allons-y.
10: Oui, je suis très bien l'auditeur de votre émission. Mais là, aujourd'hui, j'ai l'avantage de vivre. Je vais directement vous dire que si les gens ont fauté, qu'ils soient punis des actes qu'ils ont posés et qu'ils viennent à perdre leur vie, ce n'est pas à féliciter, mais ce n'est pas non plus pour dire qu'il faut les blanchir de tout le mal qu'on fait parce qu'ils sont morts. On vous suit très tellement.

0: Chappell, ce chanteur français d'origine italienne, semble me dire de penser à une belle créature divine qui impose le supplice de Tantale, c'est Ézéchiel.
1: Il est poète parfois, Ézéchiel.
0: Oui, il est écrit comme un ange.
1: Par moment.
2: Me prend pour un poète.
1: Par moment, il est diabolique.
0: Bon, entre guillemets. Bonjour Hector, j'espère que les femmes ne vous ont pas mis sous leur cabaye. Ah, moi, vous imaginez sous un cabas, en train de faire quoi?
1: Rien.
0: Voilà. Gilbert Tialekani, GTE, hein, il partage les mêmes initiales avec GTE, Gilbert Timievuna. Vous êtes cousin, non?
1: Non. Aucun lien de parenté.
0: Vous avez les mêmes initiales?
1: Oui, ben, c'est simplement le hasard. Bon, on a des trajectoires complètement différentes. Je crois qu'il vaut mieux qu'on ne s'attarde pas sur cela.
0: J'ai vu au carrefour Oyomaban une belle stèle du père de GTE. Mm-hmm. Il s'appelait Evunbella.
1: Oui.
0: Il lui a fait quelque chose de géant. Hein.
1: Oui, tout à fait.
0: Il le mérite, là. Pour Gilbert, qui est mon aîné.
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0: Et Evunbella a des hauts faits, des hauts mérites au Cameroun, non?
1: Je crois le premier, peut-être le principal, c'est qu'il a donné naissance au délégué du gouvernement.
0: Ah oui, il mérite cette stèle-là.
1: Oui, au jeu de celui qui a bâti cette stèle-là, il mérite certainement.
0: Mais par contre, tonton Fouda André a bénéficié d'une petite tête.
1: Oui, il est caché
0: quelque part. Lui aussi ne méritait pas grand-chose, non?
1: Il méritait quand même un peu mieux.
0: Est-ce qu'il a donner naissance à Gilbert?
1: Non, on ne peut pas avoir deux pères.
2: Il y a des pères exemplaires et des merdiques.
1: On ne peut pas avoir deux pères à la fois.
0: Bonjour Papa Ekani.
2: Il y a les pères intérimaires et les pères manants.
0: Si seulement vous pouviez savoir la joie que nous avons à vous écouter. Papa.
2: Les pères du week-end et des mercredis.
0: Vous êtes extraordinaire, hein? Longue vie à toi, Ange Raoul.
1: Merci beaucoup. C'est vrai qu'il y a d'autres qui ne me souhaitent pas longue vie, mes enfants. C'est Dieu seul qui détient la vie de chacun de nous.
2: Pour telle ou telle croyance,
1: n'est-ce pas?
2: Tout ça au nom de Dieu.
1: Il décidera.
0: D'accord, c'est Dieu. Ah, Gilbert parle de Dieu.
2: On sait même pas s'il existe.
0: Bonjour Kiki, tu es le meilleur, hein, ta finesse et ta culture. Mais tu, si je pouvais te rencontrer pour une minute, je suis Sonia de Bastos. Ah.
2: Te sentir près de moi.
0: Gilbert, c'est Sonia.
1: Oui.
0: Qu'est-ce qu'on peut
1: attention,
0: faire?
1: Attention.
2: Moi, bizarrement, je la trouve noble.
1: Rencontrer Sonia ici à la radio.
0: Sonia.
1: Voilà.
0: Uniquement à la radio, vous venez, hein.
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0: Ouais. Mon maître Gilbert vient de me donner le conseil utile. Salut, hein. Parmi les professeurs, vraiment, le professeur Onan Guini est le meilleur. Bonsoir Roger, je suis perdu, hein. Quel est le thème de l'émission de cet après-midi? Ça va dans tous les sens. S'il te plaît, rattrape notre soirée, tout lit.
2: J'ai compris ce qui nous pendait au nez.
0: Vous savez, ce sont les opinions qui comptent, hein. Je ne vous ai pas réglé comme une pendule. Et puis d'ailleurs, en démocratie, toutes les opinions comptent. Allô?
4: Oui, bonjour Roger.
0: Bonjour, comment puis-je vous appeler?
4: Je suis Franck Hubert Ateba.
0: Ah, Franck Hubert Ateba, militant du MRC.
4: Je suis membre fondateur du MRC. Alors, dit militant, vous me réduisez un peu là.
2: On est les témoins impuissants du temps qui trace, du temps qui veut. Les enfants deviennent des grands.
0: Et le patron du parti, c'est le professeur Maurice Kamto. Vous n'êtes pas patron du parti.
4: Le président national, c'est pas le patron du parti.
0: C'est ça, c'est le patron.
4: Vous pouvez dire ça comme vous voulez, ça vous engage.
0: Gilbert, le président national, c'est le patron, non?
1: Oui, tout à fait. Franck Hubert, salut.
4: Ça fonctionne pas comme ça au MRC.
2: Je t'apprendrai à observer et à écouter les gens.
1: Salut Franck Hubert, ne nous chamaillons pas, allons-y directement.
0: Bon, allons-y.
2: Il va être l'heure de se tirer.
0: Oui. Maître Tognier nous écoute là avec beaucoup de plaisir.
2: Ce qui paraît.
0: D'ailleurs, beaucoup d'auditeurs sont connectés, hein.
2: Il n'y a pas meilleur.
0: Et quelqu'un qui nous dit, c'est la meilleure émission de radio dans la capitale.
2: Ils sont devenus indispensables comme chaque histoire à ses héros.
0: Guy Roger est là.
2: Un ancien respecté à la voix aussi profonde que les rides de son visage.
5: Bon après-midi, Roger Kiek, de Kiki. Vous savez que les bafias sont très élégants.
0: Oui.
5: Un peu fanfaron à la limite aussi.
2: J'aime ces attaques un peu surprises.
0: Bon après-midi, cher aîné, et merci d'être venu sur la radio.
5: Je n'ai pas trouvé d'objection.
0: Bien sûr.
5: À venir ici.
2: Ces ondes ne laissent personne indifférent.
5: Une radio que j'écoute beaucoup.
2: Dans ces cas-là, on sait qu'on a passé le test avec mention.
5: Et oui. Je vous félicite et votre promoteur avec. Pour tout ce que vous faites.
2: Des regards remplis d'émotion.
5: Il y a parmi les 162 jeunes magistrats, un magistrat handicapé.
2: Votre fils ne marchera plus. Voilà ce qu'ils ont dit à mes parents.
5: Les substituts du procureur de la République à Mona Télé.
2: En fauteuil roulant.
5: Je rêve d'un jour, un pygmée, commissaire de police.
2: Une aveugle.
5: Magistrat, jeune pygmée, femme, infirmière, diplômée d'État à Ebolova.
0: Bien sûr.
5: Occupé un poste de responsabilité. Un bororo, occupé un poste de ministre. Nous sommes tous Camerounais. Le 20 mai dernier, on a vu défiler un pygmée, officier de police. C'est très bien. Parmi vos invités, il y a un invité qui manie le verbe.
2: C'est le mec qu'on appelle.
5: Marc Aurel Mfounou.
0: Marcus. Marcus, là, Yuadjan.
5: Il parle très bien. Et beaucoup bien. D'autres de vos invités, le professeur Mathias Eric Onangini.
2: C'est franchement de la balle.
5: Bakoto.
2: Si tu le supportes pendant une heure, je te jure, t'es costaud.
5: Si vous rencontrez un jour l'abbé Bodo,

0: On parle un peu de la musique camerounaise.
1: Il est musicologue. Hein.
0: Il vous démontre, beaucoup ne sont pas des musiciens. Vous pouvez pas dire que vous êtes musicien si vous ne pouvez pas lire une partition.
2: Et tu pourras me croiser partout, sauf sur la scène de Bercy.
1: Oui.
0: Vous avez parlé de quoi?
1: Il suffit pas de dire Jean-Pierre ça.
0: Yeah.
1: Voilà. Ni Roger et bah.
0: Yeah.
2: Qui disent cela, ils ont pas peur de se ridiculiser.
0: Vous avez reçu ici un maître de la musique, Vincent Guigny, et vous avez suivi ce qu'il a dit. Parce que, partition sur table, ils vont vous dire qu'ils ont subitement des maux de tête.
1: Mais, enfin, Guy Roger et bah.
0: Roger, je voulais d'abord vous dire de ne pas vous gêner si vous m'appelez maître. J'ai été greffier adjoint au tribunal de grande instance du Voury.
1: Bon après-midi, comment vous appelle-t-on?
3: Je suis Abdourahmane Mama. Quand nous n'avons pas la chance de vous écouter dans les après-midi, on vous écoute dans la nuit.
1: Merci beaucoup.
3: Merci. Merci aussi à Guy Roger et bah.
0: Oui. Merci beaucoup.
2: Et ça, c'est important pour nous.
3: Alors, Roger.
2: C'est quoi, c'est qui ces mecs chelous qui viennent pour raconter leur vie?
3: Vous êtes un don de Dieu. Pas de l'avant, continue ton émission, même plein de gens vous verront.
2: Je voudrais te dire merci.
0: C'est un grand chanteur.
1: Il chantait comme s'il a mangé macabo avec l'huile de palme. Hein.
0: Vous savez que généralement quand un Camerounais chante, ce qu'il est passé à côté
1: de... Trois bières, Caballero, pour le Seigneur. Pour moi et pour Al-Qaïde.
4: Pas à botter dans la bière.
1: Trois bières, Caballero.
2: Dans des bars.
5: J'étais content, il y avait 17 heures.
1: Et madame, madame a préparé le corps. Quand madame est entrée du ministère.
5: Je n'ai pas marié le corps, j'ai marié les prunes.
1: Les prunes?
5: Oui, avec le manioc.
1: Ah, rien que les prunes.
2: On aborde un peu tous les thèmes.
5: Il y avait un petit whisky à côté et j'ai mélangé le vin rouge.
1: Des prunes au whisky mélangé au vin.
2: Je te jure.
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3: Bonsoir Roger.
1: Moustapha, bon après-midi. Hein?
3: Merci, je salue ton invité.
1: Maître Guy Roger.
3: C'est un grand journaliste.
0: Si vous permettez une petite anecdote, un jour de passage à Paris,
2: ça lui a pris un beau jour en voyant les autres partir. Il s'est dit, pourquoi pas moi?
0: On me montre un café et puis on me dit, il faut être Johnny Hallyday, Sylvie Vartan, pour y entrer.
1: Oui, c'est ça.
0: Même si vous êtes un milliardaire, si vous n'avez pas de nom, c'est pas comme on le voit. J'ai failli dire, dans un pays comme le nôtre, des fonctionnaires.
1: Il faut voir
0: un fonctionnaire ne doit pas.
1: Ce que les fonctionnaires font avec le whisky au Queens.
0: Un fonctionnaire ne doit pas être riche et c'est pour ça qu'il faut demander un fonctionnaire. Ça vient d'où?
1: Il va dire que,
0: vous êtes jaloux.
2: Dès qu'une histoire est terminée, ils attaquent une autre page.
1: Casse Boyadjan.
7: Ah oui, je voulais vous dire, nous vous remercions déjà pour le boulot que vous abattiez, parce que avant que le chef d'État ne prenne ses résolutions, j'ai vu le professeur Messanga Yamdine, il faisait déjà ces mêmes propositions-là. Nous avons suivi également Mdiaï qui proposait ça au chef de l'État. Je pense que vous êtes suivi depuis le palais éloquien. Et nous ne pouvons que vous dire des conseils dans votre boulot.
2: Pendant qu'on kiffe et qu'on apprécie.
7: Et je suis fier aussi de faire Guy Roger, parce que vraiment, ça nous va droit au cœur de retrouver des icônes comme celle-là.
2: Toi-même, tu sais.
0: Le bilinguisme est aujourd'hui un élément de compétence.
1: Ouais.
0: Aux fonctionnaires, un ministre, un DG camerounais qui va en mission dans un pays anglophone, il ne peut pas s'exprimer. Il y a l'histoire de ce ministre qui arrive dans une réunion internationale, qui voit partout devant les invités, Deputy Director. Et lui de s'écrier, il y a beaucoup de députés ici.
2: Parfois, la vie nous teste et met à l'épreuve nos capacités.
0: Trop de députés ici. Deputy Director, ça veut dire directeur adjoint.
2: Et c'est déjà la fin de ton histoire.
5: Oui, Roger.
1: Le président Kava est aussi bilingue.
5: Non, là, je ne peux pas savoir. Oui, mais...
1: Osoko, Moustapha. Osoko, Yawa, Sejango, Yawa, Balkadassal.
8: Je vais me diriger vers le téléphone fixe où je vais retrouver un aîné dans la profession, il faut le dire. Franklin Lemanatina, c'est un journaliste, vous l'avez suivi. Les droits de Eyoum Lidienne, les droits de Marafa Hamidou Yaya, mais ils n'ont pas prévu de parler des droits de Paul Eric Kingé.
2: Il est alors placé directement dans les quartiers de haute sécurité. À l'isolement pendant 5 ans, on lui dit que c'est tout ce qu'il a mérité.
9: Parlons donc justement de Lidienne Eyoum. Elle était camerounaise quand elle fracassait nos caissons.
8: Peut-être.
9: Oui, là elle était camerounaise.
8: Elle est née ici, non?
9: Elle est camerounaise quand elle fracassait nos caissons. Mais quand il faut maintenant assumer ses actes, elle devient française.
2: Chacun mène sa barque comme il veut, comme il peut.
9: Oui. Et il faut faire appel à son président pour qu'il vienne nous rappeler que nos caisses ne sont pas nos caisses. Elles appartiennent plutôt aux Français.
2: Oh. Une terrible nouvelle vient ajouter sa voix à la triste chorale.
1: Franklin,
9: oui.
1: Pour en revenir à Eyoum Lidienne, ses avocats ont dit qu'il y a trop de moustiques et de souris à Kondengui. Elle est très belle et en réalité, les conditions de Kondengui ont entrepris d'abîmer sa peau.
9: Quand on est beau, quand on est belle, on cherche à ne pas ressembler à ces souris-là.
1: Oh, il faut tuer les moustiques et les souris à Kondengui, non? Les manatina.
2: Ça va, ça va, ça va.
1: Parlons d'autre chose, hein. Jeannette Marafa, de son petit nom Pipo, l'épouse de Marafa, a implicitement supplié le président François Hollande, lors d'un passage sur une télévision française, d'intervenir pour que Paul Biya évacue l'homme d'État Marafa Hamidou Yaya, qui est très malade.
2: Quand il se regarde dans le miroir, il a peur de ce que le reflet lui montre. C'est vrai, ça n'a jamais été un tendre, mais la prison a fait de lui un monstre.
1: Et la France ne tient pas à ce que Marafa meure en prison.
2: Il sait que s'il ne tente rien, c'est dans ces murs qu'il va mourir.
1: Comme Menduga Jérôme, comme Boto Angon, comme Ngoulou.
9: Si c'était une question qui nous était soumise à un référendum
1: populaire,
9: moi je répondrais dans l'isoloir pareil, niet.
1: Niet.
9: Niet au cas.
1: Donc un prisonnier n'a pas droit à la santé?
9: Pas droit à la santé, mais Roger, il y a trop de détenus de luxe là-bas, non? Qui a déjà bénéficié de ces privilèges-là? Et qui va aller le surveiller de l'autre côté là-bas? Mais on sait ce qu'il nous doit.
1: La France va nous garantir que quand il est guéri, il reviendra.
2: Gardons-lui l'espoir, il a tellement tutoyé la mort.
9: Tant qu'à faire pour sa santé, malheureusement, eux-mêmes devaient donc s'occuper quand ils étaient au pouvoir, à viabiliser les plateaux techniques de nos hôpitaux, pour que quand ils sont malades...
2: Passer sur leur lit d'hôpital face à un avenir qui zigzague.
9: On les amène tout simplement à côté. Bon, Madame Jeannette devrait donc rappeler à son mari maintenant que quand tu étais au pouvoir, tu aurais dû bien conseiller notre maison. Nous, on est quoi? On n'est pas des citoyens camerounais.
1: Nous le sommes aussi, mais eux particulièrement, ils sont aussi français.
9: C'est pour ça qu'ils disent que, comme ils sont français et en même temps camerounais, quand ils sont au Cameroun, qu'ils se comportent comme de bons Camerounais.
1: Mm-hmm.
9: Quand ils sont français, qu'ils aillent bien se comporter comme de bons Français de l'autre côté.
1: Le Manatina.
9: Mais parce qu'ils sont des souris chez nous, et de l'autre côté, ils deviennent des anges.
1: Là, mais particulièrement, Marafa Hamidou Yaya a mal aux yeux.
2: Symptômes douloureux.
1: Et il a d'autres petits problèmes.
2: Effets secondaires.
9: Mais on connaît notre grand diplomate qui est mort ici. Mais pourquoi on n'a pas cherché aussi
1: ouais.
9: À le sauver?
1: Jérôme Menduga avait supplié pour qu'on le laisse aller à l'hôpital. Il a même...
9: On aurait donc eu aussi à le ramener aux États-Unis.
1: Les Philippe Mbargamboa, les Mamafouda n'ont rien fait.
2: Ils pensent souvent à eux.
1: Alors que Jérôme suppliait. Ouais.
9: Dans tous les cas, Roger, moi je me résume que ces gens-là laissent d'abord nos caisses tranquilles. Parce que quand on fracasse nos caisses, on est Camerounais. Et après, quand il faut assumer, on devient soit Français, soit Américain, soit Hollandais.
4: Il faudra remettre les pendules à l'heure, leur dire qu'on n'a pas le même tic-tac que nous. Il est plutôt du côté du cœur.
9: Restons tous Camerounais et dignes d'être Camerounais.
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13: Est-ce que vous savez que l'État camerounais subventionne les tarifs d'électricité?
14: Ah bon?
13: Il y a moins d'un mois, l'État camerounais a payé 9 milliards.
14: L'État, si.
13: L'État, oui, je vous dis.
14: Oui. À qui?
13: Je vous dis, à Arsenal.
14: Ah bon?
13: On a payé 9 milliards de francs il y a moins d'un mois.
14: Ils ont besoin de 3 milliards. Ouais. Vous dites que l'État a donné 9.
13: Je vous dis, ça c'est une confirmation, je vous le dis.
2: Je suis d'abord resté pensif pour comprendre cette révélation.
14: Je dis, hein, oui. L'État a payé en cachette ou alors officiellement?
13: Officiellement.
14: Et moi je ne savais pas.
13: Oui, je vous dis que c'est ça. Allez vérifier. D'accord. Les journalistes, allez vérifier.
2: Quelques instants après,
15: je remercie déjà qu'il nous donne l'honneur d'intervenir sur ces antennes et aussi remercier cette émission.
16: On refait l'actu avec vous.
15: La plus écoutée, la plus sollicitée des Camerounais.
14: Merci.
15: Qui nous donne place à ce que nous soyons entendus.
2: Des heures à user nos salives, croquer les mots jusqu'à la sève.
17: Il faut dire non à ce vaste complot contre le président Biya. Les gens ne savent plus comment pousser le peuple dans la rue. Les gens ne savent plus comment faire pour se débarrasser du chef de l'État du Cameroun.
18: Paul Biya, au lendemain de sa prestation de serment, s'était mis les genoux au sol, à côté de son épouse, pour implorer la présence de Dieu dans son magistère. Revenir à Dieu, demander pardon à Dieu.
1: Vous
18: vous voyez, il est reparti auprès du Vatican. Est-ce que vous ne pouvez pas comprendre que le président Biya nous montre plutôt le chemin de Dieu dans un contexte où les gens ont choisi les sectes?
6: Je ne dirai pas à ces instants.
16: Vous ne connaissez pas Jean-Pierre Kedi?
17: Vous savez comment il a été nommé?
16: Hein? Jean-Pierre Kedi.
17: Vous savez comment il a été nommé?
16: Non.
17: Bah, lui sait comment il a été
18: nommé. Il y a quelqu'un d'autre là-bas qui s'appelle Monsieur Mpina, qui se balade dans ses voitures avec des filles brunes.
17: Oui.
18: Lui aussi, il a dit qu'il faut augmenter.
17: Oui, et qui ne paye pas un certain hôtel de la ville de Douala. Voilà. Chacun sait qu'est-ce que c'est que la...
18: Il va avec les filles là-bas sans
19: payer. On refait l'actu avec vous.
17: On a le directeur de AOS Onel, M. Billet, qui actuellement séjourne à l'hôtel Hilton.
20: Je l'ai vu et je l'avoue, je l'ai suivi.
17: Parce qu'il a peur pour son poste. On lui a dit que ce ne sera plus le prochain directeur général. Vous pouvez
18: on a dit ça.
17: Vous pouvez vérifier,
18: c'est
17: il est là.
18: C'est pas qu'on a dit.
17: Son remplaçant,
18: qui a dit ça?
17: Son remplaçant est même connu.
18: Il travaille bien, non?
17: Bien sûr, son remplaçant est même connu.
18: Le professeur Claude Abbé est sociologue enseignant des universités. Il nous fait savoir que Adan Hakouna et les autres, ce sont eux qui sont tapis dans l'ombre derrière artistes. Quand c'est un chercheur sociologue qui le dit, que c'est une entourloupe qui nous amène là où on est, c'est ce qu'il dit. Kadiop, vous voulez confirmer l'information du professeur Claude Abbé?
21: Oui, moi je voulais préciser en disant que cette histoire d'électricité est un vaste réseau d'un groupuscule de Camerounais.
18: Les grands du gouvernement là.
21: Je les cite, c'est sur l'antenne. Il y a le ministre de l'eau et de l'énergie.
18: Adan Hakouna.
21: Il y a Jean-David Billet.
18: Hein?
21: Il y a Kedi.
18: Jean-Pierre.
21: À chaque fois où il y a transition d'opérateur, on veut montrer aux Camerounais que ça ne va pas, il faut faire ceci, lever les enchères et c'est eux qui vont racheter ces actions.
22: Mais là, c'est plus fort que moi.
18: Jean-Pierre prend des actions.
21: Je vous dis que c'est comme ça que ça se passe. Ils veulent distraire les Camerounais, mais ils ne se posent pas ce problème. Vous comprenez un peu. Moi, je dis, je les cite, je suis aux antennes, j'ai pas peur. Je dis, le ministre Adan Hakouna est en tête.
18: Basile.
21: Jean-David Billet est en tête. Il le sait. C'est pour cela que je vous dis que.
20: En fait, l'adulte est un grand enfant qui croit qu'il sait.
21: Ils ne veulent pas nous sentir. Nous qui connaissons la vraie réalité de ce problème de l'électricité au Cameroun.
18: Ah, ok.
21: Vous comprenez, hein?
18: D'accord.
21: Moi, si, je vous le dis.
18: Si vos infos
21: donc,
18: sont vraies.
21: C'est en fait une provocation au peuple camerounais.
18: D'accord.
21: Les gens qui veulent déstabiliser le Cameroun.
18: Ok. Le donc, président Biya,
21: pour revenir. Nous ne laisserons pas
18: ils
21: faire
18: vont sentir.
21: Du Cameroun ce qu'ils pensent.
20: J'ai entendu des voix qui touchent comme des chorales dans mon moral.
18: Chantal Roger, tu lis ce qu'on dit là. C'est vrai qu'Adan Hakouna peut faire ça?
17: D'abord, c'est qui Adan Hakouna?
18: Le ministre de l'eau.
20: Pendant que des peuples entiers manquent d'eau comme nos yeux manquent de larmes.
17: Kouna, rappelez-vous, est de 1500. Il y a eu une opération ici qu'on appelait 1500, dont les gens qu'on a recrutés.
18: Avec les Atalan Bara.
17: Oui, et lui a servi d'abord dans les services de renseignement.
18: Ah, à la DGRE là-bas.
17: Qu'est-ce qu'il en a gardé comme ce qu'elle. Moi, je vais encore un peu plus loin. Il s'agit d'un vaste complot contre le régime de M. Biya.
20: Maintenant, tu es prévenu.
18: Biaye, bon après-midi mon frère Sado. Alors quelqu'un me demandait en Yambassa l'autre jour de dire bonjour et j'ai dit
23: Obafoyoga.
18: Ouais. Biaye un jour a dévoilé ici les comptes bancaires du Luxembourg.
20: Des trucs impressionnants.
18: Aïe. Documents hyper radioactifs. Les comptes du Luxembourg. Et je me souviens d'un ministre qui lui a dit bon, tu vas m'aider à manger mon agent du Luxembourg. Biaye.
20: Toi tu dis que tu n'y es pour rien. Dès qu'une histoire est terminée, ils attaquent une autre page.
18: En grande une de prospective nouvelle, Biaye parle de transport aérien. Kamerko rachète deux anciens avion Boeing. C'est-à-dire que pendant que les gens achètent des avions, c'est Biaye qui écrit, et voici Biaye. Obafoyoga. Biaye dit que ça veut quoi acheter deux anciens avions par 19 milliards.
20: On est dirigé par des graphiques, c'est de la branlette à grande échelle.
18: Il dit, puce, première, les aéronefs acquis étaient en location depuis 2011 et régulièrement saisis. On les saisit presque tout le temps. On arrête à Paris, on arrête partout. Biaye précise que les anciens avions étaient en location depuis 2011 et régulièrement saisis ou en révision. La flotte compte toujours 5 avions comparent le passé, tandis que des batailles entre pontes du régime ont cours au sujet de la négociation en catimini. Jean-Baptiste Biaye au service de la vérité.
24: Tout à fait, entre anciens et vieux. Vieux étant péjoratif, décrit effectivement, en réalité, la situation dans laquelle se trouvent les avions qui ont été rachetés aujourd'hui. Nous autres, nous avons eu le privilège d'emprunter ces avions-là. Ils peuvent être anciens ou vieux, mais en réalité, ces avions-là ne sont pas de bonne qualité.
20: Est-ce qu'il y a encore quelqu'un quelque part qui décide de quelque chose? Ou est-ce qu'on est tous pieds et poings liés en attendant que tout explose?
24: C'est le cas de l'idée. Qu'il s'agisse des avions qui sortent de Boeing, c'est une grande maison, d'accord. Mais ces avions-là sont vétustes. Je voudrais dire qu'il y a un flou qui entoure cette affaire.
18: Sur la quantité de milliards.
24: Sur la quantité de milliards. On a parlé à un moment donné de 11 milliards qui seraient venus même d'une société quelconque de la République qui a injecté de l'argent dans cette affaire.
4: Leur dire.
24: La CSPSH, pour ne pas la nommer. Et le jour de l'inauguration, il y a un dossier de presse qui a été donné aux journalistes. Et dans ce dossier de presse, on parle bien d'un gap depuis entre 2011, puisque les avions étaient en leasing, c'est-à-dire en location.
0: Alors, Célestin Bédigui dit que le leasing est un vol incroyable.
20: On va tout droit vers la défaite dans cette course contre la honte.
0: On a arrêté Yves Michel pour le leasing, entre autres. Hein.
3: Je peux rien faire pour toi.
0: C'est-à-dire que CBC prêtait de l'argent, on loue et puis on renvoie dégageant un taux d'intérêt. Parfois, dans le leasing, hein, le pays n'a rien. Le prêteur prend sa part, il peut se partager avec ses amis. Boeing prend sa part, tout le monde prend sa part. Parfois même, dans le leasing, les vrais propriétaires qui ont pris le truc n'ont rien.
20: C'est une route sans issue, c'est ce qu'aujourd'hui tout nous démontre.
0: Ce sont des grands noms qui peuvent épater le leasing.
24: Il y a beaucoup de flou dans cette affaire, notamment en ce qui concerne les problèmes d'argent. Mais officiellement, on a parlé de 19 milliards.
0: Le chiffre qui est sur la table du président Paul Biya, c'est 25 milliards.
20: Tous ces chiffres sont irréels.
24: Je n'ai pas lu ce qui est sur la table de monsieur le président de la République. Qu'il s'agisse de 11, 19 ou 25 milliards, ce qui est sûr, c'est
0: qu'il s'agit de milliards.
24: Il s'agit de milliards. On a acquis des vieux avions. C'est ça que je voudrais mettre
0: voici
24: en exergue.
0: Voici Biya au service de la vérité. Hein.
24: C'est tout.
0: Le premier ministre d'autrefois, Inoni Efren, il était le PCA de Cameco. Ce qui était curieux, qu'il soit PCA alors que PCA de Cameco, c'est le ministre des Transports.
20: Parce qu'ils maîtrisent leur rôle.
0: On a demandé à Mendouga Jérôme, ambassadeur du Cameroun à Washington, aux États-Unis, d'habiller l'avion. On lui avait viré de l'argent. Il a habillé l'avion, on a tapissé l'avion, on a refait les toilettes en or. Les toilettes, le pot là, le bidet où le président s'assoit pour... Hein, que même si le président veut bosser les dents, il crache dans de l'or. On a transporté l'avion ici et il y a eu ce qu'on appelle le vol inaugural.
20: Tout là-haut dans leur dîner.
0: Les ministres sont montés dedans, ils n'ont ni aidé dedans. On a applaudi.
24: Un avion qui avait été autrefois vendu à la Mauritanie.
0: Madagascar l'a volé.
24: C'était une poubelle volante.
0: Une poubelle volante.
7: Au cimetière.
0: On a peint. On a dit, le président est monté dedans.
20: Il préfère que l'histoire soit drôle. C'est toi qui tiens le premier rôle.
0: Quand le président est dedans, excusez-moi, je suis en train de parler terre à terre.
20: Il faut absolument que je vous raconte.
0: Le président est dedans.
20: Chacun y va de son pronostic sur la durée du voyage.
0: L'avion fait... Entre Fumbal et le Nigeria, l'avion veut cracher. Et c'est un pilote Bafia, le fils Bissénet. Il pilotait au Gabon, il pilote partout, qui pilote ça.
20: L'avion qui monte et qui descend.
0: Le président vient lui demander, mon fils, le truc là peut voler, on peut y arriver, le train d'atterrissage n'est pas rentré. Est-ce que ça peut traverser le Nigeria et partir? Il dit, président, on peut.
20: Il m'a conseillé d'y croire toujours.
0: Le Nomgui marche doucement comme un chat, il vient s'asseoir.
20: Tout le monde.
0: Il est en train de lire le chapelet.
20: Leur destin fronce les sourcils.
0: Je vous salue, Marie. J'en prie là-dedans parce que c'est terminé.
20: Traverser le milieu d'une mer de peur.
0: Nomgui est assis sereinement. Il marche comme il masticote souvent quelque chose là. Le truc a volé avec un train d'atterrissage dehors jusqu'à destination. Quand le truc est arrivé là-bas.
20: Un voyage harassant.
0: Le président a dit, hein, plus jamais dans ce truc. Quand il est revenu, il a dit à ses ministres et tout le monde que le fantôme vous salue. Parce qu'on ne peut pas organiser un tapis rouge et tout ça pour fêter des vieux avions qu'on loue depuis 2011. Ce qui m'intéresse, c'est que le premier ministre a dit que d'abord, le conseil d'administration que j'ai autorisé vous annulez et vous voulez que je vienne présider le tapis rouge.
20: Tapis rouge.
0: Yann Philemon a refusé de partir.
24: Même le ministre des Finances n'était pas là.
20: À toi d'observer dans l'ombre quand on t'attend dans la lumière.
0: Il y a quelqu'un déjà en ligne là. Allô?
19: Oui, bonsoir. Roger.
0: Moustapha, pourquoi tu es pressé de prendre la parole? Allez, Moustapha, bon après-midi. Diamna?
19: Oui, Diam.
0: Diam, Sarina?
19: Fou, Diam.
0: D'où nous avons démarré? Allah.
19: Je salue tes invités.
0: Mm-hmm.
19: Roger, tu es jaloux.
0: De quoi? De Moustapha?
19: Je ne sais pas. Et bien, M. Biya et toi avec Bertol, vous avez quoi derrière les avions-ci? Vous êtes là, avion, c'est quoi?
20: Est-ce que les grands de ce monde ont entendu le cri des indignés?
19: Donc, créez aussi votre mapatisme. Merci, Roger.
0: Ah ouais, bien.
24: Je voudrais simplement préciser que nous avons assisté à la cérémonie l'autre jour à l'hôtel Hilton.
0: Nous savons de quoi nous parlons.
24: Et nous savons de quoi nous parlons. Au moment où nous parlons, les deux avions sont en révision.
0: Oui,
24: donc, au moment où nous parlons, il y a toujours les mêmes retards observés à Cameco.
20: Essayons de ne pas rester insensibles.
0: Attends, tu sais, un aîné que tu connais, Marc Aurel Foumo, dit qu'une comédie qui dure longtemps
24: est une tragédie.
0: Peut devenir une tragédie. Biaye, en son temps, on est parti au Dakota, dans le cimetière des avions. Tu connais le Dakota?
22: Le vol se progresse à une altitude de 33 000 pieds au-dessus des côtes.
0: C'est là où les westerns, les Van Cleef, John Wayne et John Lee tournaient les films westerns dans le Dakota. C'est le désert.
24: Il y a aussi Atlanta qui a un cimetière d'avions.
25: J'ai regardé mon écran radar et j'ai estimé qu'il se situait à environ 20 minutes de l'aéroport.
0: On est parti prendre quelque chose que tu appelles Albatros. D'abord, on a donné un nom lugubre. L'Albatros est un avion maudit. Le conseil d'administration a dit au président Biya que, en réalité, le contrat de travail du DG n'est pas signé.
25: J'entendais l'alarme principale qui sonnait, mais je n'avais aucune idée de ce que ça indiquait.
0: Parce que depuis, c'est quelle cloche qui sonne là? La cloche de Napoléon? Arrêtez la cloche là-bas, il n'y a pas de pompier ici.
3: Votre commandant a activé le signal vous invitant à attacher vos ceintures. Cessez d'être corrigé avant de poursuivre.
0: Hein? Le président du conseil d'administration a expliqué au président Biya qu'on avait dit que le directeur général est un diplômé anaérotique.
22: 52 minutes après le décollage.
0: Ils ont envoyé des gens fouiller et ils ont trouvé qu'il aurait un diplôme en hôtellerie et tourisme obtenu au Maroc.
22: Merci beaucoup.
0: Et que ces papiers des Emirates, on attend toujours pour signer son contrat, mais sans que son contrat de travail ne soit signé, il touche ses millions, entre 13 et 17.
22: La terrible nouvelle est confirmée.
24: Puisque les directeurs généraux, si on prend pour référentiel simplement celui qui est le plus récent, il touchait entre 6 et 6 millions et demi de francs CFA. Or lui, il a le double.
0: Boris Berthold a dit qu'il y aurait eu surfacturation. Quand je vais voir Berthold, je vais lui demander de me prouver ce qu'il dit. Hein. C'est ça l'ambiance à Cameco, non?
24: Ce qu'on peut dire, c'est qu'il y a quand même des batailles de gros pontes du régime.
0: Parce que quand le SFR annule quand même un conseil parrainé par le chef du gouvernement, voilà, il y a un problème.
24: Qui avait été autorisé, oui. Vous savez. Peut-être que l'autre qui est annoncé pour lundi ne sera pas encore annulé. Ah. De cette façon-là, on verra bien ce que ça va accoucher.
0: Je t'assure que quand on a annulé le conseil d'administration, l'autre jour, là, il y a eu la fête dans un endroit qu'on appelle le Maeva. Et les gens ont fêté, je ne sais pas qui fêtait au Maeva, mais ils ont bu.
3: C'était indescriptible.
0: Je suis venu là-bas, j'étais assis à distance. Hein. Allez.
5: Oui, allô. Je suis votre auditeur, Mathurin Iwane.
0: Mathurin Iwane, ça va très bien?
5: Ça ne va pas, ça ne va pas.
22: Certains commencent à s'inquiéter.
5: Où va mon pays? Où allons-nous? Mon pays fait du mal à sa jeunesse. Mon pays fait du mal à elle-même, à M. Biaé. Lui dit qu'il est dans son rôle de journaliste d'investigation.
22: En tant qu'enquêteur.
5: Qu'on arrête un peu de croire que dans notre pays, quand quelqu'un essaye d'éclairer l'obscurité, il appartient au cercle diabolique. Je suis désolé.
0: D'accord.
5: Donc, si nous achetons des vieux avions, allez sur Internet, tout le monde peut le faire, même avec son téléphone. Tapez simplement Boeing Consulting, vous allez voir des grilles de prix d'avions.
7: Oui, bonjour, le grand maître de la radio.
0: Tout bien.
7: Je demande à Biya d'être éclairé partout, pas seulement dans un sujet.
0: Il y a des endroits où Biya refuse d'être éclairé. Hein.
22: Jacques Spire est bien placé pour le savoir.
7: Oui, oui. Maître Bien comprendre.
22: J'en suis sûr.
0: D'accord.
8: Aurélien, la tribu de ceux qui nous gouvernent. J'ai vu des gens s'extasier hein, devant une espèce de pièce détachée volant.
22: Il faudra des mois pour collecter les débris de l'avion.
8: Qu'ils appellent des avions. Après avoir passé beaucoup de temps dans ce qu'ils appellent aussi pompeusement le leasing.
0: Des gens qui avaient dit qu'ils attendaient souvent quand le président a déjà pris son scotch pour venir. Et il y en a qu'on a trouvé en train d'introduire des parafeurs à l'intérieur des parafeurs qui entraient chez le président.
3: Prenez garde à celui que vous emmenez en promenade.
0: On a même trouvé des gens qui utiliser la mallette du président pour tenter d'aller produire un document et d'autres encore.
22: C'est une trahison terrible.
0: On a même vu un jour un ministre qui avait décidé d'enlever Titi Pierre. Il a envoyé, tout a été validé. Quand le président a lu à la dernière minute, il a remis Titi. Quand vous entendez parler de secrétariat général du président, du secrétariat, il peut décider d'être honnête et de bien faire son travail. Il peut décider aussi de faire autre chose. Hein?
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0: Déjà, parmi nous, j'avais les membres de la commission de football de l'Afrique à foot. Mais attention, c'est un analyste sociopolitique, observateur, très, très averti de notre microcosme. J'appelle. Merci d'être venu. Hein.
28: Merci, Roger. Et je profite, je salue mon alter ego, pour ne pas dire mon binôme, Abdoulaye Ado. Et sans oublier vos nombreux, pour ne pas dire vos millions d'auditeurs.
0: Oui.
28: C'est toujours un plaisir hein, d'être ici chez vous.
11: Il est peut-être l'heure de m'arrêter un court instant pour les remercier d'avoir du cœur et un mental de résistant.
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28: J'espère tout simplement que les deux heures de temps que nous passerons ici, nous allons essayer d'apporter d'amples explications à vos nombreux auditeurs qui ont soif de la vérité. Parce que à travers elle, l'individu se libère et partant de là, vous comprenez, l'individu se projette. Nous essayerons autant que peu hein, d'être à la hauteur. Parce que quand on est avec le duc, oui. Ça veut forcément, il faut être à la hauteur. Hein.
11: Pour l'affronter, il faut du cœur.
1: et un mental de résistant.
28: Parce que ça ne doit pas voler bas.
2: D'accord. Anne-Edouard, ça va?
6: Ça va.
2: Bon après-midi. Hein.
6: Meilleur à vous.
2: Vous êtes venu nous apporter du parfum dans ce studio.
6: Je suis venu vous soutenir.
2: Oui, ça nous fait plaisir. Hein.
1: C'est juste qu'on aime être ensemble.
6: C'est très important.
2: Ça vous fait du bien d'être là aussi, non?
6: Oui.
2: Voilà. Merci d'être là, Anne-Edouard. Hein.
6: Okay.
2: Oui, vous asseyez là.
1: Ça va.
2: Quelqu'un d'autre est là, c'est Serge Alain le Magnifique. Serge Alain, il vous suffit de parler tout simplement, le micro est positionné devant vous. Bon après-midi.
10: Bon après-midi, monsieur le recteur.
2: Comment vous allez?
10: Grâce à Dieu, je tiens, je m'accroche.
2: Voilà, Serge Alain le Magnifique est l'un des fidèles auditeurs. Il a perdu la vue.
10: Ça fait justement 8 ans que j'ai perdu la vue, plus précisément en 2007.
2: Ouais.
10: Ça a été très difficile.
1: Je me suis frotté les yeux.
10: J'ai même failli démissionner de ce monde. Mais grâce à Dieu, grâce à certaines personnes qui m'ont soutenu, surtout les femmes, je soulignais les femmes.
2: Les femmes ont du cœur, hein. Je parlais tout à l'heure de Anne-Edouard qui est là, les femmes. Mais mon Dieu, s'il n'y avait pas les femmes, ce monde
10: Je ne serais plus en vie aujourd'hui, monsieur Pierre de Kiki. Je ne serais plus en vie. Quand je suis tombé, j'ai dit, mais comment vais-je vivre?
2: Ouais.
10: J'ai grandi avec mes propres efforts. Je n'ai jamais tendu la main à qui que ce soit.
2: Ah, oui.
10: Je me suis battu dans la vie. Tout d'un coup, la vie part comme ça.
1: J'ai vu le jour se lever tard.
10: Je regarde le ciel, je dis, mais ça vaut pas la peine. J'ai même renié le Seigneur. J'ai dit,
2: Non, surtout pas.
10: Je vous le dis ce que j'ai fait. Sincèrement, j'ai dit.
2: Le Seigneur est merveilleux.
10: J'ai marché en route, je disais, Dieu n'existe pas. Parce que je ne sais pas ce que moi j'ai fait.
1: J'ai marché dans les feuilles mortes et sur les trottoirs mouillés.
10: Deux dames m'ont tenu. Une m'a tenu à droite, une m'a tenu à gauche.
2: Ce sont les anges du Seigneur.
10: Les dames m'ont tenu.
2: C'est Dieu qui a envoyé les dames.
10: Elles m'ont dit, tiens-toi debout, nous sommes là.
2: Alors,
10: ne chute pas, la vie, c'est Dieu qui la donne et c'est Dieu qui la retire.
2: Vous voyez alors?
10: Et j'ai traversé 7 ans dans la tourmente, dans la tempête.
2: Oui.
10: 7 ans après, je me dis, il faut que je relève la tête de l'eau et je suis debout grâce à Dieu et grâce à ces dames. Je dis merci à ces dames.
2: Voilà.
10: Merci aux femmes.
1: J'ai compris.
2: Et malgré cela, hein, vous avez chanté le fruit défendu.
10: Oui, le fruit défendu, ça c'était l'album avant que je n'aille en Afrique du Sud. Mm-hmm. Mais le nouvel album que je vais vous apporter d'ici le 20 avril, promis, juré.
2: Oui.
10: Ça, j'ai fait une belle dédicace aux femmes, une chanson, une très belle chanson que j'ai faite à toutes les femmes pour rendre hommage à toutes les femmes.
2: Nous devons aimer les femmes.
10: Vraiment, sans les femmes, le monde, l'homme n'est rien.
2: J'étais convaincu que les femmes étaient géniales, mais là je suis davantage raffermi dans ma conviction.
10: L'homme n'a que la gueule, la bouche là, mais je vous dis, sans la femme, l'homme n'est rien du tout.
2: Il faut entendre l'homme sortir sa gueule, la bouche. Mais l'homme n'est rien sans la femme, non?
10: Je vous dis, sans les femmes, je ne sais. Même aujourd'hui, ce que je mange, c'est la femme qui me nourrit.
2: Alors,
10: c'est la femme qui m'habille, qui paye ma maison.
1: Quand une femme prend ses quartiers dans l'appartement de célibataire, elle opère de petits changements, délicatement, sans gros sabots.
2: Alors, et quand vous êtes couché le soir, vous sentez cette chaleur-là à côté de vous. Vous êtes encore plusieurs. Vous dites que Dieu est merveilleux.
10: Oh, Seigneur Dieu.
1: On ne sait même pas s'il existe.
10: Je viendrai ici pour vous donner, on dit comment, la primeur.
2: Yes. Oui.
10: De la chanson que j'ai dédicacée aux femmes.
2: Nous allons la diffuser.
1: Que je compte sur vous.
2: Vive les femmes.
10: Et quand Jésus mourait, même ceux qui étaient près de Jésus,
2: c'était toujours les
10: femmes. C'était des femmes. Quand on enterrait le Seigneur, ceux qui étaient prêts pour aller regarder comment même étant enterré, comment il est là-bas, c'était des femmes. Et je crois même que Dieu est une femme.
2: Oui, je crois aussi. Je ne sais pas.
1: Mais les certitudes des grandes personnes provoquent parfois des dégâts.
2: Dieu est tellement doux. Je n'ai jamais vu le sexe de l'ange, mais Serge Alain.
10: Merci de m'avoir reçu.
2: Oui.
10: Perdre la vue, c'est la chose la plus pire qui puisse arriver à un homme.
2: Ce n'est pas terminé. Hein. Ouais. Dieu te réserve encore des surprises. Tu verras.
1: Tout ça au nom de Dieu.
2: Même sans la vue, là, il rend la vie agréable.
10: Merci. Oui, mais le plus dur aujourd'hui, c'est l'inactivité, le fait de manger, dormir. Si on vous condamne, manger, dormir.
2: Heureusement que je suis à la radio de temps en temps pour vous égayer.
10: Oui, c'est grâce à vous. Parfois, même quand je rate des émissions,
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10: Parce que je suis en train de travailler au studio, il y a la rediffusion qui passe à minuit.
2: Oui.
10: Voilà. Donc, si vous êtes condamné à manger et dormir, mais on vous a tué.
2: On aurait pu donner les ressources à la régie Faircam au lieu de la privatiser. Vous voyez donc que si on remonte à très loin, vous avez des responsables, des ministres et des hauts responsables qui sont encore vivants.
1: Ne soyons pas naïfs, on voulait aussi faire des sous.
2: Qui pourraient intéresser la justice.
1: Évidemment.
13: C'est une structure sud-africaine qui avait eu ce marché.
2: Les responsables de cette époque-là, Jules Agramé Fumo était à la présidence. Jérôme a été ministre des Transports.
1: Cette histoire, on va remonter à sa source, chacun de son côté.
14: Je te laisse donner le top départ.
2: Ils avaient dit que Komaza avait le savoir-faire dans le domaine du rail, mais n'avait pas l'assise financière. CA. Par contre, Bolloré est une industrie internationale. C'est pour ça qu'ils ont dit qu'ils ont mélangé les deux. Voilà. Donc,
13: et je vais vous dire qu'hier, puisque j'ai eu à déjeuner avec le Sénégalais qui était responsable de la Société financière internationale, une branche de la Banque mondiale pour l'Afrique centrale, un certain Faye. J'ai eu à dîner une fois, il t'en avait pour Lyon.
2: Ma grande sœur,
13: oui.
2: Pauline,
13: Bolloré a pris Cabral pour le Pabline. Uniquement Bolloré.
1: Est-ce qu'il y en a quand même quatre qui ne le connaissent pas?
13: Et Bolloré.
1: Je sais pas à quoi il ressemble, mais au moins je sais qu'il existe.
13: C'est fait financer par la Société financière internationale. Bolloré n'avait pas pris Cabral pour autre chose, c'était seulement pour le Pabline. Et il a été préfinancé par la Banque mondiale, par la Société financière internationale.
2: On se souvient très bien que l'État camerounais avait envoyé des fonctionnaires à l'étranger pour aller prospecter et trouver le pays dans lequel on peut acheter des bonnes voitures.
1: C'est parfois une question de chance, souvent une histoire de choix.
2: Ils sont allés aux États-Unis, en Afrique du Sud, ils sont allés en Chine. Ils ont ramené tous ces rapports-là ici et quelques-uns de nos responsables ont opté pour la Chine. Mais des experts vous diront que les voitures que la Chine a vendues ici n'ont rien à voir avec ce que le Cameroun avait commandé. Ces voitures de Chine,
1: pour des raisons techniques,
2: quand elles sont arrivées, elles avaient un problème de poids. Elles pesaient énormément à chaque fois qu'on les mettait en route. Ça sentait le brûlé, la fumée s'est dégagée et puis elles avaient des difficultés de freinage.
1: Les trains sont capricieux et certains sont inaccessibles.
2: Malheureusement, les premiers qui étaient partis prospecter, quand il fallait aller acheter les voitures, on les a remplacés par d'autres gens. Et les experts nous disent que ceux-ci, en bon Camerounais, sont arrivés là-bas, ils restaient à l'hôtel.
1: Et des meufs bien coiffées.
2: Ils avaient de la bonne compagnie, ils buvaient du scotch. Ils n'étaient jamais descendus à l'usine pour voir comment est-ce qu'on fabriquait des voitures. Et qu'est-ce qu'il fallait faire? Le Cameroun ayant déjà payé, on s'est retrouvé avec ces voitures problématiques.
1: Il paraît que les voyages en train finissent mal en général.
2: Et le directeur général, parce qu'il avait dit qu'il ne voulait pas ces voitures, on l'a affecté au Bénin et on a mis quelqu'un d'autre et on nous a dit que c'était des voitures à la pointe de la technologie. Est-ce que le gouvernement n'aurait pas pu demander qu'on mette ces voitures de côté pour éviter ce qui est arrivé à Ezeka?
1: Le train va dérailler, cette histoire vit dans toutes nos têtes. Qu'on continuera à la vivre.
2: Un expert nous rappelle que Bolloré, ému, a procédé à une mutation de responsable. Le directeur général qui avait géré ce dossier avait été envoyé au Bénin et on a nommé au Cameroun un nouveau directeur général qui était pourtant déjà là en 2008, mais qui n'était pas d'accord avec ses propres patrons sur le choix de la Chine pour la fabrication des locomotives de la mort.
1: Le choc n'a duré qu'une seconde, mais ces ondes ne laissent personne indifférent.
2: Et c'est pour cela qu'on l'avait viré en 2008. Sur ces entrefaits-là, il faut savoir que le gouvernement est informé de toutes les difficultés. Le gouvernement aurait dû adopter des mesures conservatoires, soit en retirant ces locomotives de l'exploitation de Cameroun, ce qui n'a pas été fait.
13: Qui était le représentant de l'État à la commission de réception de ces voitures?
2: Le ministre, je crois, que vous avez vu à la télé.
13: Le ministre des Transports, on l'a vu à la télé en train d'arroser avec le champagne.
2: Ah, Corel.
13: Oui,
2: qui est. Il y a Cabouane à la Diom Tekboa.
13: Bon, je n'ose pas dire que l'eau est passée par là. Quand ce membre du gouvernement parlait les joues bien gonflées, j'ai senti que ce monsieur avait touché moi. Je me
2: ce permets. Jour-là, le membre du gouvernement avait touché. Bien
13: on s'est bien gonflé. Avec les ventes qu'on appelle TVA. Il doit même payer la taxe sur les ventes avancées, ce monsieur-là.
2: Ouais, Maître Mbappé, bienvenue.
4: Actuellement, pour passer à l'émission, là, le diable est en cours. Pas même que le président République donne les exemples pour le paquet. Le diable avait déjà commencé. Le diable passe actuellement à Douala. Un, de deux. Quand la a eu lieu, tout le monde a fait le ministre des Transports. Mmh. Alors que le conducteur de la locomotive avait exigé qu'on lui donne un chèque en blanc qui confirme qu'il n'y a pas de zone à cet accident. La Cameroun devait arrêter que le train ne bouge pas. Toi, quand le train démarre, tous les conducteurs de train ne peuvent pas me démentir. Pour descendre, à une panne. Et la vitesse est limitée à
13: 42
4: km à l'heure. C'était à
13: 91. Marc Aurel, nos hommes politiques, nos dirigeants se comportent comme des mercenaires, comme des étrangers. Je vois ces gars avec des gros ventres, des joues. C'est-à-dire qu'à force de manger, de magouiller, ils ont les yeux qui se ferment, les oreilles qui se ferment. Tout le monde sait que les meilleurs en locomotive, c'est d'abord Bombardier au Canada. En plus, il y a les Allemands et les autres. Tout le monde sait qu'en Chine, il y a trois types de prix et trois types de produits. Il y a le moins cher, il y a le moyen, il y a le plus cher. Qu'est-ce que nos dirigeants et nos hommes politiques font? Ils demandent de facturer le moins cher au plus cher. Le problème, c'est que nos gars ici, c'est des sorciers.
1: Claquer des mots un peu partout et que ça pète comme un attentat.
13: C'est-à-dire, c'est des escrocs, c'est des bandits.
2: Des bandits.
1: La langue française a choisi ce terme. Moi, j'ai rien d'autre à proposer.
13: À TV, il avait l'habitude de dire quand tu as des gens qui boivent du sang, qui couchent les chèvres, qui font des danses diaboliques.
1: Ces personnages que j'ai croisés, c'est pas vraiment des êtres humains.
13: Ces gens-là ne sont plus des êtres humains, c'est des monstres.
12: On a censuré les mains.
13: Et je croirais même que l'accident des Sega a été provoqué parce que ces gars-là leur demandent du sort.
0: Marc-Aurel,
12: il est gentil, mais quand tu le crois, c'est pas forcément un cadeau. Si tu le supportes pendant une heure, je te jure, t'es costaud.
13: Parce que le diable ne donne jamais rien pour rien. C'est quand vous demandez des pots sur l'argent au diable, il vous montre sa piscine. Il vous dit que cette piscine-là a besoin d'être remplie de sang. Je crois que c'est une opération satanique.
12: Il est possible de combattre le mal par les mots.
13: L'accident a lieu où? Eh, c'est quand?
12: Je continuerai de penser.
13: C'est une opération satanique.

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